0: On avait 14 ou 16 ans.
1: Oh là là, oui. Et alors, comment ça s'est passé? Parce qu'il paraît qu'il est venu faire son apprentissage dans ton village où tu habitais.
0: Voilà, on s'est rencontrés, on a discuté tout ça, et quand il est parti, ben on s'est rendu compte qu'on se manquait, et puis moi après je suis allée dans sa ville, j'ai trouvé aussi un apprentissage, et puis depuis on s'est jamais quitté. Voilà.
1: Oh là là là là, mais comme c'est beau ça, on adore. On adore. Alors, tu as 4 points, tu es largement en tête. C'est bien.
2: Oui, oui, oui.
1: Quoi?
2: Oui, je grogne.
1: Oui, bah je sais que tu grognes, t'es un râleur. Oui. Alors, je vais te poser la question à choix multiple, c'est-à-dire que je pose la question, je te propose des réponses et t'auras 10 secondes pour me répondre. Tiens, je te mets un extrait de Jojo. Mais qu'est-ce qu'elle a, ma gueule? Wouh! Eh oui, Johnny, mon idole. Hein. Alors, écoute bien, aujourd'hui, le 15 juin, si Johnny était encore avec nous, bah, il aurait fêté son anniversaire. Et alors, quel âge aurait-il? 81 ans, 83 ans, 85 ans, toujours 20 ans dans le cœur de cette femme.
2: Oui.
1: Voilà, alors quel âge il aurait, mon Jojo? Il aurait 81, 83, 85 ou 20 ans? Top chrono, 10 secondes.
0: Je dirais 83.
1: Didadadam, didadadam, didadadam, et c'est une... Bonne réponse, 83 ans aujourd'hui, 110 millions de disques vendus. Voilà, moi je pense à Johnny. J'écoute tout le temps. Johnny, c'était mon idole, bravo, t'as 7.
2: Ce qui fait encore plus mal, c'est de se dire que l'année prochaine, ça fera 10 ans.
1: Eh oui,
2: demi bah, de 7, on est compte. J'ai l'impression que c'était hier.
1: Eh oui.
2: Bon, Laurent, Laurent, on a parlé un tout petit peu.
3: Moi.
2: Oui, je sais. Bah oui. Le mec a marqué qu'un seul point depuis de midi, je sais que c'est toi. Hein. Voilà, Laurent. On a encore 24 minutes, Laurent. Pour tout donner. On va essayer.
3: Allez, on va essayer.
2: Allez, t'habites dans la Loire, tu nous as parlé de ton super côté pêcheur, t'as un bateau, t'es un mec bien. On va parler de ta rencontre aussi avec Mathilde. Vous savez que c'est un show, mon Laurent. Ouais, parce qu'avec Mathilde, bon, là, il a 2 enfants aujourd'hui, tout va bien. Ils se sont rencontrés, en tous les cas, une espèce de rencontre fortuite à la patinoire du petit port à Nantes. Sauf que Mathilde n'était pas bien contente parce que t'étais sortie avec toutes ses copines.
1: Ah ouais?
2: T'es chaud?
1: Ah ouais?
2: Vrai ou faux?
3: Ouais, c'est vrai, mais bon, on était jeunes. Hein.
2: Oui, non, mais quand même.
1: Oui, bah quand même.
2: Donc, cette pauvre Mathilde, elle se dit, mais alors bon, alors voilà, c'est Pierre, Paul, Jacques, il va avec tout le monde, c'est un coureur. Sauf que qu'est-ce que t'as fait à la patinoire?
3: Eh ben, je me suis mis à genoux.
2: Ah oui?
3: En plein milieu de la patinoire.
2: Pour t'excuser?
3: Ouais, puis je lui ai demandé si elle voulait bien sortir avec moi.
2: Ouais? Alors, ça l'a séduit.
3: Moi, j'avais 20 ans, elle en avait quand même 15. Hein.
2: Ah oui! Ah, d'accord. Et alors, et votre histoire a démarré à ce moment-là. Elle avait 15 ans, t'en avais 20 ans. T'avais 20 ans, quoi.
3: Voilà, c'est ça.
2: 22 ans que vous êtes ensemble, vous êtes mariés depuis 19 ans, donc très belle histoire.
3: C'est ça.
2: Ouais, noces de cretonne pour 19 ans. C'est beau, ça, hein, c'est beau.
3: Ah, bah, c'est pas mal. Hein.
2: Bien sûr.
1: Tu sais ce que c'est, la cretonne, bien sûr.
2: Alors, sinon.
1: Voilà, voilà.
2: C'est quoi?
1: C'est quoi la crotonne?
3: C'est quoi?
2: Je vais regarder M6 à la rentrée pour le savoir peut-être.
1: Bon, je sais pas, tu vérifieras parce que comme tu es là en train de balancer des. C'est les noces de crotonne! Ouais,
2: alors, c'est un tissu épais en lin et en coton.
1: Ouais, voilà.
2: Donc, voilà.
1: Bien sûr, heureusement que Maître Coupest a fait ta fiche.
2: Merci beaucoup.
1: Allez.
2: Bon, vous savez que c'est un râleur.
4: Et alors, je suis un râleur, mais d'une France.
2: Oui, oui, oui.
1: Oui, bah comme toi, quoi.
2: Et Mathilde, elle supporte
3: ça. Comme tous les garçons, au final.
1: Oh, bah ça, je te confirme.
2: Ouais, enfin. Faut que tous les matins, tu dis à tes filles, rangez vos chambres, faites votre lit, etc., etc., etc., quoi.
3: Voilà, c'est ça, parce qu'autrement, c'est papa qui le fait.
1: Voilà. Jean-Michel Relou, bonjour.
2: Oh, mais c'est plus que ça, parce que, ok, bon, il est comme ça, mais il est râleur. Il est maniaque également. Voilà.
1: Ah oui,
3: il est maniaque.
2: Ah oui, non, il est maniaque.
1: Oh là là là là là là là. Oh là là là là. Bon.
3: Bah vous voyez Ikea, faut que ça s'arrange de la même manière, une chambre Ikea.
1: Ah ouais, d'accord, ok. Ah ok.
2: Et alors pour finir avec l'astrologie, ce qui va pas vous surprendre, hein, voilà, s'il était un animal, il serait un lion.
4: Je voudrais dire
3: voilà.
2: Ah oui, comme Simba.
1: Ouais. Alors que là, t'es quoi comme signe astrologique?
3: Moi je suis vierge.
1: Ah, vierge folle ou vierge sage? Attends, ça faut savoir.
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1: Et ici, nous sommes avec Siegfried et Marie-France, qui n'ont pas de points, mais qui vont en marquer, évidemment. Alors, Siegfried qui joue avec ici Poitou, qui habite à Clucey-la-Pommeraye, qui évidemment a fait plein de choses dans sa vie, puisque nos auditeurs sont exceptionnels.
2: Évidemment.
1: Et alors, il paraît qu'en plus, c'est un bricoleur. Voilà, ça, c'est un gros bricoleur.
2: Oh,
1: oh là là.
2: Oh,
1: tu viens d'acheter ta maison, et du coup, comment ça va se passer? Il paraît que tu vas tout faire.
3: Oh ben je vais tout faire, on va tout faire avec mon amoureuse, puisqu'elle est bricoleuse au moins autant que moi. Mais oui, on va tomber des murs, on va refaire des murs, on va refaire la salle de bain, on va refaire quoi.
1: Vous avez des copains quand même, vous n'allez pas faire ça que tous les deux.
3: Alors on a déjà refait une maison avec tous les copains, voilà. On avait inventé le concept de la trappe-chouille. C'est-à-dire qu'on venait travailler et on faisait la chouille en même temps.
1: Ah, mais ça c'est bien, parce que la trappe-chouille, ça, du coup la maison elle se fait plus longtemps, mais on se marre.
3: Exactement.
1: Voilà. Il paraît qu'on a une petite spécialité culinaire qui s'appelle la patate savoyarde.
3: patate savoyarde, ah mon Dieu, bah bien sûr.
1: Alors est-ce qu'il peut expliquer à sa copine Valérie qu'est-ce que c'est la patate savoyarde?
3: Bah, la patate savoyarde, c'est simple, on n'y a qu'une patate qu'on vide après.
1: Ouais.
3: Et une fois qu'on l'a vidée, on prend la chair de la pomme de terre, on la mixe avec des lardons, du gros blanchon, quelques petites herbes et de la crème fraîche. On refourre la patate, on y met du Beaufort par-dessus et on passe ça au four.
1: Eh ben, c'est bon ça, dis donc,
2: c'est
1: pas mal,
2: surtout.
1: On l'adore. On adore. Eh, vive la patate savoyarde. Bon, allez, la patate savoyarde, tu vas marquer ton premier point. Là. On refait une question vraie ou faux. Tiens, je te mets Nicole Croisille et je te pose la question. Alors, écoute bien cette question. Aux États-Unis, une conductrice a été verbalisée pour avoir téléphoné au volant alors qu'elle était amputée de la main. Est-ce que c'est vrai ou faux?
3: Ben oui, c'est vrai.
1: Non, mais la folie du truc. C'est-à-dire que c'est évidemment que c'est impossible. Hein. On a annulé la contravention. Les gars, ils mettent des amendes à des gens qui n'ont pas de main. Donc, si tu veux, ils ne peuvent pas tenir les téléphones. C'est complètement dingue. Premier point pour Siegfried.
2: Je ne sais pas, vous savez, Marie-France, c'est une fille qui travaille dans la justice. Elle nous l'a dit. Elle peut peut-être arranger
1: oui,
2: le truc. Hein,
1: je ne sais pas. C'est en ce moment, les juges, les avocats, les procureurs, ouais. Ils sont bien embêtés. Hein.
2: Mais sans indiscrétion, elle fait quoi dans la justice? La profession, en fait?
4: Non, je peux pas le dire.
1: Eh ben voilà.
2: Voilà, FBI. Marie-France, qui est retraitée, qui travaillait dans un groupe EDF, qui était acheteuse industrielle, qui a travaillé aussi dans l'immobilier logistique. Et alors, on fait un petit peu de pétanque, il paraît. Pas vraiment de sport, mais un peu de pétanque. C'est sympa, ça va. C'est pas
4: oui,
2: trop...
4: oui, oui, oui.
2: Ouais,
4: c'est
2: pas trop méchant, ça.
4: Non, voilà, non, c'est pas méchant. Mais on en fait tout un après-midi, c'est quand même... on
2: marche
4: beaucoup.
2: Bah, je confirme. Du jardinage. En revanche, le jardinage, oui. Tu as créé un petit potager. Ressemble à quoi ton potager?
4: Ah, un beau petit potager.
2: J'imagine.
4: C'est un beau rectangle.
2: Ouais. Qu'est-ce qu'il y a dedans?
4: Oh, bah, il y a des tomates, il y a des potirons, des crêtes, de l'estragon, du thym. Du céleri, de la ciboulette, de la sarriette, des haricots verts. Beaucoup de choses.
2: Oh, c'est super, tu fonctionnes en circuit court, quoi. Tu vas te servir à la maison directement et ça va dans l'assiette. C'est extraordinaire d'avoir ça. Pour ce petit potager. Alors, parlons juste un petit mot sur la cuisine, parce que tu cuisines beaucoup. Et tu t'es lancé, j'aimerais bien que tu nous expliques ce que c'est, dans le pain Tangsong, qui est une méthode japonaise. C'est quoi?
4: Alors, en fait, j'ai découvert ça sur Internet, hein, tout bêtement. Hein, je ne l'ai pas trouvé ici à Kenwa.
2: Ouais.
4: Mais en fait, ça rend la mie. En fait, quand on fait du pain, moi je fais beaucoup de pain, différents pains, et même de la brioche, et en fait, ça rend la mie très, très moelleuse.
2: Oh
4: et c'est vrai que c'est extraordinaire. En fait, c'est tout bête à faire. Hein. On mélange de la farine avec de l'eau et du lait, l'un ou l'autre. On cuit cette pâte avec de la farine. Ça devient comme de la gélatine.
2: D'accord.
4: Et on l'incorpore ensuite à la pâte.
2: J'ai bien compris.
4: Et en fait, on voit que c'est très, très moelleux, en fait.
2: Et ça s'appelle le pain Tangsong, donc méthode japonaise, paraît-il, ultra simple, que tu accompagnes d'ailleurs des petits plats. Je sais que tu fais de la tourte au maroilles, de la carbonade flamande.
4: Oh, oui.
2: Mais Valérie.
4: Et tiramisu.
2: En plus, tes propres pâtes, on adore ça. Oh là là, tu nous régales.

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1: Alors ici nous sommes avec Siegfried et Marie-France qui ont 6 points chacun. Siegfried joue avec ici Poitou, Marie-France avec ici Nord. Alors notre Siegfried, hein, il a beaucoup voyagé, il adore voyager, à Kiel, Madagascar, Maroc, Cap Vert, Thaïlande, Singapour. Il a été évidemment aussi à Madagascar et quand tu étais à Madagascar, tu as appris une chanson. Quelle était cette chanson, mon petit canard ?
2: Cette chanson s'appelle, alors je ne sais pas si je le dis bien, parce que je ne parle pas vraiment malgache, mais elle s'appelle Jari Banu.
1: Et alors, comment tu peux la chanter là ?
2: Ouais, je peux essayer.
1: Vas-y.
2: Dari Nakuza Zanaraye Natuki Sakweke Yeye Zazavavi Malemi Sandae.
1: Ah ouais, bah. C'est pas mal, Céline, t'as l'original.
3: Bravo.
1: Wow. Et voilà. Bon, c'est pas mal quand même. Donc c'est le groupe Egema, ça passe à la radio, il est à l'aéroport de Madagascar, et il chante doucement sa chanson en attendant, la douanière lui demande si c'est la chanson, si c'est bien cette chanson qu'il chante, et lui dit que c'est qui, c'était qui.
2: Elle me dit que c'est elle, la chanteuse du groupe.
1: Et voilà, et du coup.
2: Et du coup, bah, on a papoté, on a discuté, elle a pas trop regardé un peu ce qu'il y avait dans mon sac, ce qui était plutôt pas mal.
1: Parce que t'avais 500 grammes de vanille.
2: Ouais, j'ai dépassé un petit peu les quotas.
1: Et voilà, mais comme t'as chanté la chanson sans le savoir de la douanière, et voilà, t'as eu de la vanille pour 10 ans.
2: C'est pas ses crèmes.
1: C'est pas ses crèmes à la vanille, comme dirait l'autre.
2: Exact.
1: Alors, tu as 6 points. Elle a 6 points. Donc là, c'est la question à 5 points. Est-ce que tu vas la gagner ? On va voir ça tout de suite. Attention, petit Bourville.
4: Salade de fruits.
1: Joli, joli, joli.
4: Tu es à mon père.
1: Alors, écoute-moi bien.
4: Salade de fruits, joli.
1: Quel fruit donne son nom à une célèbre expression désignant une personne prétentieuse ? On dit avoir le. Top chrono, 10 secondes.
2: Le melon. Avoir le melon.
1: Avoir le melon, est-ce que c'est avoir le melon ? Avoir la framboise, avoir le...
5: Ah, la fraise.
1: Avoir la fraise.
5: Le cassis.
1: Avoir le cassis.
5: L'ananas.
1: Non, bien sûr que c'est le melon, bien sûr. Et évidemment, voilà, bravo, 5 points de plus, tu as 11.
5: Marie-France est avec nous, elle a 6. On n'arrive pas à vous départager pour le moment, ce qui n'était pas le cas d'hier. Hein. Aujourd'hui, on a des candidats qui sont au coude à coude.
1: Oui.
5: Marie-France qui joue avec Issy-Nord, qui habite à Quesnoy-sur-Deule. Marie-France qui collectionne les 45 tours et qui a un petit côté Pierre-Richard, on va se le dire. Avec cette anecdote, un jour, t'es tombé en panne, ce qui arrive à tout le monde, en panne d'essence.
1: Ça arrive à tout le monde, c'est vrai.
5: Bon, c'était en pleine ville, j'ai l'impression que ça te fait déjà rire. On est à un carrefour. Mais le téléphone portable n'existe pas encore, car ça, c'était il y a très longtemps. Du coup, qu'est-ce que tu as fait pour t'en sortir ?
6: Déjà, on m'a aidé pour garer la voiture, parce que sinon je bloquais toute la circulation.
5: Ouais. Hein.
6: Donc on était en plein hiver, hein, c'était au mois de décembre, on venait d'emménager dans une nouvelle maison. Mmh. Voilà. J'ai trouvé un café.
5: Voilà, tu étais dans un bar.
6: Pour aller téléphoner.
5: C'est ça.
6: Mon mari, qui était rentré, rentré bien avant moi.
5: Okay.
6: Donc, j'avais une pièce de monnaie, une seule, dans mon porte-monnaie à l'époque. Et donc, je téléphone. Mon mari décroche. Je lui dis, je suis en panne vraisemblablement d'essence, parce que ma jauge ne bougeait plus depuis un certain temps, donc c'était un peu troublant quand même.
5: Bien évidemment.
6: Donc, il me dit, bah oui, j'arrive, et il raccroche. Bon, il savait pas où j'étais.
5: C'est-à-dire que voilà, il a raccroché tellement dans la précipitation que t'avais plus de pièces, tu pouvais pas la rappeler. Il a dit j'arrive et du coup il savait pas où t'étais, donc il est jamais venu. Tu t'en es sorti comment alors ?
6: Comment ?
5: Bah tu t'en es sorti.
6: Je suis rentré à pied.
5: Et t'es rentré à pied. Oh là là, bah pour. Oh là là, oui effectivement, ça c'est pas de chance, ça c'est pas de chance.
6: Ouais, c'est pas de chance.
5: Un petit mot sur Johnny. On parlait de Johnny Hallyday hier, c'était son anniversaire. Ça aurait été son anniversaire. Il aurait eu 83 ans. Fan de Johnny, t'as été le voir à 4 reprises en concert.
6: Oui. D'abord ici sur Villeneuve-d'Ascq, donc au stade Villeneuve-d'Ascq. Ensuite sur Lens.
5: Ouais.
6: Ensuite au Zénith.
5: Oui.
6: Et ensuite, le dernier, c'était les vieilles canailles. Très bien.
7: gay canard.
8: Aïe, aïe, aïe, aïe, aïe.
7: Et il y avait toujours
5: Le vieil canaille avec Eddie Mitchell, avec Dutronc hein, aussi.
6: Dutronc, oui.
5: Une de ses dernières tournées d'ailleurs, je crois que c'est même la dernière tournée.
6: Hein, c'était sa dernière tournée, c'était 6 mois avant.
5: Et ouais.
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1: Julien, il lui est arrivé des misères. Oui. Il lui est arrivé des misères, eh oui. Il s'incruste au Festival de Cannes, il est sur la croisette. Il voit une super actrice très très belle. Et tu te retournes et qu'est-ce qui s'est passé?
2: Et bien alors là, j'étais vraiment devant le Midem, il y avait énormément de gens et je me suis pris les pieds dans le caniveau. Je me suis fait une double entorse aggravée des ligaments postérieurs et antérieurs de la cheville.
1: Voilà.
2: Et devant 2000 personnes.
1: Ah bah.
2: Et voilà. Et j'ai dû remonter jusqu'à Rouen en voiture, bien sûr.
1: Eh ben bien sûr, voilà. Avec la cheville qui ressemblait à rien, quoi. Énorme.
2: Exactement.
1: Tout ça parce que t'as trouvé une meuf jolie, quoi. Bravo.
2: C'est vrai. Non mais je l'assume au moins.
1: Ouais, c'est bien. Non mais c'est bien.
2: J'étais subjugué.
1: Oui, bah écoutez, bien sûr. Alors c'est pas tout, hein, parce que bon, ok, tu te casses la gueule parce que tu vois une nana super mignonne, mais un jour t'es sur un marché en Angleterre, t'essayes de vendre tes saucissons corses dont on a parlé au début de l'émission. Tu vendais ça sur les marchés en Angleterre et tu faisais des dégustations avec une trancheuse. Et qu'est-ce qui s'est passé?
2: Alors, ce qui s'est passé, un truc qui aurait pu être évité finalement, je prêtais pas beaucoup d'attention à mes gestes parce qu'on était dans le speed. Et puis, je coupais un tout petit morceau de saucisson au canard avec forcément plus de graisse que dans les autres. Le petit morceau s'est évadé, s'est envolé. Et mon doigt a traversé la trancheuse dans la longueur, mon pouce.
1: Ah.
2: Je me suis fait une belle entaille de 1 bon centimètre de profondeur. Oh. Et puis, bon, on n'avait que de l'alcool à 90 pour désinfecter la plaie. Voilà, donc on a fait ça avec une espèce de petite poupée en coton qui s'est avérée.
3: T'as un guerrier, le gars.
1: Mais tu montes dans le bateau hein, pour rentrer chez toi. Et avec ton petit.
2: Alors je monte dans le bateau.
1: Voilà, avec ton petit doigt coupé. Et qu'est-ce qui se passe? Tellement t'as de la chance.
2: Parce que l'anecdote s'arrête pas là.
1: Bah oui.
2: En fait, je monte dans le bateau, du coup, à New Haven pour rentrer à Dieppe. Et en fait, au moment où le bateau démarre, au bout d'un quart d'heure, les stabilisateurs tombent en panne. C'est un système qui permet au bateau d'être le plus stable possible quand ça tangue. Et donc là, tout le monde à la cantine fait voler les petits pois, les plateaux, le bar s'écroule à moitié. Enfin, il y a du verre cassé partout, c'est un scandale. Et moi, je suis avec mon doigt, comme ça, en train d'essayer de pas saigner au milieu des gens. Mmh. Et je vais enlever cette espèce de pansement de fortune aux toilettes. Et là, le sang gifle partout. Enfin bon, c'est une catastrophe. Voilà.
1: Et ça va aujourd'hui, ton pouce, ou comment ça se passe?
2: Eh ben non, mais justement, il va très bien, ce pouce. C'était une belle coupe longue et fine.
3: Je crois que Claude Zidi et Alain Chabat sont en train de préparer un biopic là sur Julien.
1: J'adore. Bon, alors écoute.
2: C'est pas beau.
1: Tu as un seul point, mon petit chou. Alors, un seul point, ça va pas. Il faut que tu marques 5 maintenant. C'est la question cash. Tiens, je te mets Carlos.
4: Je préfère manger à la cantine.
5: Bagada.
4: Avec les copains et les copines.
3: Les épisodes aujourd'hui à cantine, la radio.
1: Ah ouais, c'est bien. Écoute bien. Quelle marque française est célèbre pour ses verres avec des numéros que l'on retrouve dans les cantines scolaires depuis des générations? Quelle marque française est célèbre pour avoir des verres avec des numéros et que ces verres, on les retrouve dans toutes les cantines scolaires depuis des générations? Top chrono, 10 secondes.
2: Je vais enfin avoir 5 points, du coup. C'est-à-dire Duralex.
1: Duralex, Sedlex. Oui. 5 points, c'est Duralex, évidemment. On était extrêmement contents parce qu'on avait toujours des âges qui n'étaient pas les nôtres.
3: Voilà. Ah, tiens, j'ai 4 ans aujourd'hui. J'ai 14 ans.
1: Oui, voilà. Eh bien, 6 pour Julien.
3: Aurélie, alors, jusque-là, c'était pas mal puisque tu as les 5. Là, il a pris le dessus, mais tu as la possibilité, tu l'as compris. Non, mais attends, t'as pas encore joué. Donc là, si tu réponds bien, tu prends 5 points, donc tu garderas la tête. Mmh. Faudrait pas chuter parce que là, voilà, Aurélie, c'est là que ça se joue. Mmh. Un petit mot quand même pour dire que tu es totalement nul en orientation. C'était l'épreuve de l'orientation la semaine dernière sur Koh-Lanta. Tu te perds tout le temps.
6: Régulièrement.
3: Non, j'ai du dossier, je vais les ouvrir. Aurélie, on balade en forêt, elle part avec sa fille pour chercher du muguet, classique. Tu te perds, pas de réseau, t'as tourné pendant une heure quand même.
1: Oh là là.
6: Oui, un peu paniqué sur la fin, on se dit, la nuit va tomber. Mais finalement, ça s'est bien passé. On a réussi à sortir des arbres, trouver un peu de ciel bleu et on est passé dans un pré et on est arrivé à trouver une route.
3: Oui, enfin,
6: et après, on a appelé mon ami pour qu'il vienne nous chercher.
3: Bien sûr, t'as trouvé la clairière, mais enfin, t'étais loin de la civilisation, hein. Pas de réseau, le chéri qui est venu te chercher, tu viens de le dire. Mais c'est pas fini! Non! Elle part avec une copine de Saint-Étienne où elle habite vers Rouen. Elles ont tellement papoté les deux là. Elles ont loupé la sortie, hein?
6: Oui.
3: Elles se sont trouvées à 1h30 du lieu où elles voulaient aller.
6: Non mais c'est ça, on est arrivé. C'est pas du tout là. Et la prochaine sortie, était beaucoup plus loin que prévu.
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1: Ici, on est avec Cricri, ici Brazizel, Cricri, ici Armorique, la Bretagne en force. Il paraît que tu... Bah, comme dans la chanson de Laurie. Tu adores la vitesse.
2: Oui, c'est vrai.
1: Et t'adorais même les montagnes russes. Et puis, qu'est-ce qui s'est passé?
2: Eh ben, j'ai été malade. À en faire trois fois de suite. La plus grande montagne russe d'Europe, Port Aventura.
1: Ah oui.
2: Sous Barcelone.
1: Ah oui, oui.
2: J'en ai fait trois fois de suite avec mon super ami. Et en redescendant, je tenais plus debout. Et j'ai rendu, quoi.
1: Ah ouais, donc du coup, bon, là c'est terminé.
2: Donc, du coup, maintenant, je m'arrête à un tour.
1: Ouais, voilà.
2: Voilà.
1: Il paraît que t'as voulu sauter en parachute et puis.
2: Oui, j'aurais préféré qu'on n'en parle pas parce que j'ai vraiment honte. J'ai emmerdé tout le monde.
1: Ouais.
2: C'était mon rêve depuis des années. De faire un saut en parachute. Donc, on était en week-end, on était au saut de la Palmyre. Puis après, en Charente, il y avait un meeting aérien. Et je suis fan d'avion, donc nous y sommes allés. Il y avait possibilité de faire des sauts en parachute. C'était 350€ les deux sauts. C'est pas une blague. J'ai cassé tout le monde, les pieds à tous les gens qui étaient avec moi pour y aller. Il fallait attendre, donc on a attendu. L'avion a décollé. La personne, bon, il y en a plusieurs qui ont sauté. La personne qui était devant moi a hésité, n'a pas sauté. Et sérieux, je me suis retrouvé devant la porte, c'était en toute sécurité, et je me suis dégonflé.
1: Ah, t'as eu peur de sauter, je comprends.
2: Peur,
1: eh ben oui, mais je comprends,
2: j'ai
1: le vide.
2: Peur. L'avion bougeait et tout, oui. Et autant je ne veux surtout pas faire de saut à l'élastique, autant je voulais à tout prix sauter en parachute, et c'est un mauvais souvenir. J'ai vraiment peur.
1: Ah là.
2: J'ai regretté après, mais,
1: ah oui, mais bon.
2: Et quand je repense vraiment, non, j'ai vraiment eu peur, sincèrement.
1: Bon.
2: Est-ce que c'est pas la personne devant moi qui a eu...
1: Peut-être. Mais on ne saura jamais. Tu n'y retourneras pas.
2: Voilà. Non. Madame ne va pas être contente. Non, bah d'accord, pardon.
1: Ah là là.
2: C'est pas la peine que je lui en parle.
1: Okay.
2: Elle l'a en travers de la gorge.
1: Alors, tu vas marquer tout de suite les 5 points, ok? Immédiatement. Avec ma question de cash. Théodora, vas-y. On va parler de mode. Quelle enseigne de vêtements en ligne, fondée en Chine, est devenue l'un des symboles de la fast fashion caca? Quelle enseigne de vêtements en ligne fondée en Chine est devenue l'un des symboles de la fast fashion? Top chrono.
2: Shine.
1: Et c'est une bonne réponse, c'est Shine, voilà. Et d'ailleurs, adieu Shine au BHV, merci, au revoir.
3: Ça va, elle chante plus Shine? Elle chante plus au BHV?
1: Il était temps d'arrêter cette cochonnerie.
3: Comme ça n'a rien à voir avec la chanteuse. Excusez-moi, j'ai pas.
1: Oh là là là là, mais.
3: Je croyais qu'on parlait de Shine, excusez-moi. Je croyais qu'elle était dans le cabaret.
1: Mais c'était pas drôle là, arrête, c'est gênant.
3: Je fais ce que je peux. C'est la fin de saison.
1: Oui.
3: Je recycle les dernières blagues.
1: Voilà, allez.
3: Bon, alors Christine,
4: oui.
3: On s'en fout, elle nous trouve pas drôle.
4: Oui.
3: Nous, l'intérêt, c'est qu'on est en avance, qu'on a des points.
1: Non, il a 7, là, il vient de prendre 5.
3: Oui, mais elle a pas encore joué.
4: Elle
3: est capable de passer devant parce qu'avec 5 points de plus, elle aurait 8. Notre Christine. On va parler de la rencontre, allez, quand même, parce que là, avec Jo, on va parler un petit peu de Jo. Vous aviez le même groupe d'amis, il y a déjà longtemps, hein, fin des années 70.
4: Longtemps.
3: Vous sortiez souvent.
4: On allait en boîte, on allait dans les discothèques, on allait faire du bowling souvent avant de partir en boîte, et puis on s'est rencontrés comme ça, quoi.
3: Ouais. Vous alliez au Podium 2000, on adore les noms.
4: C'est vrai.
3: Podium 2000, c'était où ça?
4: C'est
3: Il existe toujours en plus, on me dit.
4: Ah oui, il existe encore.
3: C'est génial.
4: Exactement.
3: Vous alliez danser à la Chimère aussi, c'est où ça la Chimère?
4: C'était un message, ça n'existe plus, mais c'était l'après-midi, surtout le dimanche après-midi, quoi. Il y avait des après-midi, c'était, voilà.
3: Ça a parlé à plein de gens de ta région, t'allais dans les bars, les bowling, les réveillons, et à un moment donné, Christine.
4: Voilà.
3: Christine se retrouve au chômage. C'est des choses qui sont malheureuses, des choses qui.
4: Ouais.
3: Et Joe? Il avait un élevage de poulets et de vaches laitières.
4: Voilà.
3: Et qu'est-ce qu'il t'a proposé?
4: Il m'a proposé de venir lui donner un coup de main, puisque comme il était tout seul. Et que j'ai accepté, bien sûr.
3: L'amour est dans le pré.
4: Voilà.
3: Cette belle histoire au milieu des poules et des vaches, il t'a proposé de venir.
4: Ouais.
3: Et ça fait
4: Et du coup, ben voilà, puis on est resté ensemble, on a vécu ensemble pendant un an à peu près, mais bon, ça c'était à l'époque, c'était assez mal vu, par les parents.
3: Vous êtes mariés, c'est devenu officiel, voilà. Tout ça, noce de topaz, très belle histoire.
4: Ah, bravo. Je ne savais pas que c'était ça.
3: Ouais. Bah oui, bah si, bah franchement, on est très heureux pour vous, Christine.

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4: Salut à toutes, salut à tous et merci d'avoir choisi ici pour passer votre dimanche soir. J'espère que le week-end était merveilleux pour vous. Et puis si c'était pas terrible, bah écoutez, on envoie le bout, comme on dit. Mais si, on le dit, je vous promets, on le dit. Dans ma famille, on le dit, ok? Bon, heureusement, c'est la musique qui nous rassemble ce soir. Il y aura la toute nouvelle chanson de Marguerite, un bon vieux Fleetwood Mac. Je vous emmènerai écouter les chansons de l'année 1981. Et puis, je voulais aussi vous dire que la fin de la saison approche, hein. On est déjà mi-juin, donc si vous avez envie de participer à une de nos dernières émissions du dimanche, là où les

0: C'est bien.
1: Super.
0: Et c'est normal. Seb, oui. Je suis tellement contente de ton choix de chanson ce soir. Tu vas nous passer un groupe belge.
1: Oui.
0: Qui s'appelle Puggy.
1: Ouais. Puggy, qui est composé quand même d'un français, d'un anglais et d'un suédois.
0: Oui.
1: Voilà. On va dire que c'est un groupe européen.
0: C'est ça. Et comme ils sont basés à Bruxelles, on dit que oui, c'est un groupe belge, mais t'as raison. Oui, t'as raison. Et alors, ils ont une particularité, c'est que ces petits gars de Puggy, ils ont un studio à Bruxelles, dans lequel tout le gratin de la chanson française va enregistrer, faire produire ses chansons, ses albums. Puggy, ils se sont notamment occupés des chansons de Iseult, plein d'artistes en fait qui sont passés chez
1: Puggy. Fait aussi des BO de films ou de films d'animation, je crois. Ils en ont fait deux, trois aussi.
0: Mais oui, non, ils sont vraiment... je crois qu'ils sont copains avec Vianney. Enfin, voilà, ils font partie de ces petits génies qui, parfois, restent dans l'ombre, il faut bien le dire. Mais,
1: oui.
0: Mais voilà, quand ils ne sont pas sur scène pour eux, pour Puggy, ils sont aussi vraiment des hommes de l'ombre et de studio très, très recherchés.
1: Et puis, quand ils sont sur scène, ils sont quand même très bons, hein.
0: Alors, est-ce que tu les as vus, toi, et est-ce que tu peux nous raconter?
1: Oui, je les ai déjà vus plusieurs fois. Là, c'est pour leur dernière tournée. Là, ils sont passés au Luxembourg, vu que je suis pas très loin. C'est Nancy, Luxembourg, c'est à 2 heures de route à peu près, donc ça va relativement vite. Et j'ai vu qu'ils ont aussi, qu'ils sont très très attachés au Luxembourg aussi. Donc, ils passent souvent là-bas. Donc, du coup, nous, on en profite. Et c'est toujours un grand sas de décompression, tu vois, tu oublies tout et
0: ça fait du bien parfois.
1: Ouais, ça fait du bien.
0: Je t'écoutais, religieusement parce que pour le coup, je suis d'accord avec tout ce que tu dis et aussi le fait que on parle souvent beaucoup dans les médias des méga concerts, des stades de France, d'Aya Nakamura, des grandes salles de Céline Dion, etc. Alors oui, bien sûr, c'est important, mais après, ce qu'il faut se dire, c'est que la majorité des groupes jouent dans des salles plus petites, avec des tarifs accessibles à tout le monde.
1: Oui,
0: on peut trouver des tickets, on passe des soirées géniales. Là, il y a pas longtemps, je suis allée voir Bandit. Voilà, c'est évidemment que tu vas pas, c'est pas la même chose.
1: C'est pas le même. Après, il y a tout l'aspect chaud sur les grosses scènes,
0: oui.
1: Ça, les trucs, c'est comme les Indochines et tout ça. Mais là, t'as pas ça. Mais t'as une proximité. Les gars sont adorables comme tout et tu
0: c'est
1: passes
0: ça.
1: Un bon moment. Quoi.
0: Et tu parles avec eux après au stand de t-shirts et tout. C'est vraiment un autre rapport, quoi. C'est des concerts qu'on peut se faire une fois par mois. C'est aussi ça la scène de concert en France et c'est important de le dire parce qu'on parle pas souvent d'eux et ou en Belgique d'ailleurs ou au Luxembourg. Et voilà, c'est ces groupes-là aussi qui font vivre toutes les salles, tous les clubs partout en France. Donc voilà, il y a même des salles où on peut s'abonner et on peut comme ça on paye une fois par an et on peut aller voir 5-6 concerts de notre choix. Il y a plein de SMAC comme ça, c'est des salles qui sont plus ou moins subventionnées par le ministère de la Culture un peu partout sur le territoire et c'est aussi une bonne option, quoi.
1: On est d'accord.
0: Alors, t'as choisi le premier gros tube de Puggy,
1: c'est
0: en anglais.
1: When you know.
0: C'est When You Know. Alors, moi j'adore, c'est-à-dire tu tapes dans les mains instantanément.
1: Voilà. Et puis encore merci au groupe parce que tout à chaque concert ils offrent une baguette quand c'est à un moment le chanteur accompagne donc le batteur avec une batterie amovible et il balance les deux baguettes comme ça et c'est tombé sur moi la dernière fois et en plus dédicacé et tout, nickel.
0: Trop bien. En plus,
1: t'es
0: rentré avec un petit cadeau. Bon, bah, c'est parfait. Merci beaucoup, Seb. Le cadeau pour vous, si vous ne les connaissez pas encore, c'est de découvrir Puggy grâce à Seb. La chanson s'appelle When You Know.

0: Les excellents Peggy, avec une chanson que peut-être vous aurez dans la tête en vous réveillant demain matin, mais ça sert à ça aussi, les découvertes dans Décibel. La chanson s'appelle When You Know.
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0: Demain, c'est l'anniversaire de Johnny. Vous allez me dire, il s'en fout, il n'est plus là pour souffler les bougies. Je vous répondrai, oui, certes, mais tous les ans, les fans de Johnny lui rendent hommage, et je trouve ça chouette de lui rendre hommage le jour de son anniversaire, plutôt qu'au moment de l'anniversaire de sa mort, évidemment, avec une date et des souvenirs beaucoup plus lugubres. Alors, Annie, qui est une grande, grande fan de Johnny Hallyday, et qui l'a vu des dizaines et des dizaines de fois en concert depuis les années 60, Annie a décidé de vous passer ce soir dans Décibel une chanson qui s'appelle Poème sur la septième. Poème sur la septième, c'est une chanson qui parle d'écologie et c'est une des premières chansons à parler d'écologie. Annie, on n'a pas réussi à la joindre ce soir, mais c'est pas grave, elle sera dans Décibel demain pour vous parler de Johnny Hallyday, de sa passion pour lui. Mais voilà, cette chanson, donc, c'est Johnny qui récite un texte incroyable sur le deuxième mouvement de la septième symphonie de Beethoven, poème sur la septième donc, et vous allez voir que Philippe Labro, le journaliste et romancier qui a signé les paroles, bah, il était plutôt visionnaire, puisque tout ce que Johnny raconte dans cette chanson de la fin des années 60, début des années 70, c'est des choses qu'on peut se dire encore aujourd'hui.

qui a couru sur cette plage? Elle a dû être très belle. Est-ce que son sable était blanc? Est-ce qu'il y avait des fleurs jaunes dans le creux de chaque dune? J'aurais bien aimé toucher du sable une seule fois entre mes doigts. Qui a nagé dans cette rivière? Vous prétendez qu'elle était fraîche et descendait de la montagne. Est-ce qu'il y avait des galets dans le creux de chaque cascade? J'aurais bien aimé plonger mon corps une seule fois dans une rivière. Dites, ne me racontez pas d'histoire. Montrez-moi des photos pour voir si tout cela a vraiment existé. 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

0: très très intense ce poème sur la septième Johnny Hallyday. Joli choix donc de Annie, grande fan de Johnny, devant l'Éternel, que vous entendrez demain. Elle fera une petite apparition dans Décibel à l'occasion de la date anniversaire de Johnny Hallyday.
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0: Allez, avant d'accueillir Jean-Maurice, Joël, Julie ou encore Philippe, auditeurs et auditrices qui ont de bons goûts musicaux qu'ils ont envie de partager avec vous, moi j'avais envie de vous amener dans l'année 1981. Qu'est-ce qu'on écoutait exactement il y a 45 ans? Il y avait une toute nouvelle scène française pop avec des sons un peu synthétiques qui était en train de s'imposer en la personne de Lio.

Lio et ses amoureux solitaires qui prouvaient aussi que le Banana Split n'était pas un tube sans lendemain. Lio, tiens d'ailleurs, qui vient d'annoncer une tournée. Vérifiez si elle passe près de chez vous. Ne la ratez pas. En 1981, donc, les nouveaux arrivent, mais les anciens s'accrochent pour rester dans le coup. Hein, Michel Sardou ?

Pas mal aussi les petits synthés chez Michel Sardou. 1981, c'est aussi l'année d'une chanson, d'un tube, d'un phénomène absolument incroyable. Une chanson qui figure dans le livre des records en 1983, parce que entre 80 et 83, il y a 2 millions et demi d'exemplaires qui ont été vendus. Là, on est à plus de 3 millions et demi, hein, avec les années qui ont passé. Une chanson qui s'appelle « La danse des canards ». Il y a bien qu'en France qu'un truc pareil pouvait être numéro un des ventes pendant des semaines et des semaines. En même temps, très bon souvenir, hein. C'est la danse des...

Il y a 45 ans, il y en a qui se sont fait mal aux genoux en essayant de faire la Corée, hein, ou mal au dos. Bref, Gigi Lionel et sa danse des canards, indissociable de l'année musicale en France en 1981. Enfin, partout dans le monde, c'est un groupe nommé Soft Cell, un groupe anglais de pop synthétique issu du courant New Wave, qui s'est retrouvé numéro 1 des ventes avec leur album Non-Stop Erotic Cabaret et leur reprise de la chanson Tainted Love, une chanson des années 60, enregistrée d'abord par Gloria Jones et qu'ils ont repris de manière absolument géniale. Beaucoup de gens pensent que c'est Depeche Mode en écoutant le son, mais non, c'est bien Soft Cell en 1981, un des tubes incontournables de cette année-là, Tainted Love.

0: Wanted Love. Et désolé pour celles et ceux qui auraient préféré la danse des canards. Hein. Choisissez votre équipe, mais il n'y a pas de problème. 1981, on referme ce petit chapitre et on vous annonce dans la suite de Décibel, un des gros tubes de cette année, 2026. C'est Je pense à vous, la nouvelle chanson de Pierre Demar, choisie par Jean Maurice. À tout de suite.
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0: Eh oui, c'est le programme jusqu'à 21h. Les auditrices et les auditeurs de Décibel qui viennent partager leurs chansons préférées. Ça peut être des chansons très anciennes ou alors des nouveautés qui leur ont tapé dans l'oreille. Et avec Jean-Maurice, là, pour le coup, c'est une chanson toute neuve qu'on va écouter. Salut Jean-Maurice.
4: Salut, salut.
0: Comment ça va?
4: Très bien. Merci.
0: Je t'en prie. Alors Jean-Maurice, ce petit Belge, Pierre Demar, qu'on avait découvert il y a 3 ans avec Docteur, un jour je marierai un ange, et ben sa nouvelle livraison, ça te plaît bien aussi?
4: Ah oui, en fait, oui, le premier c'était bon, une chanson un peu légère, mais c'est vrai que ça a tilté dans les oreilles aussi.
0: Ouais.
4: Mais alors celui-là, je crois qu'il y a tout un phénomène qui est en train de naître là, par rapport à... Enfin, ça tombe pile poil quand je voulais, quoi. Je suis toujours en train de traquer un peu les tubes de l'été. Et en France, je pense que ça va bien marcher.
0: Allez, je suis d'accord avec toi. En fait, c'est le premier extrait du deuxième album de Pierre Demar. L'album, il sortira à la rentrée. Mais voilà, clairement, s'il sort cette chanson-là, à ce moment-là, c'est qu'il s'est dit, tiens, pour Jean-Maurice et tous ces autres Français, ça peut fonctionner, effectivement, en mode tube de l'été. Mais voilà.
4: Titiller l'oreille.
0: Son retour officiel, c'est vraiment à la rentrée. La tournée, c'est à partir du mois de novembre. Et voilà, enfin, il est venu dans Décibel il n'y a pas longtemps et on sent qu'il a pris en assurance, c'est normal.
4: Exactement, il est de moins en moins timide, c'est ce que j'allais te dire.
0: Ah ouais, hein.
4: C'est qu'il prend de l'assurance petit, là, c'est très bien.
0: Bon, alors par contre, on a un problème avec cette chanson, un problème qu'on a pu constater sur les réseaux sociaux depuis quelques jours, mais c'est qu'elle était impossible à chanter.
4: Enfin, impossible à chanter de manière si aiguë, parce que lui, c'est vrai que...
0: Ah, écoute, t'y arrives, toi?
4: Pas mal.
0: Ça s'appelle le Je pense à vous challenge. En fait, c'est Big Flo, de Big Flo et Oli, qui a eu l'idée parce qu'il disait qu'il était fan de la chanson mais qu'il n'arrivait pas à chanter le refrain, c'était trop dur. Et après, il y a plein d'artistes qui sont mis à poster sur Instagram leur reprise de Pierre Demar. Alors, il y a eu Marguerite, il y a eu Marine aussi qui a gagné la Starac. Plein de gens.
4: Il y a eu Valérie Le Mercier.
0: C'est vrai, Valérie Le Mercier.
4: Le plus comique, c'est quand même Philippe Catherine qui, lui, commence complètement faux, qui fait quelques notes à la fin du...
0: Mais il y arrive quand même. Mais c'est pas facile. Vas-y, réessaye, ouais. Jean-Maurice.
4: Oui, je viens, je mange, je pense.
0: J'en ai besoin. Et après, il faut dire, je n'ai besoin de rien que de mon sicou. Pou, pou, parce qu'il y a un petit...
4: Ça, c'est pas vraiment les paroles que j'adore, mais bon... Tu peux y aller, si tu veux.
0: Allez, on va l'écouter.
4: Ouais. Bon, enfin, c'est très très difficile, c'est vrai.
0: Écoutez, vous avez jusqu'au 5 novembre pour vous entraîner. 5 novembre, c'est le début de la tournée de Pierre Demar. Il faudra être au point pour chanter ce refrain quasiment impossible. Mais en tout cas, c'est une très bonne idée qu'on écoute ce soir. Je pense à vous, donc le retour de Pierre Demar. Merci beaucoup, Jean-Maurice.
4: Mal de rien, Canada, je suis au rendez-vous.
0: Génial. À la prochaine, merci. Voici
4: Salut.
0: Pierre Demar. Pou, pou.

0: Alors, vous le maîtrisez ou pas le... Je pense, c'est pas facile, mais si vous voulez vous entraîner, vous pouvez toujours regarder le clip de Pierre Demain. Voilà, si on ne sait pas chanter le refrain, on pourra peut-être danser comme dans la vidéo. Et puis suivez-le sur les réseaux sociaux, évidemment, puisqu'il poste régulièrement de nouvelles versions de son refrain par tout un tas d'artistes que l'on aime beaucoup.
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0: Allez, il est temps de vous annoncer la bonne nouvelle, cette jolie petite nouveauté qui nous vient d'une des rescapées les plus chouettes de la Star Academy, Marguerite, très remarquée l'an dernier avec un joli petit tube de l'été, hein, je préfère les filles, les femmes, les meufs. Eh bien, Marguerite vient d'annoncer la sortie de son premier album. Elle est très émue, elle l'a dit sur les réseaux sociaux, elle a essayé d'expliquer son émotion et puis après elle a dit « Non, mais en fait, c'est pas la peine, tout est dans les chansons ». Souvent les artistes disent ça. Alors ce qu'on peut dire quand même, les infos que nous avons, c'est que le premier album de Marguerite s'appellera Guérir. Il sortira le 2 octobre et un premier extrait est disponible, une très jolie chanson qui s'appelle Belle Vie et qui raconte exactement ce que vous pouvez imaginer en écoutant le titre. C'est une chanson lumineuse et c'est Marguerite.

0: c'est Marguerite. L'album arrive à la rentrée.
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0: Et voici venir Joël. Bonsoir Joël.
2: Bonsoir Émilie.
0: Bienvenue dans Décibels, mon cher Joël. Tu t'attaques ce soir à un immense groupe de rock. Enfin, tu t'attaques, non, t'as décidé de le partager avec nous surtout, et ça c'est génial. C'est un groupe qui s'appelle Fleetwood Mac.
2: Oui, c'est ça. Oui, c'est ça.
0: Oh là là. Alors, Fleetwood Mac, pour celles et ceux qui n'ont pas suivi exactement, c'est un peu comme une série Netflix, hein. Il y a plusieurs saisons avec plusieurs castings, etc. C'est un groupe qui a été à géométrie variable depuis les années 60 en fait, hein, mine de rien. Les années 70, c'était leur grandeur de gloire, mais ça a beaucoup bougé, n'est-ce pas?
2: Oui, mais c'est vrai que la grandeur, c'était 77 avec l'album Homo, dans lequel j'ai tiré un morceau, et qui est quand même assez particulier parce qu'il y avait une entente totalement désagréable entre tous les protagonistes.
0: Oui,
2: et ils ont sorti leur meilleur album. Et donc, la seule chanson, en gros, que j'ai choisie, c'est la seule quasiment que sur l'album, ils ont signé tous ensemble.
0: Oui, parce qu'alors il faut expliquer, il y avait plein de talents dans Fleetwood Mac à cette époque-là, mais il y avait alors certains qui étaient en couple, puis après ils n'étaient plus en couple, il y avait des ex, il y avait des jalousies, etc. Et mine de rien, c'est pas à prendre à la légère, hein, les histoires d'amour, parce que quand on est sur la route, en tournée, etc. Si l'histoire d'amour tourne mal, c'est compliqué. Et donc chacun, oui, faisait un peu ses chansons dans son coin. C'est ça l'idée.
2: Sauf
0: la chanson que tu as choisie, la chanson The Chain. Alors pourquoi tu penses que celle-là particulièrement, elle arrive à tous les réunir?
2: À travers la chanson, en gros, ils disent à peu près les quatre vérités. Quoi. Et c'est ça qui est vraiment drôle, parce qu'en fait, ils ont réussi à tout signer la chanson en prenant des petits bouts de phrases, de chansons, de morceaux qu'ils n'ont pas pris, chacun séparément, et en fait, ils ont réuni le tout, et ils ont fait un truc, en s'engueulant, mais gentiment, quoi.
0: c'est ça. Alors, les protagonistes étant Lindsey Buckingham et Stevie Nicks, alors eux, c'est les amants terribles, un coup ils sont ensemble, un coup ils sont plus ensemble, et en général, quand ils sont pas ensemble, ils s'écrivent des chansons de vengeance, mais pleines de fiel, mais qui sont géniales. Je pense que vous avez vu passer cette vidéo justement de Stevie Nicks qui chante en le regardant droit dans les yeux sur scène. Ma voix va te hanter pour toujours. Tu ne pourras pas t'échapper de ma voix et tout. Enfin, c'est une folie. Lui, il la regarde. Il est dans un état pas possible. Et donc les deux autres, c'est Christine McVie et John McVie. Et eux, ils étaient ex. Marie et femme.
2: Oui, c'est ça. Oui, ouais. Ouais, c'est compliqué, hein, la musique, par moment.
0: C'est une ambiance vraiment terrible. Et puis il y a Mick Fleetwood, quand même, ne l'oublions pas, ce bon vieux Mick Fleetwood, parce que lui aussi, il a co-signé la chanson que tu as choisie, The Chain. Alors, au-delà du fait que la chanson est donc signée par tous les membres du groupe, ce qui est quand même rarissime, puisque c'était compliqué de les avoir dans la même pièce sans qu'ils se tirent les cheveux, elle s'intègre aussi super bien, quand même, dans cet album Rumeur. C'est quand même une belle chanson.
2: Exactement. Ah oui, non, mais pour eux, en fait, c'est plutôt presque une chanson de réconciliation. Donc, du coup, ça allège le texte quand ils le disent. Oui. Mais non, ça s'intègre super bien. L'album est superbe. Et franchement, un album de 77 comme ça, il est toujours super bien classé. Même encore actuellement. Non, franchement, c'est un album qu'il faut absolument avoir.
0: Exactement. Et qui a bien vieilli. Alors, ressortez de votre discothèque si vous avez gardé le vinyle ou alors rajoutez dans vos playlists Rumors, l'album de Fleetwood Mac de 77. Et nous, on écoute cette chanson quasi miraculeuse, The Chain, grâce à Joël. Merci beaucoup, Joël.
2: De rien, merci, Émilie.
0: À la prochaine, salut.
2: À la prochaine, salut.

0: Fleetwood Mac. Si vous avez envie de comprendre vraiment ce qui se jouait en termes de relations et aussi en termes artistiques à l'intérieur du groupe, je vous recommande un excellent documentaire signé Sophie Rosemont. Il s'appelle « Les mille et une vies musicales de Fleetwood Mac ». Des années 60 à nos jours, il s'est passé pas mal de trucs. C'était passé sur Arte. Il me semble que c'est toujours disponible sur arte.tv gratuitement. C'est vraiment un super documentaire avec des archives absolument géniales, notamment donc pour les histoires d'amour entre Lindsay Buckingham et Stevie Nicks. Vraiment, c'est un régal, je vous le recommande.
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0: Santa, vous le savez, c'est une des chouchous de Décibel. Elle est venue très très régulièrement dans l'émission depuis le lancement de son projet solo. D'abord à Pas de Loup avec une première chanson, Popcorn Salé, Paris en août. Et puis ensuite un premier album, Recommence-moi. Et puis là, ça explose, Victoire de la musique, Tournée de Zénith. Et des fans qui la suivent de date en date. Est-ce que Julie qui est avec nous a déjà vu Santa sur scène? Bonsoir Julie.
2: Bonsoir Émilie.
0: Alors,
2: et oui, bien sûr, je l'ai vu sur scène, bien évidemment, depuis ses débuts.
0: Ouais. Santa, ce qu'il faut savoir, c'est qu'elle était d'abord dans un groupe qui s'appelait iPhone iPhone. Donc toi, c'est depuis iPhone iPhone ou c'est depuis qu'elle est en solo que tu la suis?
2: Non, depuis iPhone iPhone en fait.
0: Ah, très bien, très bien. Alors ça, c'est intéressant parce que c'est vrai que beaucoup de gens ont découvert Santa avec Popcorn Salé, mais avant, elle faisait voilà une pop électro assez engagée et tout en anglais avec son groupe qui s'appelait iPhone iPhone. Et alors le passage au français, au piano, aux chansons un peu plus posées, ça t'a pas posé de problème, Julie?
2: J'avoue que j'ai plus tendance à écouter plutôt de la pop un peu qui parle en anglais ou ça parle en anglais, donc tout ce qui est chanson française, j'ai un peu moins l'habitude, mais je me suis dit allez, c'est Santa, je vais quand même écouter, et franchement ça marche de ouf quoi, c'est trop bien son album, il est vachement cool sur scène, c'est toujours aussi incroyable que qu'avec iPhone iPhone. C'est franchement un pur bonheur.
0: Ce qu'il faut savoir aussi, c'est que ses amis d'iPhone iPhone, ils sont jamais très très loin d'elle. Adam s'occupe de tout l'aspect visuel, du merch, etc. de Santa. Et Line, elle est la directrice musicale, elle a co-composé des titres avec elle. Donc en fait, c'est plus iPhone iPhone, mais les éléments sont là. Donc c'est pour ça qu'aussi Santa est pas 100% différente.
2: C'est pour ça. Mais oui, ils sont toujours là. Et même, je me souviens, enfin, quand elle a gagné sa victoire de la musique, du meilleur album,
0: oui.
2: ils étaient là pour la soutenir. C'était une super belle image. Genre, ils étaient trop contents pour elle et tout. Genre, je crois même qu'ils pleuraient carrément de joie. Franchement, c'était une super belle image à voir.
0: Je viens de chercher sur mon ordinateur parce que j'avais un doute, mais c'est bien ça. Popcorn Salé, donc la première chanson solo de Santa, piano, voix, etc. Elle est sortie. Tu te souviens de l'année ou pas? C'est hallucinant. Julie, est-ce que tu te rappelles, toi?
2: Je sais pas. 2023, non?
0: Et
2: 2024?
0: 2022, ça fait 4
2: 2022.
0: Ans. Et pour ça, en fait, ça a pris du temps pour imposer le nouveau style de Santa. Et je pense que c'est ça aussi le secret. C'est pour ça que ça a marché. Et c'est pour ça aussi qu'elle est très, très heureuse. Parce qu'au début, c'était pas forcément évident, quoi.
2: C'est passé super, surtout Popcorn Salé, qui est une chanson hyper posée, piano-voix seulement, alors que iPhone iPhone, c'était quand même très pop, très produit, il y avait une très grosse énergie. Après là, Popcorn Salé, oui, on trouve l'énergie aussi, mais c'est beaucoup plus posé, c'est beaucoup plus épuré, quoi. Et donc, c'est vrai qu'elle a parié un gros risque pour Popcorn Salé, mais ça a fonctionné du tonnerre, et puis avec son piano qui s'envole dans les airs et tout, là, elle est incroyable.
0: Santa, ouais, 2022, Popcorn Salé, 2024, l'album Recommence-moi, et puis ensuite Victoire de la musique, Tournée de Zénith, etc., etc. Et nous, on va écouter une chanson qui n'est pas passée à la radio beaucoup parce que c'était pas un single, mais Julie, c'est une qui t'a beaucoup plu sur l'album de Santa, c'est la chanson Silver Lake. On y va?
2: C'est ça, on y va. Beaucoup trop sous-côté cette chanson et c'est cool de l'écouter. Merci beaucoup, Émilie, merci à toi.
0: Merci, voici Santa, grâce à Julie.

0: Timberlake sur l'album Recommence-moi, Santa, qui était au cinéma il y a une dizaine de jours pour la projection événementielle d'un de ses grands concerts. Et elle a sorti pour l'occasion quelques extraits live disponibles sur les plateformes de streaming. Je vous recommande d'écouter ça parce que Santa, en public, ça prend une dimension assez folle.
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0: Pensez pour Michel Delpech, qui nous a quittés en 2016. Ça fait donc 10 ans qu'il est parti. Et il y a eu cette année pas mal d'hommages pour les 10 ans de sa disparition. Michel Delpech, c'est des chansons d'amour, de flirt, tout aussi charmantes que désuètes.
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0: Ceci dit, si vous voulez une version un peu plus vénéneuse, n'hésitez pas à écouter la reprise de Mieux Sec. Elle est vraiment du tonnerre. Michel Delpech, également la star de TikTok, sachez-le, et des soirées après match de rugby avec sa chanson Le Chasseur, que les jeunes appellent les oies sauvages, parce qu'en fait, ils connaissent que le refrain.
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Écoutez, ma fille est en sixième et sa classe chante ça quand ils partent en classe verte dans le car. Donc voilà, c'est comme ça, Michel Delpech 2026. Les kids adorent. Pascal Obispo aussi adorait Michel Delpech. Ils avaient même travaillé ensemble. Alors pour les 10 ans de la disparition de Michel Delpech, en plus d'un gros best-of qui est sorti, on a demandé à Obispo de réaliser un disque qui s'appelle Le Chanteur, sur lequel il a pris les gros tubes de Michel Delpech et il les a réorchestrés à sa manière, à la manière dont il l'aurait fait, lui, connaissant bien Michel Delpech. Il y a des petites variantes. Bon, il ne transforme pas en hard rock ou en zouk des chansons qui n'en étaient pas, hein, attention. Mais on entend quand même une petite différence. Rendez-vous compte avec le Loir-et-Cher. Ça, c'est la version 2026, réalisée par Obispo. Oh.

Les petits violons sont toujours là, évidemment, mais vous avez entendu, je pense, un petit peu la différence. Voilà, le chanteur, c'est disponible sur les applis de streaming et aussi en version physique, si vous voulez vous offrir un joli coffret Michel Delpech, le best-of, donc, et les réorchestrations signées Pascal Obispo. Alors, qu'est-ce qu'on va écouter? Quelle est votre chanson préférée de Delpech? Ça pourrait être Le Flirt, Le Chasseur, Le Loir-et-Cher, Quand j'étais chanteur, Les Divorcés, ou encore White is White, mais je me suis dit que on pourrait écouter une des plus jolies chansons qui soit sur la nostalgie et qui fait que parfois on est encore jeune et on est déjà nostalgique de sa jeunesse. Ça s'appelle Chez Lorette.

0: merveille, cette chanson chez Laurette. C'est du Michel Delpech, du milieu des années 60, ça. C'est très, très beau. C'est lui qui a écrit le texte. Et c'est Roland Vincent qui a composé la musique. Il a, cet artiste, composé plus de 600 chansons, Roland Vincent. Pourtant, c'est pas un nom qu'on entend tous les jours, hein. Pianiste, chef d'orchestre, compositeur et arrangeur. Pour Dalida, pour France Gall, pour Carlos, ou encore pour Jacques Martin ou Sacha Distel. Voilà, Roland Vincent, on ne dit pas souvent son nom, mais ce soir c'était l'occasion, parce que chez Laurette, c'est aussi une merveille de mélodies et d'arrangements si délicates.
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0: Alors, le dernier auditeur de la soirée, c'est Philippe. Bonsoir Philippe.
2: Bonsoir Émilie.
0: Bienvenue dans Décibel, Philippe et sa grosse voix de radio. Comment ça va?
2: Merci Émilie pour ta bienvenue. Ben écoute, ça va très bien hein, pour un directeur d'école quand on est au mois de juin. C'est les grandes vacances qui arrivent donc.
0: Mais oui, c'est vrai. Ben, faut quand même s'occuper des derniers bulletins. Attention hein.
2: Ouais, on va y penser.
0: Non, mais c'est ce que je dis à ma fille. Je dis, ok, il reste 2 semaines, mais faut pas trop lâcher. Et en fait, au fond, je sais bien que oui, les dés sont jetés de toute façon, mon cher Philou, n'est-ce pas?
2: Il y a de fortes chances que cette période de l'année, voilà, il n'y ait pas de changement très significatif.
0: C'est ça. Il y a plus de surprises. Bah tiens, j'en profite puisque j'ai un directeur d'école sous la main. Je fais un énorme bisou aux profs, aux instits, aux ATSEM, aux assistants d'éducation, etc. Il y en a plein, voilà, dans les écoles, les collèges, les lycées, partout en France. Et on vous confie nos gosses, quoi, les gars. Et pourtant, on les connaît. Individuellement, ils sont déjà pas faciles. Mais en troupeau, mon Dieu, on dirait des fans de Tokyo Hotel. Alors, merci de bien vous occuper de nos gosses. C'est vraiment super. Merci.
2: Et Philippe, merci à toi.
0: Non content de s'occuper donc de l'avenir de la nation, s'occupe aussi de nos oreilles en ce dimanche soir. Philippe, avec un groupe de filles absolument génial, qui s'appelle Wet Leg.
2: Oui, oui, avec un morceau Mange Tout. Donc
0: Mange Tout, c'est les haricots.
2: Alors, ce soir, je vais vous parler d'alimentation et oui, de rupture amoureuse.
0: Ah.
2: Parce que ce titre, il m'avait un petit peu intrigué. Donc, Wet Leg, comme tu l'as dit, c'est un groupe qui est originaire de l'île de Wight, au sud de l'Angleterre, qui est fondé par deux musiciennes, Ryan Tisdale et Esther Chambers. Alors, il a explosé le groupe en 2021 avec le titre Chaise Longue, là, qui était devenu viral.
0: Oui, c'était trop bien.
2: Et son refrain très accrocheur, quoi. Et là, elles viennent de sortir un deuxième album en juillet 2025. Et moi, j'adore ce titre, Mange Tout. Mais c'est vrai qu'il m'interpellait un petit peu.
0: Oui.
2: Que pour moi, Mange Tout, c'est soit des pois gourmands, soit un monsieur, un grenoblois, je sais pas si t'en as déjà entendu parler, qui a mangé un avion, qui a mangé un téléviseur,
0: mon Dieu. Je ne le connais pas, ce monsieur qui mange des objets. Et donc, son surnom, c'est Monsieur Mange Tout.
2: Voilà, je crois que c'est Michel Lodito, un gars comme ça qui avalait plein de métal et de caoutchouc. Mais ça n'a rien à voir avec cette chanson, parce que cette chanson, elle parle d'un ex qui s'est fait jeter parce qu'il était un petit peu trop lourd. Je crois même qu'il s'appelle Trevor, il est cité dans le texte. Et donc, les fans qui sont toujours à la recherche de la solution, ils ont trouvé que mange tout, si tu coupes le mot à deux endroits, ça c'est man, get out.
0: Man get out, mange tout. Mais je te jure, elles sont tellement fortes, ces filles, j'avais rien vu, moi.
2: Surtout qu'on est habitué à ce qu'ils utilisent beaucoup de locutions françaises.
0: Mais
2: dans la chanson, là, il y a bienvenue, chaise longue, voilà. Donc on se disait, tiens, un titre en français. Eh ben non, c'est juste qu'elle voulait virer son mec qui lui prenait un petit peu trop la tête, quoi.
0: Alors j'adore cette histoire, on va écouter cette chanson, Mange Tout, Man, Get Out, et en plus on se couchera moins bête grâce à toi. Merci beaucoup Philippe.
2: Merci à toi Émilie.
0: À la prochaine, salut.
2: À bientôt.

0: Les rockeuses anglaises Wet Leg qui vous donnent rendez-vous sur les festivals en France aux Nuits de Fourvière à Lyon le 13 juillet, aux Plages de Rock à Grimaud, Port Grimaud le 16 juillet et puis à Rock en Seine à côté de Paris au Domaine National de Saint-Cloud. Ça sera le vendredi 28 août. Et Décibel, c'est terminé pour ce soir. Merci à l'équipe de l'émission. Il y avait Iris Guitoni, Océane Diaz, Elodie Biancamaria, Yannis Kalem et Franck Moilier. Bonne soirée!
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3: Bonjour, bon dimanche, sous vos applaudissements, c'est Willy vient déjeuner chez vous, numéro 1062.
4: Oh là là,
5: ça filoche.
3: Là, ça filoche. Bonjour la tribu.
4: Bonjour.
3: Alors, qui est là aujourd'hui? Nicolas Malabeuf, notre enfant de la télé. Bonjour mon bon Nicolas.
6: Bonjour tout le monde.
3: Et Fabien Imo, notre geek. Bonjour mon Fabinou.
7: Bonjour Willy, bonjour à tous.
3: Et bienvenue à tous. Merci d'avoir choisi votre émission utile sur votre radio utile. Voici vos 55 minutes nécessaires où on va comprendre l'actu avec nos amis, nos invités et s'amuser de la vie avec nos chroniques. Alors vite, notez nos deux dossiers du jour. Dans un instant, Happy birthday to you, Mr. President. Poupou, pidou, pas mal, non?
4: Ah,
3: hey, non, j'ai pas un côté Marilyn.
4: Ah oui,
3: bon.
7: Il manque la robe.
3: Donald Trump fête aujourd'hui ses 80 ans, 80 ans, et pas toutes ses vraies dents. Alors, on entend tout à son sujet. C'est un fou, c'est un génie, il est dangereux, il est redoutable. Et bien, qui est-il vraiment? Des éléments de réponse dans une petite minute. Et à 12h30, le succès du parfum. Alors, avec l'inflation et les budgets des ménages qui se resserrent, le marché de la beauté souffre, mais pas le secteur du parfum. On en achète de plus en plus chaque année. Tenez-vous bien, entre 3000 et 4000 lancements de parfums.
4: Wow,
3: t'imagines le délire. Alors, pourquoi achetons-nous tous autant de parfums? Est-ce que c'est parce que les Français sont comme Alain? Ils sont forts. Alain sont forts.
4: Oh,
3: pas mal, non?
4: Il a bossé.

0: 0,56, voilà, il fallait quand même que je vous le dise ça aussi. Appelez-nous car cette émission est à vous. On fait cette émission tous ensemble, mes amis. Et vous repartez aujourd'hui lorsque vous passez à l'antenne.
1: Eh bien, elle sent bon, elle se parfume tous les matins. 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Et voilà. Le tirage au sort approche à grands pas. C'est en fin d'émission.
0: Merci beaucoup, Nathalie. Alors là,
2: allez.
0: Le jingle, vraiment.
3: Voilà. Ici, chaque week-end, Willy Rovelli vient déjeuner chez vous.
0: Alors ouvrons notre premier dossier. Donald Trump fête aujourd'hui ses 80 piges. Bonjour Sébastien Bussois.
4: Bonjour à vous, c'est Bussois.
0: Bonjour Sébastien, merci, bienvenue ici. Bonjour. Vous êtes docteur en sciences politiques et auteur de Donald Trump, retour vers le futur aux éditions Mareuil. Alors mon cher Sébastien, c'est vrai que vu de loin, moi je le dis franchement, hein, Trump me fascine. Alors je dis pas que je suis fan, hein, mais moi ce personnage me fascine. Non mais c'est vrai, je trouve qu'il laisse pas...
4: Oui, je suis d'accord.
0: Voilà, il laisse pas indifférent. Il y en a qui vont le trouver abject, d'autres qui vont dire bah oui mais il a quand même du succès dans les affaires. Parfois, on va le trouver complètement barge. Alors, vous qui avez étudié son cas, mon cher Sébastien, qu'est-ce que vous pouvez nous dire? Est-ce qu'il est quoi? Il est un petit peu tout ça à la fois?
4: Oui, il y a un peu tout ça à la fois. Effectivement, j'ai pas fait une psychanalyse approfondie, mais en tout cas, ce qu'on peut véritablement constater par rapport au mandat de Joe Biden, c'est qu'il ne nous laisse pas indifférents et qu'il occupe l'espace. Preuve en est, on en parle à peu près tous les jours.
0: Tous les jours.
4: C'est beaucoup moins le cas de Joe Biden.
0: Ah bah ouais.
4: On parle de ses affaires, on parle de sa personnalité, on parle de ses nouveaux projets, on parle de la géopolitique, voilà. On parle de l'économie, on parle véritablement.
0: Tout le temps, tous les jours.
4: On ne parle pas forcément de ses dents, mais on parle de son style. On parle de la salle de bal de la Maison Blanche. C'est ça que je trouve absolument extraordinaire avec le personnage. C'est qu'à la fois, c'est cet éternel truc de l'attraction et de la répulsion.
0: Voilà.
4: En fait, il peut être horriblement énervant. Il peut être peut-être insupportable. Mais moi, je dirais qu'en tant que géopolitologue ou analyste, qui au départ n'a pas une fascination extraordinaire pour la culture américaine, je trouve qu'il est effectivement tout à fait intéressant et particulier, à l'image des Américains, mais que ce qui est clair aujourd'hui, c'est qu'il renvoie quelque chose de fondamental qui était peut-être un petit peu sur le déclin avec Biden, c'est que les États-Unis sont plus qu'incontournables, que même si la géopolitique a tourné, Donald Trump reste véritablement à la manœuvre, en leader de la première puissance mondiale, et il montre à quel point, même s'il n'est pas parfait sur tous ses mains, qu'on puisse dire il maîtrise ou il tente de maîtriser les choses.
0: Donc, le fait que tous les jours, on entende parler de lui, soit par ses phrases, que ce qu'il peut raconter, etc., c'est une tactique, il le fait exprès, j'allais dire.
4: Oui, il est véritablement dans la volonté de noyer par le flot d'informations. D'ailleurs, les journalistes de la Maison Blanche, comme les autres, le disent en général. On a du mal, effectivement, à tout suivre. Alors, il y a des informations. Un jour, il est optimiste sur l'accord de paix avec l'Iran. Le lendemain, il va frapper. Alors, ça peut donner l'image de quelqu'un d'instable, de bipolaire, voire plus. Mais je crois que fondamentalement, il y a une volonté de noyer le poisson parce qu'en même temps, sur le plan politique et géopolitique, on a des gens en face de nous qui ont beaucoup de zones d'obscurité, beaucoup de zones d'opacité en termes d'information, et que lui essaye peut-être un peu de parler le même langage. En Israël, les gens disent, bon, à un moment, on rigole plus, on va parler arabe. Je crois qu'il y a la volonté aujourd'hui de tenir un discours de la part de Trump, qui est un discours fort, puissant, et d'essayer surtout de faire croire que l'Occident peut encore longtemps dominer le monde. Je ne suis pas très optimiste à ce sujet, mais je dirais en tout cas, de manière peut-être provocante, qu'il aura peut-être été, comme je dis, le dernier des Mohicans à essayer de se battre pour que les Occidentaux continuent à garder la main sur le monde. Ça reste extrêmement compliqué. Si ça échoue, ça ne sera pas la faute de Donald Trump, mais il aura en tout cas essayé de tout faire pour occuper l'espace et médiatique, et politique, et géostratégique. Et je crois qu'en ça, il montre quand même que les États-Unis ont encore quelque chose dans le ventre.
0: C'est ça. Et eux, alors là-bas, les Américains, là, ils en pensent quoi de leur président? Parce que là, il y a les élections mi-mandat, il paraît que ça s'annonce pas bien. Mais eux, voilà, comment est-ce qu'ils le ressentent, là?
4: Écoutez, sur les élections de mi-mandat, le schéma classique et les lois de l'histoire montrent qu'un président, perd tout le temps les élections de mi-mandat. Ouais. Donc, je vois de toute façon tout de suite arriver des gens qui vont taper sur Trump en disant que c'est sa faute, qu'il a perdu les élections de mi-mandat. Maintenant, sur le corps même de l'électorat MAGA, même si tous étaient globalement contre une réintervention des États-Unis dans ces fameuses guerres sans fin, c'est vrai que c'est ce que Trump a vendu. Trump a dit les États-Unis n'interviendront plus.
0: Exactement.
4: Il l'a fait parce qu'il a cru à une blitzkrieg, une guerre éclair, ça n'a pas marché. L'électorat MAGA reste quand même derrière, même s'il conteste le fait que la guerre pourrait effectivement s'enlever.

0: français, et surtout les conséquences économiques. Il sera jugé sur l'économie.
1: Dans leur quotidien.
0: Il sera jugé plus sur l'économie que sur la politique.
1: Vous pouvez nous dire c'est quoi les électeurs MAGA pour qu'on comprenne bien les MAGA quand vous
0: les
1: dites MAGA.
0: C'est le fameux fonds de commerce des électeurs de ce fameux teaser que Trump a inventé dans l'électorat le plus conservateur des États-Unis. C'est le Make America Great Again. C'est-à-dire cette volonté. Peut-être que les Européens et l'Union devraient en prendre quelques leçons. C'est qu'ils considèrent qu'il est élu par les Américains et qu'il doit défendre les intérêts des Américains. C'est pour ça qu'il a coupé dans tous les trucs de coopération, etc. Parce qu'il considère que pour l'intérêt des Américains et pour les finances des Américains, on ne peut pas continuer à financer la misère du monde, la coopération internationale et toutes ces choses-là. Ça, c'est effectivement son point de vue. Et donc, cet électorat-là, qui est un peu un électorat un peu provincial, rural, c'est le moins qu'on puisse dire, l'Iran, la Chine, tout ça, c'est très très loin.
1: C'est pas dans leur
0: quotidien. C'est un électorat très conservateur, très de droite, très rural et très américain.
1: Merci infiniment, mon cher Sébastien Boussois. Donc aujourd'hui, Donald Trump fête ses 80 ans. C'est quand, vous, votre anniversaire, Sébastien, que je vous rappelle ce jour-là?
0: Oh, malheureusement, c'est, j'ai encore un peu le temps, c'est le 28 janvier. Mais
1: 28, je vous rappelle le 28 janvier.
0: Il y a très peu de temps.
1: Bon anniversaire en retard. Merci beaucoup. Docteur en sciences politiques et auteur de Donald Trump, Retour vers le futur aux éditions Mareuil. Merci infiniment. Thank you very much. Si vous voulez réagir là-dessus, 0810 055 056. On parle de quoi avec toi dans un instant, mon bon
2: Fabinou. Fabinou. Moi, c'est Fabien.
1: Oui, c'est Fabien.
2: L'actu web de la semaine, je vais revenir sur le buzz d'un certain Cédric.
1: Eh ben,

0: attaques, bien évidemment. Bah oui.
1: Ici, à midi, avec
0: là,
1: toute sa tribu.
0: On a reconnu, c'est ça.
2: Oui, ah bah non,
1: pas la même voix.
2: Pas la même voix.
0: Fabien et moi, alors notre geek, ça va mon Fabinho?
2: Très bien.
0: Bah tant mieux. Et bien voilà, on peut passer à la suite.
2: Il est l'heure de la mise à jour, toute l'actu web de la semaine. On démarre avec le buzz du Crédit Agricole. Tout le monde en a parlé cette semaine. En fait, mardi, les clients du Crédit Agricole ont reçu une notification, vous savez, sur leur smartphone. Oui. Sur la notif, c'était marqué « Test Cédric ». Du coup, les clients de la banque ont cliqué sur cette notif et là, tout a bugué. Le Crédit Agricole donc s'est exprimé. C'était une fausse manip. Normalement, Test Cédric devait être un test en interne. Et le gars, sans doute un stagiaire, a appuyé sur le mauvais bouton et il a envoyé la notification à toute la France. Ce bug. Ah oui, il est bon. Ce bug a bien évidemment fait réagir les internautes. Beaucoup l'ont comparé, vous savez, à François Pignon dans le film Le Dîner de Con.
3: À la boulette. Ça dépasse tout ce que j'ai pu imaginer. Ah oui, j'ai fait la boulette.
2: Alors du coup, après cette boulette, la banque s'est rebaptisée Cédric Agricole sur les réseaux sociaux. Voilà, ils ont surfé dessus. Le buzz a tellement pris de l'ampleur que d'autres marques et d'autres banques ont surfé aussi sur cette tendance. Par exemple, la BNP a envoyé comme notif à ses clients. Alors le test a fonctionné, Cédric. Chez nous, tout était OK. Voilà, tout le monde surfe dessus. Voilà comment cette boulette s'est transformée en coup de com' génial. Donc bravo Cédric.
0: Bravo Cédric.
2: Toujours dans l'actu web de la semaine, un cheval a semé la panique sur l'autoroute A62, près de Saint-Jory, c'est en Haute-Garonne. Le cheval était à contresens en fait, et plusieurs automobilistes ont filmé et ont posté la séquence sur les réseaux sociaux. Bonne nouvelle, le cheval a pu être intercepté par les gendarmes et les patrouilleurs. Voilà, il n'y a pas eu d'accident. Heureusement, c'est pour ça que je vous en parle. Et surtout, l'animal va bien. Et bonne nouvelle, pendant cette intervention, personne n'est monté sur ces grands chevaux.
0: Ah bah oui, les grands chevaux. C'était bon du cheval. On mange plus de cheval.
2: Non, c'est vrai que ça se fait plus.
0: Ça se fait plus.
2: La boucherie chevaline.
0: Bon. Ben si, moi, ma mère, parfois, elle me faisait du steak de cheval. Ben c'était très bon quand j'étais petit. Il paraît que c'était bon. Il y a plein de fer, il paraît.
2: Ah oui, le fer, c'est bon pour la santé.
0: Relançons la boucherie chevaline.
4: Les véganes vont être contents là.
2: Allez, on termine l'actu web de la semaine avec une invention. Alors là, je vous présente, alors ça c'est génial. Je vous présente Romain et sa fille Adèle, 10 ans. Ils habitent à Corbelin, c'est en Isère, et ils ont inventé un instrument de musique, le tongophone.
0: Ah.
2: Le tongophone est constitué uniquement de tuyaux en PVC. Ah. Donc ils ont aligné plusieurs tubes de canalisation et quand ils tapent à l'extrémité d'un tuyau, une note de musique sort du tube en PVC. Mmh. Petite précision technique, il faut taper sur le tuyau avec une tongue, d'où le nom tongophone, et ça donne ça.
0: Alors, on n'a pas reconnu l'air, mais c'est connu.
2: Je crois que c'est connu.
4: Tremble David Guetta. Hein.
2: Non, mais c'est pas mal. Ah, alors, on va pas faire le Stade de France demain. Mais c'est pas mal.
0: Sur des bambous, non? De toute la ville, on
2: c'est
0: dirait.
2: Son retour, c'est son grand retour. Ouais. Voilà, en exclu mondial, le bruit du tongophone.
0: Tongophone.
2: Avec l'été qui approche, c'est l'instrument de saison. Suffit d'avoir des tongs et de jouer comme un pied.
0: Merci. Merci infiniment, mon bon Fabien. Oui, Nicolas, tu veux dire quelque chose?
4: Pas du tout.
2: Ne lui donnez pas la parole.
4: J'admire le talent.
0: Ah, tu ne veux pas dire grand chose, Nicolas, mais c'est pas très grave. Dis-moi, alors, Fabien, là, t'as mis ton petit polo.
2: Oui, un pull.
0: Avec un zip. Il est trop, le zip. On dirait un curé.
2: Oui. Ah bon, c'est pas la mode ce que j'ai vu des top modèles remonter le zip en haut.
0: Top modèle, lui.
4: Lui, c'est flop modèle.
2: Bon, je descends un petit peu le zip.
0: Modèle chez Petit Navire, ton Petit Navire. Pas plus. Non, mais lui, les modèles.
2: Non, mais
0: tu les entends, là.
3: Je suis chez vous.
0: Non, mais franchement.
4: J'essaie de faire jeune, mais ça marche pas.
0: Franchement. Étienne, tu es là, Étienne?
5: Oui,
0: ça va, moi.
5: Salut. Ça va?
0: Voilà, Étienne, il a l'air beau. Lui, il peut être modèle, Étienne. Tu mesures combien, Étienne? Faut voir.
5: Alors, je mesure 1m87.
0: Ah ouais. C'est un beau morceau, Étienne. Tu nous appelles d'où, mon Étienne?
5: Alors, je vous appelle de Rennes, Bretagne.
0: Rennes, en Bretagne. Très bien. Alors, pas que tu reviens des États-Unis, c'est ça?
5: Ouais, je reviens. Ça fait 2 jours. C'était incroyable.
0: Ah, très bien. Comment ça s'est passé? T'as ramené des petites choses?
5: Oui, exactement. Alors, pour ceux qui ne savent pas, moi, je pars chiner de la déco américaine.
0: D'accord.
5: Et je ramène, pour mes followers, si vous voulez, j'ai un compte Facebook. Je ne sais pas si je peux le dire.
0: Ah, vas-y, mais vas-y, évidemment, vas-y.
5: Alors, mon compte Facebook, c'est Trésor d'Amérique, Trésor avec un S, c'est plus d'Amérique.
0: D'accord, Trésor d'Amérique.
5: Et je partage, on va dire, mes voyages, mon chinage. Je fais, en fait, des lives où les gens peuvent acheter en direct dans les Antilles, dans les marchés aux puces.
0: Trop bien.
5: Comme ça, en fait, ils ont vraiment l'Amérique avec eux. Voilà. Ils peuvent choisir ce qu'ils veulent.
0: Parce que donc, Étienne, tu vas aux États-Unis, parce que tu es fan des États-Unis, on va dire, tu ramènes des objets de là-bas que tu vends. Donc, c'est des vrais objets que tu as achetés là-bas.
5: Des vrais objets qui ont toute une histoire.
0: Là, par exemple, le truc que tu as ramené, là, le truc que vraiment qui est trop canon que tu as ramené. À part une MST, bien évidemment. Je connais Étienne.
5: Ah là là. Non, vraiment, le truc le plus dingue que j'ai ramené, on va dire que c'est une plaque marquée FBI et qui appartenait vraiment.
0: Ouais.
6: Ah ouais.
0: Ah ouais. Wow. Combien tu me l'as fait à combien la plaque, Étienne?
5: Ah, ça, on reverra.
0: Bon, et bah ok, donc ça s'appelle Trésor d'Amérique sur la page Facebook. Voilà.
5: Et bah écoute, et super. Super sympa.
0: Bravo Étienne. Et bah vive Étienne.
6: Vive l'Amérique.
0: Merci Étienne, on t'embrasse fort. Merci d'être passé nous voir. Tu repars évidemment avec ta sélection.
4: Pour la carte carburant et ne la revends pas.
0: Ah non, tu la revends pas. Non. Allez, dans un instant, on vous présente un invité pas banal parce qu'on aime vous présenter des invités pas banaux. Mais d'abord, tiens, on va écouter Miley Cyrus qui démarre là.

0: c'est Emma, il a sa ruse, bien évidemment.
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0: C'est pas bête, on t'embrasse, Maïle. Allez, comme promis, place à la personne pas banale du dimanche. Bonjour David Soumet.
2: Oui, bonjour.
0: Bienvenue ici, mon cher David. Vous êtes vice-président du MO5. Alors, c'est quoi le MO5 déjà ? Qu'on comprenne bien.
2: Alors, le MO5, c'est, pour nous, c'est une association pour la préservation du patrimoine numérique et vidéoludique. Et à la base, c'est le plan informatique pour tous que vous avez dû connaître à l'époque, dans les années 80.
0: Oui, merci beaucoup.
3: Non, j'ai pas connu, moi. David. Oui, très bien. Un petit coup de vieux, là.
0: Merci, David. Au revoir. Et donc, David, avec l'association MO5, vous avez porté un projet unique en France qui est à Arcueil, dans le 9-4. C'est un musée pas banal aussi pour le coup. Alors, c'est quoi ce musée ?
2: C'est le musée du jeu vidéo. Alors, c'est pas la première.
0: Mais pas loin.
2: Mais pas loin. Ok. Voilà. Et donc on propose plus de 100 machines et on a eu à peu près 1200 visiteurs sur les jours d'ouverture.
0: Voilà.
2: En moyenne.
0: Donc ça fonctionne plutôt pas mal.
2: Ça fonctionne très très bien. Les gens sont contents.
0: Parce que donc on y découvre quoi ? L'histoire du jeu vidéo, c'est ça ?
2: C'est ça. C'est du premier jeu vidéo au monde, qui est Tennis for Two.
0: Ouais.
2: Sur un vieil oscilloscope à tube, que vous avez dû également connaître.
0: Ça suffit maintenant, David. Il énerve, lui, là. Et il est sorti en 1958, le premier jeu. Donc, j'avais connu.
2: Et on remonte chronologiquement à travers les consoles plus ou moins connues, comme la NES, la Master System ou la GX 4000, et on s'arrête à la PlayStation 4.
0: Voilà. Et ce qui est génial dans le musée, c'est qu'on joue.
3: On joue à tout. Avec la console de l'époque.
2: C'est vrai que j'ai pas bien précisé, mais.
0: Non, vous ne précisez rien. À part vous foutre de moi, vous ne précisez rien, David.
2: Mais gentiment, j'espère que vous prenez pas mal.
0: Tout va bien, David, tout va bien. Donc, non, mais c'est vrai que c'est rare dans les musées de pouvoir toucher à tout. Là, le but, c'est de toucher à tout et de jouer.
2: Exactement. C'est mettre à disposition du public toutes les machines dans les conditions les plus proches de l'époque.
0: Ouais, c'est trop bien, trop bien. Et mon cher David, on est bon en France dans le jeu vidéo. Comment est-ce que vous l'expliquez, ça ?
2: Alors, on a une place centrale au niveau mondial. On a importé des jeux des États-Unis, du Japon. Et effectivement, on a aggloméré tout ça. En France, c'est vrai que principalement Paris à l'époque, surtout dans les années 80-90, on centralisait pas mal de toutes ces technologies. Et on a effectivement un savoir-faire là-dessus qui est assez conséquent.
0: On a de grands créateurs de jeux. Et là, dans le musée, là, toutes ces pièces, là, elles viennent d'où ?
2: Alors, c'est principalement nos collections. On a aussi un partenariat avec d'autres associations, notamment pour les bandes d'arcade.
0: Donc, content. Pour l'instant, ça marche très bien, quoi. Il y a plein de monde qui vient vous voir.
3: Et toutes les générations.
4: Ça rassemble.
2: Toutes les générations, il n'y a aucun souci. Tout le monde s'y retrouve, des plus jeunes aux plus vieux. Et pour l'instant, on est un peu en travaux. Donc, on va réouvrir dernier trimestre de cette année. Donc oui, ça a très très bien fonctionné, on a hâte de réouvrir.
0: Voilà, donc c'est Arcueil, il est où exactement le musée, comme ça on reviendra vous voir une fois qu'il sera tout ouvert là ?
2: Alors c'est à côté du RER La Place, c'est vraiment littéralement à 3 minutes à pied.
0: Ouais.
2: Et donc vous nous trouvez, on est très bien référencé sur Google.
0: Voilà.
2: Dans le musée du jeu vidéo.
0: Voilà, le musée du jeu vidéo à Arcueil, dans le 9-4. Merci mon cher David. Le vieux que je suis ne vous salue pas.
3: Vous aimez jouer aux jeux vidéo, vous ?
0: Non, je suis très très mauvais.
3: Très mauvais.
0: Ouais. Je suis très mauvais. Ouais. Je suis assez mauvais, mais bon. Je suis mauvais que là. Ailleurs, je suis très bon.
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3: Allez, partons gaiement vers la deuxième demi-heure de votre talk show du dimanche. Alors ici, c'est comme la messe du dimanche,
4: mais non, pas pareil.
3: Sinon, c'est la même chose. Dans un instant, on va parler du business du parfum. On se parfume. Alors, il se porte bien, ce business du parfum. Parce qu'on pue, tout le monde pue dans ce pays.
5: C'est ça,
3: donc
5: c'est
3: on se parfume, c'est juste pour ça. Et votre tribu qui sent bon. Et là, allez, notre enfant de la télé, Nicolas Malabeuf. Toi, tu mets pas de parfum, toi.
6: Alors, en fait, j'ai une technique. Je n'achète pas de parfum, je vole les petits échantillons.
3: Ah.
6: Quel radin.
3: C'est pour
6: ça. Eh ben oui, ça fait un peu rat, mais bon.
3: Non, pas du tout. Pas du tout rat.
5: Puis à offrir les petits flacons comme ça, c'est vrai que ça fait pas du tout rat.
3: Très sympathique. Bon, et Fabien, toi, tu te parfumes.
7: Ah,
3: Fabien,
7: moi, je me parfume.
3: Parfum,
7: ouais. Ah, bien sûr.
3: C'est quoi ton parfum, que ça les gens sachent que sent Fabien?
7: Paco Rabanne.
3: Paco Rabanne, oui, mais
7: lequel? One Million.
3: One, ah, tu mets One
7: Million.
3: Ah,
7: c'est le lingot d'or.
3: C'est One. Bah, je devrais. Bah, moi, j'ai One Million, moi.
5: Ah oui, c'est ça la différence.
3: C'est ça la différence.
5: Moi, j'ai le parfum, vous, vous les avez.
3: Moi, je les ai sur mon compte en banque. Tu vois la diff, mon petit coco. Hé, petit coco. Moi, je ne vous dis rien. Rien.
5: Oui, c'est ça.
3: Je ne vous dis pas, moi.
8: Mystérieux.
5: Oui. Mais du Febreze.
3: Bah, rigole pas, j'en mets beaucoup sur mes tissus du Febreze.
6: Non,
3: ça sent très bon.
6: Vous, c'est Paco Rabanne, vous.
5: Il va pas finir l'année.
3: Tu sais que c'est la fin de la saison bientôt.
6: Oui, en plus, ça, je prends des risques.
3: Pour l'instant, à la seconde, on se parle.
5: Rien n'est fait.
3: Rien n'est fait. Enfin, pour vous deux.
5: Oui, oui, c'est ça.
3: Donc,
5: oui.
3: N'énervez pas trop.
6: On s'en doute.
3: Sur le groupe Facebook,
5: comment
3: ça se
5: passe? Le groupe Facebook, pour nous retrouver, vous tapez Youpi la vie avec Willy Rovelli et vous partagez ce que vous voulez. Il y a Sylvain qui a partagé une réflexion. Je le lis. Dans les salons de coiffure, il y a toujours des cheveux par terre. Dans les garages, il y a toujours de l'huile par terre. Ouais. Les banques, c'est quoi votre problème?
3: C'est vrai.
5: Ah, c'est pas mal.
3: C'est vrai qu'il
5: n'y
3: a jamais.
5: Eh bien, merci Sylvain pour cette réflexion. C'était la réflexion du
3: merci
5: dimanche.
3: Beaucoup.
5: Continuez à réagir, c'est gratuit sur Facebook. Pour nous retrouver, vous tapez Youpi la vie avec Willy Rovelli.
3: Réagissez aussi au 0810 055 056. Appelez-nous, c'est la libre antenne du week-end. 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
3: Oh là là, on dirait un camelot. Mais d'abord, si vous n'avez pas suivi l'actu, pas de panique, l'actu vous suit. Il est temps pour moi de mettre
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3: Et on commence avec un point, Patrick Bruel. Ma bite, d'après les avocats du chanteur, Patrick Bruel a été satisfait de ses 48 heures de garde à vue. Bon. Oui, il a enfin pu s'expliquer sur les faits qui lui sont reprochés. Ses 10 albums. La police a épluché sa filmographie, a trouvé des pépites, hein, comme le film L'Oignon Sacré. L'Oignon Sacré, pardon. Oh, bah oui. Du coup, on attend son nouvel album à Patrick Bruel. Hein. Alors, regarde à vue. À la sortie de cette garde à vue, Patrick Bruel a été entre autres interdit de fréquenter les salons de massage. Et pour éviter vraiment tout risque, même d'écouter Jeanne Masse. C'est dire le mec. D'ailleurs, c'est aujourd'hui que se termine la Semaine Nationale du Massage. Véridique. Eh ouais, tout un symbole. La consommation de vin mondial chute et atteint son plus bas niveau depuis 60 ans en France. Voilà ce qui arrive quand Renault décide d'arrêter de boire. Jamel Debbouze fait de la pub pour Burger King. À eux aussi, ça a dû leur coûter un bras. Pour Jamel Debbouze, la film Burger King a créé un burger à qui il manque un steak. Au Brésil, un policier et sa femme meurent de chaud dans leur baignoire après avoir consommé de la cocaïne pour fêter les 4 ans de leur fille. Putain, il n'y a rien qui va dans cette info. Rien. Des barquettes de merguez de volaille Maître Coq vendues dans toute la France, rappelées en raison de la détention de salmonelle. Putain, Maître Coq, c'est encore plus un bâtard que Master Poulet. Patrick Bruel aussi, il faudrait rappeler sa merguez. Sous contrôle judiciaire, le psychanalyste Gérard Miller autorisé à partir en vacances en Italie. Faut dire que Gérard Miller a l'âme italienne. Hein. Il parle avec les mains, il tripote avec les mains, il pénètre avec les mains. Les médecins alertent, les cotons-tiges mal utilisés seraient responsables d'otites, de perforations tymphaniques et de paralysie faciale. Comme le nouvel album d'Ariel Dombal. Enfin, la question du jour. Karim Bouamram, le maire de Saint-Ouen, qui avait dit non à l'installation de Master Poulet, se présente à l'élection présidentielle. Est-ce que c'est parce qu'il aime faire de la poulétique? Bah vous avez deux heures. Allez, bonne soirée. Alors, heureusement, dans 200 jours, c'est fini 2026.
5: Bravo.
3: Ah bah voilà mes amis.
5: Dit, hein.
3: Donc Master Poulet. Qu'est-ce que j'ai fréquenté Master Poulet?
6: Eh oui.
3: Ah bah,
6: j'y suis allé.
3: Le mec, il mange mal celui-là, mais c'est pas possible. Hein. Bon. Allez, mes amis, si vous n'avez pas le moral, on arrête tout.
5: On
3: arrêtons tout. On n'est pas bien là.
5: On n'est pas bien.
3: Moi, j'ai la solution pour vous. Si vous allez mal, quand je vous dis à vous, vous allez me faire un palabapapala et vous ça ira beaucoup mieux. Tiens, regarde. Là, ça va
5: là,
3: pas
5: ça
3: bien.
5: Pas bien.
3: Là, ça va pas bien.
5: Tu mou.
3: T'es mou, toi. T'es mou.
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5: Palabapapala.
3: Et voilà, ça va mieux. Beaucoup mieux. Purée. Week-end à Rome.
5: Ah, ça c'est pour vous, ça.
3: Ça c'est pour moi, c'est ma passion. Alors, moi c'est plutôt week-end à Naples.
5: Ah oui, vous adorez.
3: Mais Rome, c'est pas loin déjà, j'adore Naples.

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2: Ouvrons notre nouveau dossier. Bonjour, Johan Servi.
3: Bonjour.
2: Bienvenue ici, mon cher Johan. Alors, vous êtes spécialiste de l'histoire de la parfumerie moderne, professeur à l'École supérieure du parfum de Paris et Balidon, hein. Consultant auprès de grandes marques de luxe. Il fait tout, mon cher Johan. Alors, je le disais en début de cette
3: émission. Journaliste aussi.
2: Journaliste. Et le melon, là, deux minutes. Hein.
4: Le CV. Bon.
1: Il a un CV énorme.
2: Alors, mon cher Johan, je le disais là tout à l'heure en début d'émission, de nombreux secteurs du luxe souffrent à cause du ralentissement économique, mais pas le parfum. Vous nous confirmez donc que la branche parfum se porte bien ?
3: Effectivement, on constate sur le plan culturel que le parfum connaît aujourd'hui un engouement extrêmement fort. Hein. Et je crois que c'est parce qu'il a changé de statut ces dernières années.
2: Ah, en fait c'est quoi ? C'est un produit de luxe qui est accessible, c'est ça le truc ?
3: Oui et non. En fait, il reste bien sûr un objet de luxe, hein, quand même relativement accessible, un produit de beauté. Mais je crois qu'il est devenu aussi un phénomène culturel majeur, presque un phénomène d'un objet de pop culture. Moi, c'est ce que j'observe au quotidien et au fil de mes activités. Et ce qui est très intéressant aussi, c'est de voir qu'il parle désormais à des publics extrêmement larges, très variés. Il traverse les générations, les milieux sociaux. Non, c'est vraiment un mouvement très fort.
2: Ouais. En gros, tout le monde peut s'acheter des parfums, parce qu'il y a évidemment les parfums très très chers, mais il y en a moins chers.
4: Et ça dure longtemps.
2: Donc du coup, c'est ça, c'est le côté un peu tout le monde peut avoir son parfum à lui.
3: Oui, je le crois aujourd'hui, et c'est vrai d'ailleurs, mais on l'observe même dans l'espace public, dans les transports. Les sillages sont beaucoup plus présents, beaucoup plus marqués qu'il y a quelques années.
2: C'est
3: pense que beaucoup plus de gens se parfument.
2: Et même les jeunes, même les jeunes, c'est ça.
3: C'est extraordinaire. En fait, la jeunesse mondiale s'est emparée du parfum, s'est prise de passion pour cet univers. C'est tout à fait fascinant.
2: Moi, je me souviens, quand j'avais 15 ans, je mettais du Brut de Fabergé.
1: Ça existe toujours.
3: Un joli parfum, d'ailleurs.
1: J'achetais du Scorpion, moi.
2: J'étais le seul à me parfumer. Tout le monde se foutait un peu de ma gueule. Ça faisait genre un peu le mec et un peu la fifille, quoi, tu vois.
4: Précurseur.
2: Mais oui.
3: C'est exactement ça. Aujourd'hui, on évolue dans un territoire de liberté, en fait, où on peut très facilement s'affranchir des notions de genre, etc. Non, il faut cultiver tout ça. Je crois que c'est très important. Ouais. Et alors, vous parliez de vos parfums signature. Aujourd'hui, on voit également que ce parfum unique, eh bien, c'est quelque chose qui existe toujours, mais qui est de plus en plus remplacé par de véritables garde-robes olfactives. En fait, on collectionne les parfums, on les porte selon ses humeurs, selon ce que l'on a envie de montrer de soi, ce que l'on a envie d'exprimer. En fait.
2: Est-ce qu'il y a des tendances parfums, comme il peut y avoir, je sais pas moi, des tendances musique,
3: absolument.
2: Je sais pas quoi. Absolument. Alors allez-y. Là, par exemple, c'est quoi
3: la
1: tendance de l'été.
3: Tout à fait. Alors déjà, on observe des parfums de plus en plus puissants, avec des extraits, des élixirs qui nous parlent de préciosité, des versions intenses, avec ces notes très diffusives, très rémanentes, pour avoir vraiment un sillage assez expansif. Et ça dit quelque chose de notre époque. Alors après, en termes vraiment purement olfactif, on voit une dominante de notes crémeuses, lactées, vanille, musquée.
2: Ah oui,
3: voyez, yop, oui, yop, avec des textures
2: parfum senteur yop.
3: Sans aller jusque là, mais c'est vrai que des notes lactées, de riz, d'amande, tout à fait.
2: Ça, c'est
3: des fruits très colorés également. Et puis, vous savez, vous l'avez certainement observé, senti du moins, des notes boisées, assez nerveuses, puissantes, qui ont beaucoup de profondeur.
2: Moins.
3: C'est une question de goût. Tout à fait. Et on a également des parfums qu'on appelle les parfums de peau, en fait, des notes musquées très propres, presque cosmétiques, vous savez, qui peuvent évoquer presque la peau fraîchement lavée au sortir de la douche ou du bain.
2: Ça c'est pas mal. Il y a Nicolas Malabeuf sans le kebab quand il sort généralement de chez lui.
4: Master Poulet.
2: Il n'y a pas un truc, pas un parfum senteur poulet, c'est pas très tendance.
3: C'est pas encore, non.
2: C'est pas tendance.
3: Tiens, pour le moment.
2: Restez avec nous, mon cher Johan, une petite seconde. Tiens, je vous présente Claire qui est avec nous. Ça va, Claire?
5: Oui, bonjour.
2: Ça va, ma Claire?
5: Merci.
2: Tu vas bien, ça va très bien, ma Claire. Tu nous appelles d'où?
5: De Tours.
2: Tours, très bien. Toi, tu te parfumes, Claire, ou tu sens très mauvais?
5: Ah oui. Non, je préfère sentir bon.
2: Ah, et alors, c'est quoi les trucs là?
1: Parfum.
2: C'est quoi tes parfums préférés?
5: J'en ai plusieurs que j'aime bien. Ce que j'adore, c'est Mitsuko, qui est un très vieux parfum.
2: Ouais.
5: De chez Guerlain. J'ai aussi Chanel numéro 5.
2: Ah ouais, dis donc.
1: Et là, on est haut de gamme.
2: Ah ouais, très connu.
1: C'est pas bruit, genre.
5: Ouais, L'hiver, j'aime bien aussi quelquefois Chalimard.
2: Ah oui, oh là là, du doigt, oui,
1: on n'est pas dans Scorpion.
2: Non, mais,
1: on
2: non, mais nos auditeurs ont tous la bouche en cul de poule, hein. Ça, on avait remarqué déjà. Alors, franchement.
1: Non, mais tu as de bons goûts.
5: Mon préféré, c'est Mitsuko quand même.
1: Mitsuko. Oui, Mitsuko. Salut,
2: et donc, Claire, toi, c'est quoi qu'il arrive tous les jours, la petite goutte de parfum, quoi qu'il arrive. Même quand t'es à la maison. Moi, pareil.
1: Mais oui, ouais,
2: moi pareil. Même quand je suis à la maison.
5: Oui,
1: j'ai l'impression d'être
5: déjà, je ne descendrai pas ma boîte aux lettres si je ne suis pas prête. Donc, je me parfume aussi.
2: Ah, mais j'adore. Johan, la France est une patrie de parfums. Oui, hein. On fabrique des parfums, on crée des parfums.
3: Mais d'ailleurs, Oui, tout absolument. Hein. Ouais. C'est un épicentre de la parfumerie. Ce n'est pas le seul. Hein. On ne va pas se regarder le nombril en permanence. Hein. Effectivement, aujourd'hui, il y a plusieurs. Et ce qui est intéressant, c'est de voir que cette parfumerie, elle est désormais mondiale. Hein. Le Moyen-Orient, la Chine, toujours les États-Unis, etc. Mais oui, Paris, la France, pardon, parce qu'il y a aussi Grasse, constitue encore une forme, un des grands centres, en tout cas majeur. Alors, je rebondis quand même sur ce que disait madame, en citant, parce qu'on peut citer apparemment certaines références. Numéro 5, Mitsuko Chalimard. Moi, ça fait partie de mes de mes parfums préférés. Ce sont des classiques intemporels, des merveilles que je continue de porter et de chérir. Donc,
2: Les grands tubes, c'est les grands tubes, les grands succès du parfum. Merci infiniment, Johan Servi, d'être passé nous voir. Je ne redis pas tout ce que vous faites dans la vie, car sinon, à 15h30, on est encore là. Mais vous êtes spécialiste, entre autres, de l'histoire de la parfumerie moderne. Merci infiniment, mon cher Johan. Claire, merci beaucoup d'être passé nous voir.
0: Tu vas peut-être repartir avec 100 euros de carburant, même si c'est une broutille pour toi. Tu as beaucoup trop les moyens.
2: Mais tu pourras te parfumer au carburant.
1: Oui, c'est ça. Un peu de gasoil.
2: Merci beaucoup. Mais on vous embrasse fort tout le monde. On parle de quoi avec toi, mon cher Nicolas, dans un petit instant?
0: Eh bien, on va revenir sur la mort de Coluche, 40 ans déjà, dis donc.
2: Ouais, 40 ans déjà.
1: Là, ça filoche.
2: En attendant, on va écouter Louisa et Soleil Bleu sur votre radio ici. À tout de suite, mes amis que j'aime.

0: C'était Louisa, bien sûr, et le soleil. Là, il y a du soleil.
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0: 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Sinon, il y a des ridules.
1: C'est pour ça que vous paraissez jeune.
0: C'est pour ça que je n'ai aucune ridule. Ça va, mon Nicolas? Regardez, il est là. Quand il y en a mal. Alors lui, il est la police, mais évidemment, il a 20 ans.
4: Cette semaine, on va commémorer les 40 ans de la mort de Coluche, qui avait tous les talents.

0: déjà que Michel Colucci nous a quittés. Au début de l'année 1980, Coluche s'est engagé par Radio Monte Carlo. Alors l'une des consignes données par la direction était de ne parler ni de Dieu ni de la famille princière. Et au bout de quelques jours, Coluche ouvre son émission en disant « Bonjour, nous sommes en direct du Rocher aux Putes ».
1: Bah voilà, ah, voilà.
0: Et alors quelques jours plus tard, quand on lui demande « T'as vu Monte Carlo ?», il répond « Non, j'ai vu Monte Caroline ». Bravo Coluche. Et alors après ces balivernes, Coluche est viré de RMC, évidemment.
2: Ah bah oui, bah ça, oui.
0: Et alors faut bien se rendre compte qu'à l'époque, tout le monde n'était pas fan de lui. Les Français donnaient leur avis.
3: Qu'est-ce que vous pensez de Coluche?
4: Coluche,
3: ça a très mal élevé, c'est tout ce que je peux dire.
5: Franchement, on ne peut pas dire que c'est une vedette.
6: Non.
5: C'est pas vrai.
6: Non.
5: C'est pas une vedette.
7: Il va être un peu choqué par les gros mots souvent.
5: Non, oui. Non, c'est ça. Pas. Oui, moi aussi. Oui, c'est ça.
0: Et oui, il faisait débat à l'époque, et en juin 86, il y a 40 ans, Coluche est à Cannes avec une bande de copains, il prévoit de rentrer dans leur maison de vacances. L'actrice Mathilde Amet aurait dû être derrière Coluche sur la moto, mais elle préfère rester à Cannes faire du shopping. Et alors sur la route, Coluche percute un putain de camion à l'âge de 41 ans, il meurt sur le coup. Le chauffeur du camion s'appelait Albert Hardisson, oui, c'est fou, incroyable. Rien à voir avec Thierry, il s'explique juste après l'accident.
8: J'étais engagé, je l'ai pas vu, il m'a débouché, je l'ai vu quand il était un peu là, qu'est-ce que vous voulez que je vous dise d'autre, je peux rien vous dire.
9: Il allait vite?
8: Ah oui, très vite.
9: Combien, à quelle vitesse?
8: Je ne peux pas vous dire, mais je vous dis qu'il allait très vite.
9: Il a eu le temps de freiner?
8: Il n'a pas freiné, il n'y a pas de marque de freinage. C'est malheureux, hein. Qu'est-ce que vous voulez que je vous dise, hein. Ça fait 50 ans, 40 ans que je conduis, alors c'est pas de maintenant, hein.
0: Albert Hardisson avait été condamné pour homicide involontaire à une somme de seulement 1000 francs. Il est décédé en mai 2024 à 85 ans. Et alors, quelques heures après l'accident, Michel Denisot est à l'antenne sur Canal+. Il est en larmes.
10: Bonsoir à toutes et à tous. C'est donc un Zénith spécial que je vous présenterai avec Philippe Gildas et Marie, qui vont me rejoindre ce soir. Je pense qu'on ne sera pas trop de trois. Pardon.
11: Michel. Si aucun d'entre nous ne peut parler, on n'a aucune chance de continuer. Donc Coluche est mort.
0: Et alors la mort de Coluche, plusieurs Français l'apprennent dans la rue par ce journaliste. Vous reconnaîtrez peut-être le jeune Franck Dubos qui témoigne tout à fait par hasard.
12: Vous plaisantez?
13: C'est tué cet après-midi en moto.
12: Mais non, c'est pas possible.
13: Non, c'est pas vrai.
0: Dubos.
13: Non, je crois pas.
14: C'est Franck Dubos.
13: Hein. Je crois pas. C'est une grande perte, c'est une très grande perte pour la France. Je suis très ému.
12: C'est un grand chagrin pour nous tous, je crois. C'est très bien ce qu'il a fait.
15: Il y a des milliers de gens qui meurent chaque jour.
16: La mort de Coluche, ça vous laisse indifférente ou...
15: Pas plus qu'un autre.
0: Un témoignage diffusé le jour de sa mort à la télé française. Et pour terminer, s'il était toujours vivant, Coluche aurait aujourd'hui 81 ans.
2: 81 ans. 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
0: important.
2: Évidemment. Voilà, et c'est toute l'année, hein, vous pouvez faire des petits gestes pour les restos. Faites ce que vous pouvez, voilà. Mais évidemment, on pense à eux. Merci infiniment, mon cher Nicolas.

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1: De retour ici, c'est Willy vient déjeuner chez vous. On passe à table tous ensemble le samedi et le dimanche entre midi et 13h. Mais vite, ce sont les 5 dernières minutes.
2: Ah, après, ça
1: passe vite. Hein. Alors place à la bonne initiative du dimanche. Bonjour Aurélie Ivanet.
3: Bonjour.
1: Bienvenue ici, ma chère Aurélie. Vous êtes bonjour toute seule. Vous êtes psychologue et sexologue. Je vais donc venir vous voir deux fois. Mais avant, je voulais discuter avec vous de cette initiative lancée en mars dernier à deux pas de Lille où vous êtes. Nom de code tissage. Alors, de quoi s'agit-il exactement?
3: Effectivement.
1: C'est de quoi s'agit-il alors?
3: Donc, tissage, en fait, c'est un dispositif qu'on a créé, donc un dispositif qui est novateur, ouais. Sur la commune d'Aubourdin, mais qui est non sectorisé, qui est gratuit, par contre, qui se fait sur orientation d'un professionnel du champ social ou de la santé. Et en fait, c'est un programme, en fait, qui est dédié aux personnes qui souffrent de dépendance affective.
1: Donc, un groupe de travail, entre guillemets, j'allais dire, où vous allez donc évoquer la dépendance affective. Est-ce que vous pouvez déjà nous dire, Aurélie, c'est quoi la dépendance affective?
3: Parce
1: qu'on n'en parle vraiment pas beaucoup, et on est nombreux à en souffrir. Et moi, je suis concernée par ça. Alors, allez-y, expliquez-nous.
3: Je vais vous expliquer. Du coup, la dépendance affective, c'est un comportement où une personne ressent un besoin intense d'être émotionnellement attachée à une autre personne et qui cherche constamment son approbation, sa validation, sa sécurité émotionnelle. En quelques mots, c'est une personne qui a souvent besoin de l'autre pour prendre des décisions, se rassurer, gérer ses émotions et qui, en tout cas, ça peut affecter la santé mentale. Voilà. Souvent, c'est marqué par un manque d'estime de soi et une peur de l'abandon.
1: Voilà. Donc, c'est quelqu'un qui va s'impliquer trop dans une relation, limite au point de s'oublier, presque.
3: Exactement.
1: Voilà.
3: C'est pour ça qu'on a créé ce dispositif pour que les personnes puissent prendre du temps pour restaurer le lien déjà avec elles-mêmes et ensuite améliorer les relations avec les autres.
1: Donc quelqu'un qui n'ose pas dire non, quelqu'un qui a peur de l'abandon. Et c'est pas forcément que dans une sorte de couple, hein. Ça peut être aussi au travail, etc. Des choses comme ça. Hein.
3: Exactement. En tout cas, je vois que vous êtes bien informé. Ça peut être dans la vie professionnelle, dans la vie amicale, dans la vie, vie conjugale.
1: Voilà. Et elle vient d'où alors la dépendance affective en un mot? Parce que je sais que après chacun a sa vie, chacun a ses parcours, mais c'est quoi à peu près généralement les grandes lignes?
3: En tout cas, de savoir d'où ça vient, ça serait un petit peu compliqué à expliquer.
1: C'est un peu compliqué, mais
3: effectivement, c'est souvent des schémas répétitifs douloureux.
1: Ouais.
3: Et justement, on essaye de voir avec les personnes, travailler sur leur histoire personnelle. Enfin, ça va être vraiment du cas par cas.
1: Voilà.
3: On sait qu'il peut y avoir des traumas anciens, des traumas plus récents. En tout cas, voilà, notre objectif est de travailler sur les relations.
1: Donc, c'est des groupes. Donc, des groupes, c'est quoi? C'est 8-10 personnes à peu près, c'est ça?
3: Alors voilà, 8-10 personnes maximum. Ce sont des groupes qui se passent donc au centre social d'Aubourdin. C'est deux séances par semaine et effectivement c'est sur 10 séances.
1: Voilà.
3: L'idée c'est que les personnes puissent s'inscrire dans le groupe du début à la fin.
1: Voilà. Et c'est vraiment bien que vous fassiez ça, Aurélie, parce que c'est vrai que la dépendance affective, quelque part, c'est aussi une addiction dont on parle pas beaucoup finalement.
3: Oui, alors du coup, je me permets de rectifier, c'est pas considéré comme une addiction.
1: Très bien.
3: Effectivement, donc on parle plus d'un comportement et pas d'une addiction.
1: D'accord.
3: En tout cas, voilà, c'est pour ça qu'on parle plus de dépendance affective. Et l'idée, c'est vraiment de pouvoir, travailler sur la dépendance à l'autre et les liens à l'autre.
1: Et alors un truc, qu'est-ce qu'on pourrait faire, un truc là qu'on pourrait faire, que je pourrais faire là déjà là une fois que l'émission elle est terminée à 13h, pour que j'arrête tout le temps de m'accrocher à tout le monde. J'en ai marre, Aurélie. Qu'est-ce que je dois faire?
3: Prendre un temps pour soi, s'accorder du temps pour soi,
1: c'est ça.
3: Réfléchir justement aux liens qu'on peut avoir avec les autres, mais avant tout, et comme le dispositif tissage, j'essaye de le mettre en avant, c'est vraiment de proposer aux personnes d'amorcer un changement pour elles et à leur rythme. Voilà. En tout cas, c'est vraiment d'essayer de se recentrer sur soi avant tout.
1: Bon, en tout cas, c'est une bonne idée, franchement.
4: Bravo.
1: Donc là, il y a les prochains ateliers, c'est quand, par exemple, Aurélie?
3: Alors, du coup, les prochaines dates, il y a plusieurs sessions dans l'année. Les prochaines dates, en tout cas, le prochain groupe commence le 12 septembre, et ensuite, on a une autre session à partir du 12 novembre.
1: Voilà.
4: Et c'est gratuit, en plus.
1: Ouais, et c'est gratuit, en plus.
3: Et c'est gratuit, c'est ce que je disais tout à l'heure, c'est gratuit et non sectorisé.
1: Bravo Aurélie, hein. Bravo pour
2: bravo.
1: Vous. Je vais venir vous voir.
3: Accorder un temps.
1: Oh, mais je vais venir vous voir. Vous allez avoir un client. Je pense que vous allez devoir me soigner pour ces 37 prochaines années. Parce qu'il y a du boulot, Aurélie. Vous allez être riche grâce à moi. Psychologue et
3: sexologue.
1: Je sais très bien, Aurélie. Aurélie Vanet, donc psychologue, sexologue, qui organise donc des ateliers sur la dépendance affective dans les Hauts-de-France. Merci à
2: vous. Pensez à vous. Vous pensez trop à nous.
1: Oui, en fait, alors là, non.
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4: C'est l'heure du tirage.
1: Oui, ben oui, je pense trop à vous parce que vous m'inquiétez. Vous êtes mes deux bébés et je suis, je suis comme une louve avec vous. Vous pouvez pas savoir comme je les bichonne.
2: On
1: les
2: peut rien vous cacher.
1: Ah, rien.
4: Ça appelle, c'est le tirage.
1: C'est le tirage. Je sais pas pourquoi ça sonne. C'est le tirage.
4: Sans se recarburant.
1: Alors qui va repartir avec la carte?
4: On ne sait pas. On ne sait pas.
1: On ne sait pas.
4: Surprise.
1: Pour l'instant, personne. C'est ça qui est bien. Ah.
4: Qui est là?
1: C'est Étienne?
5: Oui, allô, c'est moi.
1: Ah, Étienne. Oh, quel ami. Tu es toujours à Rennes, tu n'as pas déménagé depuis tout à l'heure, Étienne?
5: C'est bon, j'y suis toujours.
1: Tu es toujours à Rennes. Tu es tout seul, là? Tu es où, là?
5: Je suis dans la rue, je suis dans la cour.
1: Ah, j'aime bien. C'est encore mieux. Tu sais quoi, Étienne? Je veux que tu hurles, mais t'as intérêt d'hurler, hein, sinon on garde la carte. Je veux que tu hurles ici, très très fort. Vas-y, dans la rue.
5: Pour le coup.
1: Vas-y, ici, vas-y. Non, il a pas c'est trop osé.
2: Ça va.
1: Allez, c'est bon, Étienne, bravo. Tu repars avec ta carte. Tu as une voiture au moins, Étienne, ou pas du tout?
5: Oui,
1: non. Bon, on entend Étienne par petit bout. Il capte mal. Bon, c'est pas grave. Étienne, tu as, quoi qu'il arrive, comme on t'a entendu un tout petit peu, tu auras un tout petit bout de carte.
2: Ouais.
1: 10 balles. Tu repars 10 balles.
2: Bravo. On adapte les règles chaque week-end. C'est super.
1: Ça va bien, oui.
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2: Bonjour et bienvenue dans votre magazine Ma France, par ici les économies. Vous connaissez notre objectif. Chaque semaine, vous redonnez du pouvoir d'achat. Alors aujourd'hui, on va tenter de répondre à cette question. Comment rester chez soi le plus longtemps possible, dans les meilleures conditions et même avec un budget serré? Les aides, les astuces, les services à domicile. On va tout vous dire avec notre invité. Bonjour Laurence Le Drenne.
3: Bonjour Valère, bonjour à tous.
2: Vous êtes chef de service droit et argent pour le magazine Notre Temps, qui est en kiosque en ce moment d'ailleurs avec un dossier sur ce thème justement. C'est le numéro de juin qui est en kiosque actuellement. Je vous propose pour commencer, Laurence, de répondre à cette première question de Paul. Il m'a écrit sur mon mail paricileseconomies@radiofrance.com. J'ai 85 ans et mon secret, c'est de voir du monde tous les jours. Et ça, c'est gratuit, n'est-ce pas la clé? Qu'est-ce que vous lui répondez?
3: Je lui réponds, vous avez raison, Paul. Vous avez vraiment raison. Rencontrer des personnes tous les jours, se promener, discuter avec ses voisins, échanger, bref, tisser autour de soi un réseau de relations amicales ou simplement de connaissances, c'est la clé pour se sentir en forme, se sentir bien et donc bien chez soi.
2: Parce qu'on parle beaucoup d'autonomie, en fait. Mais enfin, l'autonomie seule, c'est quand même très compliqué. C'est vrai que les relations sociales, c'est fondamental, y compris pour se sentir bien, être en bonne santé, en fait.
3: Voilà, et c'est la parade contre la solitude. La solitude qui est vraiment quelque chose qui peut vous surprendre et petit à petit vous enfermer. Donc, un réseau de petites relations quotidiennes, ça n'a l'air de rien, mais c'est extrêmement important.
2: L'objectif aujourd'hui, c'est donc d'aider celles et ceux qui nous écoutent et qui, bien sûr, ont ce souhait ou connaissent quelqu'un qui a ce souhait de rester à la maison, parce que c'est vrai qu'on est mieux, c'est notre lieu de vie, mais le mieux possible, dans les meilleures conditions possibles. Alors parfois, ça s'anticipe aussi. Et je vous propose de commencer par le logement, justement. Comment le sécuriser, l'adapter pour y vivre plus sereinement, éviter les accidents domestiques ou les chutes.

0: Tout bête, quelque part, ça coûte pas très cher et ça permet d'éviter la chute, l'accident domestique, évidemment, parce que on va se lever la nuit, on voit pas bien, ou on croit qu'on connaît l'appart, la maison, et en fait, bah, c'est et là que patatras.
1: Exactement. Quoi, hein. Et on n'y pense pas assez.
0: Une rampe dans un escalier aussi, ça coûte pas très cher, ça peut être très utile. Il faut savoir aussi détecter le moment où c'est le moment.
1: Mais c'est toujours le moment. N'attendez pas d'avoir 80 ans, c'est toujours le moment d'avoir une rampe dans son escalier. N'oubliez pas l'escalier de la cave. Les marches sont souvent étroites. Si vous vivez dans un immeuble, n'hésitez pas à en parler dans une réunion de copropriété et vous allez voir, là aussi, hein, que tous vos voisins, même s'ils ont 30 ans, 50 ans, ils vont dire « mais quelle bonne idée !» Et là aussi, c'est un outil très sécurisant pour éviter les chutes, pour s'appuyer. Vraiment, c'est une solution toute simple. Faut y penser.
0: Et pour le coup, les petits-enfants, ils sont ravis d'avoir une petite rampe pour se tenir. Ça les sécurise également.
1: Mais bien sûr.
0: Et quand on pense à rampe, je pense tout de suite salle de bain. C'est pareil, il faut savoir et s'équiper un petit peu, s'entourer. Toilette, salle de bain, des petites rampes à droite, à gauche. Ça facilite aussi certains mouvements.
1: Exactement. Alors là, c'est plutôt quand vous faites des travaux chez vous.
0: Oui.
1: Pensez à tout ça. Renseignez-vous sur tous ces petits dispositifs qui vont permettre un point d'appui. Ça peut être un petit banc, un petit recoin dans la douche où on peut s'asseoir. On peut aussi poser ses produits, mais on peut s'asseoir. Quand vous faites des travaux, que vous ayez 40, 50 ans, 60 ans, pensez à tout ça. Et du coup, plus vous y pensez tôt, plus ça va être bien conçu, plus ça va être joli et plus ça va être efficace.
0: Laurence Ledraine, le dernier dossier là du magazine Notre Temps, donc qui est en kiosque, est justement sur ce sujet, hein, bien vieillir chez soi. Vous évoquez dans ce dossier des nez de marche antidérapants. Je me suis demandé ce que c'était.
1: Oui, c'est vrai qu'un nez de marche, ça peut surprendre, mais vous en voyez partout. Vous savez, ce sont les bandes rugueuses ou les barres qui sont au bord des marches d'escalier. Alors, il y en a partout. Hein. Il y en a dans les lieux publics, il y en a dans les bureaux. Ça permet deux choses. On voit le bord de la marche, on pose les pieds et puis on glisse moins. Alors, puisqu'il y en a partout dans les lieux publics, pourquoi on n'en aurait pas chez soi? Là aussi, c'est un petit équipement peu coûteux et efficace.
0: Il y a des sites qui peuvent nous donner des idées de trucs et astuces d'ailleurs pour s'équiper pas cher. Bien chez soi, de l'assurance retraite par exemple. Hein, donc c'est sur bien-chez-soi.l'assurance-retraite.fr. Vous le recommandez? Qu'est-ce qu'on trouve par exemple sur ce site?
1: Oui, je le recommande parce qu'il y a vraiment des dizaines, que dis-je, des centaines de petits appareils auxquels on pense pas forcément. Par exemple, vous allez trouver toutes les sortes de barres d'appui. Vous allez trouver un siège pivotant qu'on peut poser sur une baignoire si jamais, même temporairement, hein, même quand on s'est cassé le pied, on n'arrive plus à prendre sa douche dans sa baignoire, ça va vous aider. Vous allez trouver aussi des trains qu'on peut faire pivoter pour récupérer ses vêtements, vous savez, qui sont en haut des penderies, des petits marchepieds antidérapants. Bref, tout ça, ce sont des objets qui vont vous éviter la tentation de monter sur un tabouret pour récupérer quelque chose qui est en haut. Et c'est vraiment astucieux, c'est simple, c'est pas cher, ça peut se poser facilement, il y a plein d'idées.
0: Aujourd'hui, le thème de l'émission, c'est bien vieillir à la maison, rester chez soi. On va parler aussi des aides dans un instant, mais avant, un autre site qui est intéressant pour bienvieillir.fr. Ça aussi, c'est un bon plan, Laurence.
1: Oui, là aussi, ce sont des caisses de retraite qui se sont regroupées parce que dans leur mission, il n'y a pas seulement vous versez votre retraite, il y a aussi la prévention. Prévention pour la santé, justement pour garder cette précieuse autonomie. Vous allez y trouver des articles et puis des vidéos aussi. J'ai vu il n'y a pas longtemps une vidéo où une kiné vous apprend, elle vous apprend à tomber, comment vous baisser, surtout comment vous relever. Il y a des gestes à faire dans un certain ordre pour se relever facilement. Et ça, c'est comme un entraînement. Il faut les apprendre, il faut les faire de temps en temps. Ça maintient la souplesse. Prenez-le comme un petit exercice de yoga. Et vraiment, c'est utile si un jour on se retrouve par terre.
0: Bien vieillir chez soi, ça commence pas à 80 ans. Ça peut commencer avant. C'est ce que vous disiez tout à l'heure.
1: Oui.
0: Quand on fait des travaux à 40, 50, 60 ans, on peut commencer à penser. Finalement, c'est un peu une logique du quotidien. Aménager son logement pour mieux y vivre, prévenir, mais aussi que tout soit plus facile.
1: C'est une logique du confort, du bien-être. Plus vous y pensez tôt, plus ça va être vraiment pensé pour être dans votre cuisine, dans votre salle de bain, plus ça va être agréable. Et vous allez vous dire, j'ai eu raison de faire ça et vraiment je me sens bien chez moi. Voilà, il y a d'autres personnes qui vont vous copier, vous allez voir.
0: J'ai découvert qu'on peut faire appel aussi à un ergothérapeute pour se faire aider, guider vers les aménagements qui nous correspondent le mieux.
1: Oui, alors là, une petite astuce, si vous avez

0: été salarié pendant votre carrière. Vous êtes sûrement relié à la caisse de retraite qui s'appelle l'Agirc-Arrco, c'est la caisse complémentaire. Et elle a vraiment une mission d'aider les personnes à aménager leur logement. Vous pouvez avoir des aides et selon votre situation, un ergothérapeute peut vous venir chez vous. Et donc, il va regarder votre cuisine, il va vous dire, bah, là, ce serait quand même mieux plutôt que d'avoir des placards, d'avoir des tiroirs, vous pourriez abaisser telle chose. Vous pourriez vous équiper de petits appareils qui sont pas forcément chers non plus. Et vraiment, vous pouvez aussi voir un appartement qui est entièrement conçu pour être plus facile à vivre, toujours présenté par l'Agirc-Arrco. Il y en a à Paris, mais ils ont aussi des centres partout en France.
1: Ah, c'est super. Et d'ailleurs, il y a d'autres aménagements un peu plus lourds, disons, à réaliser, mais utiles. Vous en citiez, baisser le four, élargir une porte, installer une salle de bain et une chambre de plein pied quand c'est possible. Oui. Là aussi, on peut se faire conseiller, accompagner.
0: Exactement. Mmh. Moi, j'ai envie d'insister sur deux choses. La chambre de plein pied, si vous êtes à l'étage, vraiment réfléchissez à ce que vous pouvez faire. Salle de bain, chambre de plein pied. Et puis, la salle de bain, la douche sans bac ou avec un bac très plat et bien large. C'est du confort, c'est du bien-être. Tout le monde dans la maison va vouloir se doucher là. Et on se sent
1: en sécurité.
0: C'est la douche à l'italienne. Bon, parfois, c'est pas possible de faire la douche à l'italienne, mais il y a des bacs très plats antidérapants qui sont très jolis et très efficaces aussi.
1: On peut se faire aider. Quelles sont les aides, Laurence Fedren, et les conditions pour faire adapter son logement, faire ces aménagements-là, ces travaux?
0: Alors, une aide qui est assez méconnue, ça s'appelle MaPrimeAdapt. C'est vraiment pensé pour les personnes qui souhaitent aménager leur logement, qui ont des ressources modestes, mais le plafond est assez élevé, et ça permet de financer vos travaux. 50%, 70% des travaux, et pour une enveloppe assez importante, jusqu'à 22 000 euros. Vous y accédez si vous avez 70 ans, même si vous êtes en pleine forme, et dès 60 ans, si ça commence à être un petit peu difficile.
1: Bon, là, on a appris quelque chose d'important. Donc, ça s'appelle MaPrimeAdapt. Oui. Si ça vous intéresse, vous qui nous écoutez, n'hésitez pas à aller vous renseigner. Puis, il y a aussi le sujet de l'aide à domicile. Faire des courses, conduire, faire le ménage. Là, il y a des incitations fiscales, notamment, sur ce sujet.
0: Oui, il y a un crédit d'impôt qui est important. Crédit d'impôt de 50%. Vous pouvez financer les salaires, les charges d'une personne que vous employez. Si vous passez par une société de service, ça marche aussi. Ça peut financer 50% jusqu'à 12 000 euros. Même plus si vous avez plus de 65 ans. Donc, il ne faut pas hésiter et ça fonctionne même si vous n'êtes pas imposable. C'est-à-dire que vraiment, ça divise le prix par deux.
1: Donc, ça vaut le coup de chercher les aides qu'il y a autour de soi parce qu'on peut se faire accompagner, même quand on a, et peut-être surtout quand on a un budget serré.
0: Exactement. Mmh. Et ne pas attendre d'en avoir vraiment besoin.
1: Il y a les aides, mais il peut y avoir aussi des compléments de revenus. Parfois, on se retrouve avec de la place libre à la maison. Alors, pourquoi ne pas se mettre en colocation? Bonjour Bérangère Penaud.
2: Bonjour, bonjour Valère.
1: Vous êtes directrice des Yvelines pour l'association Ensemble Deux Générations. Votre site, c'est ensemble2generations.fr. Vous accompagnez des seniors, des jeunes, pour se mettre en coloc, c'est ça?
2: C'est ça, exactement. L'idée, en fait, c'est de pouvoir répondre à la fois aux défis démographiques, avec une population senior qui va en augmentant, puisqu'aujourd'hui, on a 15 millions de personnes seniors et on en aura 24 millions en 2060. Et puis, la difficulté pour les jeunes à trouver un logement, la crise du logement étudiant, on la connaît bien. On sait que le budget logement pour un jeune, ça représente 61% de son budget. Donc, il y a vraiment une difficulté pour trouver un logement. Donc, l'idée, c'est de pouvoir mettre un étudiant chez un senior qui a de la place, qui a une chambre de libre et qui peut et qui a envie d'accueillir un jeune. Et ça peut être en échange de petits services ou d'une contrepartie financière modeste.
1: Oui, c'est ça qui est intéressant, c'est que vous proposez une rencontre, un peu un cadre de vivre ensemble, mais avec des règles du jeu qui s'adaptent en fonction des besoins, des envies. C'est-à-dire, c'est un contrat entre les deux personnes. Et ça peut prendre quelle forme alors ?
2: C'est tout à fait ça. C'est vraiment l'idée de pouvoir réunir en fait deux personnes, donc jeunes et seniors, qui ont des besoins différents, mais qui ont aussi envie de partager quelque chose. Et pour ça, on peut proposer deux solutions qui sont encadrées juridiquement par la loi Elan. Mais donc, on a une possibilité de logement donc avec des petits services ou de la présence. Donc là, le jeune peut être logé entre 10 euros jusqu'à 150 euros en fonction du volume de petites aides qu'il va pouvoir apporter. Ou une solution qu'on appelle convivialité, où là, le jeune n'a pas d'obligation obligation de service ou de présence, mais il apporte voilà une convivialité, un moment de partage, et ça permet à un senior d'avoir un complément de revenus. Donc généralement, les loyers vont se situer en région parisienne entre 300 et 450 euros par mois. Ils peuvent également déduire les APL hein, de ces loyers. Donc c'est finalement des loyers très économiques pour les jeunes.
1: Alors c'est intéressant, et évidemment ce sont des loyers moyens en région parisienne, mais votre association fonctionne dans toute la France. Laurence Ledrenne, vous parliez lien social tout à l'heure, de l'importance de la colocation intergénérationnelle qui est encadrée par la loi, avec des associations comme ça qui viennent encadrer, sécuriser, c'est une solution.
0: Oui, bah oui, c'est une solution. C'est une solution qui fait deux heureux. Donc, c'est vraiment intéressant. Il faut bien sûr que les personnes s'entendent bien. Comme dans toute situation où on est deux sur à toi, mais c'est ce que nous conseillait Paul tout à l'heure, hein, voir quelqu'un tous les jours, et ben là vous allez avoir quelqu'un chez vous qui va vous parler de tas de choses nouvelles, et ça fait partie de l'entretien d'autonomie.
1: Et Bérangère, je précise, quand vous parlez de menu service, c'est pas de l'aide à domicile, c'est des petites courses, un petit truc de bricolage, c'est vraiment des petits agréments du quotidien.
2: Tout voilà. À fait, le jeune ne se substitue pas à une aide à domicile ou une infirmière. Ça va être aider à prendre un billet de train sur Internet, faire quelques courses, voilà, sortir un animal de compagnie si besoin. Enfin, voilà, des petites tâches qu'on peut rendre spontanément. Mais tout ça est quand même bien défini dans le contrat. Comme ça, chacun sait à quoi il s'engage. Et ça simplifie aussi la relation. Mais au-delà de ces tâches, c'est ce que vous disiez précédemment. C'est vraiment favoriser le lien social et puis avoir ce sentiment d'utilité, aussi bien côté senior que côté jeune, et ça c'est vraiment un très bon vecteur dans la société pour aussi aider à rompre la solitude et l'isolement.
1: Voilà, et bien sûr, personne n'est imposé à personne, ce sont des choix de chaque côté, et c'est le rôle justement de votre association Ensemble2Générations.fr. Merci beaucoup pour votre participation, Bérangère Pénaud. Vous êtes directrice des Yvelines, donc pour Ensemble2Générations. Et puis dans un instant, on va recevoir Stéphane Maroc, il est fondateur de Gabi, c'est une application qui a un sacré objectif, hein, rassembler générations et professionnels autour des aînés.
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1: En version magazine chaque semaine, le thème aujourd'hui, comment bien vieillir tout en restant chez soi. Je suis avec Laurence Ledrenne, vous êtes chef de service droit et argent pour Notre Temps. Notre Temps qui est en kiosque en ce moment avec un dossier sur ce thème précisément dans votre numéro de juin. Et Stéphane Maroc, fondateur de Gabi, vient de nous rejoindre. Bonjour Stéphane.
4: Bonjour, bonjour, bonjour.
1: On retrouve des informations sur gabi-appli.com. Qu'est-ce que c'est Gabi, G-A-2-B-Y?
4: Alors Gabi, c'est une application sur mobile ou tablette pour les plus de 65 ans et les familles qui souhaitent accompagner leurs proches âgés pour prolonger sa bonne santé physique et mentale.
1: Bon, ça c'est ce que vous proposez. Dans les faits, quels sont les services qu'on retrouve si on s'abonne à cette application, donc qu'on a plus de 65 ans et que notre famille est partante?
4: Alors, pour les aînés, eux, ils peuvent jouer seuls ou en famille, sans publicité. Ils peuvent partager aussi leurs bons souvenirs dans une logique d'album sécurisé et plutôt confidentiel. Ensuite, ils peuvent bénéficier aussi d'un programme ludique de suivi de leur autonomie avec des activités vraiment personnalisées, toujours dans l'esprit de rester en bonne santé le plus longtemps possible. Voilà. Et côté famille, eux, ils peuvent solliciter et échanger des professionnels locaux qui interviennent au domicile de leurs proches, en fait. Ça va du dépanneur à l'infirmière. Voilà. Et ensuite, les familles peuvent aussi suivre un petit baromètre de leurs proches pour permettre de prévenir des risques de dépendance et savoir comment les accompagner au mieux et agir au plus tôt, en fait.
1: C'est donc une application qui permet à la fois de suivre, en même temps de jouer, de l'utiliser, on va dire, un peu à temps perdu pour le senior, mais aussi d'échanger avec les professionnels autour et puis avec la famille. Il y a quand même beaucoup de fonctions. Combien ça coûte chaque mois?
4: Alors aujourd'hui, Gabi coûte 4,25 euros TTC par mois pour toute la famille. Hein, donc ça en fait la solution la moins chère et la plus complète sur le marché. Voilà, et propose énormément de services vraiment tournés vers la prévention et le suivi de la santé physique et mentale.
1: On est aussi à l'heure de la fracture numérique. On le sait, les seniors n'ont pas sont pas toujours très à l'aise avec le digital. Comment repousser cet enjeu puisque vous proposez précisément une solution digitale pour les seniors?
4: Alors c'est une solution qui est très mature, donc aujourd'hui on a beaucoup travaillé sur l'usabilité de l'application. Aujourd'hui elle est tout à fait adaptée à ce genre de public là. Donc et puis le fait d'engager la famille aussi, on a un vrai accompagnement et un vrai entourage qui vient accompagner et favoriser l'inclusion numérique des aînés. Ça va des enfants aux petits-enfants.
1: Donc on retrouve toutes les infos sur gabi-appli.com et puis sinon dans les stores, j'imagine, qu'on soit sur Android ou sur iOS. Voilà, quel que soit le smartphone qu'on a. Merci beaucoup en tout cas Stéphane Maroc, fondateur de Gabi, cette application dont on voulait vous parler cette semaine parce que c'est aussi une solution pour bien vieillir, en tout cas bien avancer dans l'âge à la maison. Laurence Le Drenne, vous êtes chef de service droit et argent pour notre temps et je vous propose avant de nous quitter de vous prêter au jeu de notre quiz le vrai faux pour finir avec les idées claires sur ce thème du bien vieillir chez soi. Alors vrai ou faux, installer une barre d'appui dans sa salle de bain peut être financé en partie par des aides.
0: Vrai. N'hésitez pas à poser la question à vos caisses de retraite ou à vous renseigner dans votre mairie, par exemple.
1: Vrai ou faux, la majorité des chutes des seniors se produisent à l'extérieur du domicile.
0: Faux, archi faux, la majorité se produit à l'intérieur.
1: Vrai ou faux, un détecteur de mouvement pour allumer automatiquement une lampe peut aider à prévenir justement certains accidents domestiques.
0: Mais bien sûr, c'est de la sécurité, du confort, c'est facile à installer et on voit où on marche, donc on tombe moins.
1: Voilà, ça c'est dit. Vrai ou faux, Laurence, il faut obligatoirement avoir plus de 80 ans pour bénéficier de MaPrimeAdapt.
0: Pas du tout, c'est possible dès 70 ans, même quand on est en pleine forme, et dès 60 ans, quand on commence à avoir certaines difficultés pour aménager sa maison, c'est vraiment une aide financière utile.
1: Oui, vous l'avez dit tout à l'heure, jusqu'à, je crois, 70%.
0: Oui, de 50 à 70% de vos travaux.
1: Avec 22 000 euros,
0: oui, enfin, donc
1: c'est
0: ça peut
1: vraiment
0: être
1: intéressant
0: énorme.
1: Et méconnu.
0: Oui, tout à fait, c'est moins connu que MaPrimeRénov', par exemple.
1: Ouais, on a réparé ce sujet aujourd'hui, MaPrimeAdapt', désormais c'est beaucoup plus connu. Faire appel à une aide à domicile ouvre parfois droit à un avantage fiscal, vrai ou faux ?
0: Vrai, un crédit d'impôt de 50%.
1: Vrai ou faux d'ailleurs, certaines caisses de retraite proposent des aides pour adapter son logement.
0: Vrai, et là aussi c'est méconnu, donc renseignez-vous. De nombreuses caisses de retraite consacrent du budget pour ce sujet et ont beaucoup d'actions.
1: Et dernière question, vrai ou faux, les tapis mal fixés sont l'une des principales causes de chute à domicile.
0: Ouh là là, c'est vrai. Attention aux tapis dans la cuisine, devant l'évier ou dans la salle de bain.
1: C'est noté. Laurence Le Drenne, vous êtes chef de service droit et argent pour notre temps. Merci beaucoup pour vos éclairages précieux. J'espère en tout cas que vous y voyez plus clair, vous qui nous avez écoutés sur votre radio locale ici. Alors deux choses. D'abord, il y a le magazine Notre Temps qui est en kiosque en ce moment et il y a justement un dossier pour bien vieillir à la maison. Donc ça, c'est une première chose. Et puis deuxième chose, sur ici.fr, il y a toutes les émissions de Ma France Par ici les économies avec maintenant une belle bibliothèque. 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La semaine prochaine, on va voir comment se remettre au vélo.
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1: Bonjour à tous et bienvenue dans votre émission Cinéma, ça tourne aujourd'hui avec l'équipe d'un film qui nous embarque en Alsace et en Allemagne. Deviens génial, c'est le titre de cette comédie dans laquelle Manu Payet prend son plus bel accent allemand. Bonjour Manu Payet.
2: Bonjour Ségolène.
1: Quoi ?
2: C'est rigolo, ça vous me fait rire.
1: Déjà, ça commence bien. À vos côtés, le réalisateur Léo Grandperret. Bonjour Léo.
3: Bonjour.
1: C'est votre tout premier film. Et notre métier de l'ombre du jour, une femme sans qui il n'y aurait pas grand monde dans ce film, puisqu'elle est responsable du casting adulte et enfant, c'est important. Bonjour Tatiana Vial.
4: Bonjour.
1: Des enfants, il y en a, puisque Manu Payet, vous êtes professeur dans ce film. Est-ce que vous auriez aimé être prof dans la vie ? C'est vrai ?
2: Oui, j'avais même envisagé. Prof d'anglais, j'avais envisagé ça, c'était sympa même comme perspective.
1: Et alors, pourquoi ça ne s'est pas fait ?
2: Ils n'ont pas voulu de moi, vous connaissez l'éducation nationale.
1: En tous les cas, vous êtes prof de langue également dans ce film, ouais. Et vous êtes aussi animateur radio. Alors je vous propose que vous nous fassiez le pitch là en deux secondes et vous lancez la bande-annonce.
2: D'accord, c'est l'histoire voilà, toute simple d'un professeur d'espagnol qui, pour se retrouver enseignant dans le collège où vit sa fille, très loin de lui, est obligé de se faire passer pour un prof d'allemand.
1: Sans parler un mot d'allemand.
2: Non, puisqu'il est très très fort en espagnol, lui, plutôt.
1: Eh oui.
2: Et il va devoir partir, ça il ne le sait pas encore, dans un bus accompagner une classe en Allemagne. Voilà, il part en voyage scolaire dans le pays de Goethe, sans savoir dire Guten Tag. Voilà le début de notre histoire. Tiens, et si on écoutait la bande-annonce ?
1: Mais quelle bonne idée !
2: Guten Tag ! Je suis Mathias Bertin, je suis auto professeur d'allemand.
5: Papa, t'es pas prof d'allemand ?
2: Ah, ça va, j'ai assuré, non.
5: Ça va, tu prends tes marques ?
2: Ouais, carrément, tout va bien. Tant que... Ça fait 3 ans que je vis à 600 km de ma fille. Je veux plus être loin d'elle.
5: Et pour le voyage, tu vas faire comment ?
2: Quel voyage ? Vous avez organisé un voyage en Allemagne.
6: Je viens de finaliser le dossier.
2: Vous avez prévu quoi ?
6: De la bonne humeur.
2: Tout le monde dans le bus ?
1: Extrait du film « Deviens génial » de Léo Grandperret qui sort en salle mercredi prochain. Vous avez donc tourné en Alsace, notamment à Oberhausbergen.
2: Bravo.
1: C'est bien prononcé,
2: c'est
1: ça
2: très bien prononcé.
1: Merci. Et en Allemagne aussi, c'était l'été dernier. Qu'est-ce que vous retenez de ces lieux de tournage ?
2: La convivialité alsacienne. Je retiens le fait qu'on oublie trop souvent lorsqu'on vit, nous, Parisiens ou ailleurs, que l'Alsace existe, que Strasbourg est toujours là. Ça ne s'allume pas quand t'arrives. Et c'est formidable de découvrir cette région, les gens qui y travaillent. Il y a des techniciens du cinéma qui vivent là-bas à l'année et qui travaillent sur les projets qui s'y font. Mmh. C'est chouette, on a rencontré de fabuleuses équipes. Et puis aussi, nous a été donné de travailler avec des Allemands.
1: Alors, commencer de travailler avec des équipes de cinéma allemandes.
2: Qu'est-ce que vous voulez dire par là ? Non, je déconne, c'est pas vrai, c'est une blague, c'est une blague. Nous avons travaillé avec des acteurs et des actrices allemands, notamment pour moi, en tout cas, c'était vraiment une leçon.
1: Pourquoi ?
2: J'ai adoré tourner avec... Parce qu'ils ne rechignent jamais à la tâche, parce qu'ils y retournent... Si Léo était encore derrière son combo, là, au moment où on parle, en train de leur dire, on va la faire quand même une 6000ème fois, il leur ferait sans rechigner.
1: C'est vrai.
2: Ouais, et
1: contrairement à des Français, c'est ça le comparatif.
2: Je ne sais pas si c'est parce qu'ils étaient sur un plateau de tournage étranger aussi et que donc ils se pliaient un peu aux demandes plus facilement du réalisateur. Je ne pense pas. Non, c'est une façon de travailler. Nous, on va peut-être avoir, on va peut-être discuter un peu. On va peut-être, moi, je vais venir voir Léo et je vais venir voir Léo, je vais dire, bah, tu l'as, je pense. Non, regardons. Bah, je trouve quand même. Et puis on regarde ensemble. Oui, c'est vrai, t'as raison. Ouais. Ok, bon, bah, je te refais ça. Tu veux que je te refasse tout, justement, moi.
1: Léo Grandperret, pourquoi avoir choisi la région Grand Est et l'Allemagne ? Parce qu'il aurait pu être aussi prof de latin, prof d'italien.
3: C'est vrai, c'est vrai. Alors, la région Grand Est, elle se choisit un petit peu parfois, comme pour tous les films, un peu parfois par facilité financière. Mm-hmm. Là, nous, ce qui nous a arrangé, c'est qu'on pouvait facilement jouer l'Allemagne en Alsace, puisqu'il n'y a pas si longtemps que ça, ils étaient allemands.
1: C'est vrai.
3: Donc, ils ont encore des noms un peu étranges, comme vous l'avez cité. Et voilà. Et l'Allemagne, pourquoi ? Parce que on a un vrai déficit de professeurs d'allemand, puisque beaucoup de gens font de moins en moins allemand au collège. Donc,
1: c'est vrai que c'est une réalité dans l'éducation nationale.
3: C'est un problème. Enfin, pour ceux qui veulent faire allemand, c'est un problème.
1: Et vous parlez donc allemand, Manu Payet, en fait, dans la vie ?
2: Non, pas du tout.
1: D'accord.
2: Du tout.
1: Alors, évidemment, il y a eu un gros travail sur le casting. Pour ce premier film, Léo Grandperret, vous n'avez pas choisi la facilité, puisque la majeure partie de vos comédiens sont des enfants, enfin des adolescents. Techniquement, déjà, en quoi ça complique les choses sur un tournage ?
3: D'un point de vue logistique, on a beaucoup moins de temps de travail effectif avec eux, puisqu'on a 4 heures par jour à partir du moment où ils arrivent sur le plateau. Mmh. Donc, habillage, maquillage,
1: c'est très peu.
3: C'est
1: très peu, 4 heures pour
3: une journée. Et puis en juillet, on en a 6, parce qu'on est en période de vacances scolaires, mais c'est ça la complication. Après, ça a un gros avantage, les enfants, c'est que ça impose un rythme auquel les adultes adultes sont obligés de se caler. Et donc, du coup, une dynamique qui est assez, qui est porteuse de quelque chose d'assez solaire. Moi, je n'ai pas vu ça comme un désavantage.
1: Bien sûr, tous ces enfants, il faut les caster. Tatiana Vial, vous êtes donc directrice de casting. Et c'est à vous qu'on doit la distribution de ce film. Sauf Manu Payet. C'est pas vous qui l'avez choisi.
2: Elle m'aurait pas pris, sinon.
4: oui, c'est ça. J'ai les rôles adultes, sauf Manu et Mela.
3: Et Mela Bédia. Manu et Mela Bédia, ouais. Ouais. Mais tout le reste, c'est, tout le reste, c'est Tatiana. Ouais.
1: Et alors, c'est quoi exactement, on va expliquer à nos auditeuristes, le travail d'une directrice de casting? Voilà, simplement, on pense instinctivement à faire passer des castings, mais c'est pas que ça.
4: C'est déjà savoir à qui on les fait passer, c'est-à-dire avoir des idées, lire le scénario, avoir des idées. Après, effectivement, faire venir des acteurs pour passer des castings. Pour le casting en général, c'est quand même l'idée pour moi de former une troupe. C'est pas seulement des personnes isolées, c'est vraiment, il faut que le casting ait un sens dans son ensemble. Mmh. C'est vraiment l'idée de la troupe au théâtre. Et même si c'est des gens qui jouent pas ensemble, au final, parce qu'ils ne sont pas dans les mêmes scènes, il y a quand même... Bon, là, en plus, avec les enfants, c'était vraiment une troupe d'enfants. Mais voilà, il faut que ça ait un sens dans son ensemble.
1: Mmh. Manu Payet, vous passez encore des castings ?
2: Non, parce que... Non, c'est pas un grand privilège. C'est surtout parce que je ne l'ai réussi jamais. Je n'ai jamais été pris sur un casting.
1: Non, c'est pas vrai.
2: Jamais.
1: C'est pas une blague.
2: Non, c'est pas une blague, j'en ai encore passé.
1: Vous avez raté tous vos castings?
2: Tous.
4: Alors moi, je pense qu'on peut rater un casting et être pris.
1: Ah d'accord, et ça veut dire quoi en fait, rater un casting et
4: finalement
1: être pris?
4: Ça veut dire qu'on peut être vraiment pas du tout à son maximum, arriver et voilà. Et ceci dit, tout d'un coup, incarner un personnage de manière à ce que là, ça soit évident pour tout le monde que c'est la bonne idée. Et on peut par contre déchirer, être vraiment génial à un casting et ne pas être pris.
1: C'est ce qui vous est arrivé.
2: Tout simplement, c'est réponse 2 pour moi. Ouais.
1: Est-ce que tous ces enfants qu'on voit dans le film ont envie de continuer dans le cinéma? Est-ce que c'est un vrai désir aujourd'hui dans la nouvelle génération de faire du cinéma?
4: Je pense pas.
3: Il y en a qui ont demandé à la fin, mais il y en a d'autres qui ont aimé l'expérience, mais qui... Peut-être qu'il y en a qui ont envie de jouer de la trompette à la fin, qui n'en jouaient pas au début. Donc je pense qu'il y a quand même d'autres... Et pour le coup, d'être sur un plateau, ça permet de découvrir l'image, le son, la régie, directrice de casting.
1: Bien sûr. Bah tiens, d'ailleurs, comment on devient directrice de casting? Est-ce qu'il y a un chemin, une formation ou...
4: Alors, il n'y a pas de formation. Je pense que les chemins sont assez multiples. Moi, j'ai vraiment fait ce métier presque par hasard. En fait, un ami qui faisait un film m'a dit « Moi, je voudrais quelqu'un qui ait jamais fait ça. » Parce que de toute façon, à tous les postes, je veux des gens qui débutent. Voilà, et je veux des acteurs qui aient jamais joué. Enfin, donc, et j'ai commencé comme ça, puis après, les choses se sont enchaînées.
1: Vous connaissiez Tatiana Vial? Parce qu'elle est très connue dans le métier.
2: Elle est très
1: connue. Explique.
2: Connue et redoutée.
1: Redoutée?
2: Non, c'est pas vrai, je dis ça pour la taquiner. Non, moi j'adore peur, hein. Travailler avec les... Non mais elle impressionne, Tatiana peut impressionner dans le sens où tu peux craindre qu'elle détient une vérité sur, par exemple, quand on est en train de faire passer des essais à la comédienne Selma Rodeau, finalement, qui aura été choisie, qui va jouer ma fille, j'en ai vu plusieurs. Ben, quand je fais passer des essais, je joue aussi. Et elle nous regarde tous les deux.
1: Et comme vous avez raté tous vos castings, vous aviez un peu la pression.
2: Je me dis, je ne sais pas ce qu'elle est en train de penser de ce que je suis en train de faire. Mais bon, et après je me dis, bon mec, tu vas pas commencer à jouer. Aide la comédienne. N'essaye pas d'impressionner Tatiana. Tu es déjà sur ce film.
1: C'est
2: énorme. Mais si elle bossait sur autre chose. Oui, effectivement. Donc alors, je donne deux couleurs. Non, je déconne.
1: Il était comment vous essayez?
2: C'est impressionnant.
4: Bah, il était super.
1: Ah ben voilà, il était génial, comme
2: dans le titre. Comme dans le titre.
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1: Ça tourne avec l'équipe du film Devient Génial au cinéma mercredi prochain. Manu Payet, Léo Grandperret, Tatiana Vial. C'est l'heure de la séquence souvenir sensoriel de tournage. Manu Payet, en repensant au tournage de ce film, tourné donc en Alsace et en Allemagne l'été dernier, quelle odeur pouvez-vous faire remonter à la surface?
2: Alors attendez, il y en a plusieurs.
1: Eh oui.
2: Comme il a fait très chaud, il y a eu une autre espèce. On déjeunait souvent près d'un terrain de tir à l'arc. Et il y avait une espèce de mélange de poussière et d'herbe assez finalement agréable. On dirait pas comme ça quand je le dis,
1: non, pas du
2: mais
1: tout.
2: Au nez, c'est délicieux. Et puis il y avait aussi, moi j'ai adoré la cantine de ce tournage.
1: Ah, allez-y, voilà. Parlez-nous de la cantine.
2: Bah, ça, sinon, vous faites une. S'il faut faire une émission spéciale bouffe, parce que moi, je pourrais en parler pendant des heures. Moi, j'ai adoré. Et donc, j'étais parmi les premiers. Le matin, quand j'arrivais sur le plateau, comme je déjeune pas le matin, j'allais demander à la cantine ce qu'il allait y avoir au moment de.
1: C'est
2: de
1: vrai,
2: la,
1: vous
2: de la coupure
1: déjà...
2: déjeuner. Oui, pour savoir, pour rester animé, quoi. L'idée de, d'un moment manger quelque chose, quand
1: c'est
2: même.
1: Ça qui vous tient. C'est votre carotte, en fait, sur un tournage.
2: Un petit peu, oui. La moi, cantine. J'adore les chefs, j'adore les gens qui font manger pour les autres. Et je m'entendais très très bien avec eux, c'était du super boulot à chaque fois.
1: Alors, changement d'ambiance, puisque vous, Léo Grand-Perret, l'odeur que vous retenez, c'est celle du gymnase.
3: Ouais, on a tourné très longtemps dans ce gymnase, ça sentait pas très bon, mais il y avait un... C'est bizarre, on s'attache à des choses parfois un peu... qui sentent pas très bon, mais c'était des moments tellement géniaux pour moi que j'en ai retenu. Je pense que si je retournais dans le gymnase aujourd'hui, j'aurais une espèce de nostalgie très forte, olfactive, parce qu'on était là et qu'on faisait mon premier film et que c'est extraordinaire.
1: Ben oui, la transpi, c'est votre Madeleine maintenant.
3: Exactement, et oui. La transpi de ce gymnase-là.
1: Manu Payet, quels sons retenez-vous de ce tournage?
2: Bah, les enfants qui rigolent à l'arrière du bus, et puis nous qui sommes devant. Moi qui réalise encore une fois que j'ai grandi, que j'ai vieilli, que je suis plus assis derrière avec eux.
1: Tatiana Vial, quel mot avez-vous le plus prononcé pendant les phases de casting?
4: Je ne sais pas du tout répondre à cette question.
1: C'est vrai?
3: Je peux vous le dire.
1: Allez-y, Léo.
3: Elle dit, je ne comprends pas pourquoi cet iPad ne marche pas. J'avais mis des fichiers dans la Dropbox et ils ne sont pas
4: Dropbox,
3: accessibles.
4: Dropbox, oui, j'ai beaucoup prononcé Dropbox.
3: Je pense que Dropbox, c'est le mot qu'elle a le plus prononcé.
1: Pourquoi? Parce que vous utilisez un iPad pendant, sur les castings?
3: Pour filmer.
1: Vous filmez à l'iPad?
4: Ouais.
1: C'est plus les caméras ou les caméscopes?
4: Non, je trouve que l'image des iPads est beaucoup plus belle.
1: Tatiana Vial, à tous les comédiens qui nous écoutent, quel conseil vous pourriez donner à un comédien, là, comme ça, s'il doit préparer un casting? Quel est le conseil à retenir, selon vous?
4: Devenir avec lui-même, en fait. De ne pas essayer de... Moi, il y a une expression, entrer dans la peau du personnage, c'est une expression que je déteste.
1: Ah bon?
4: Pourquoi? Ouais, parce que le personnage n'a pas de peau, en fait. Il a la peau de l'acteur ou de l'actrice qui va l'interpréter. Donc, c'est ça, le casting, en fait. C'est de donner une peau à un personnage. Et plus on vient avec soi-même, plus on a de chances d'apporter quelque chose à un personnage qui va être remarqué.
1: Léo Grand-Perret, avec quoi avez-vous envie que les spectateurs repartent après avoir vu votre film?
3: J'ai envie qu'ils sortent de là en se disant qu'ils ont un peu rigolé, j'espère, et qu'ils sont, qu'ils se posent un peu plus de questions sur tous ces gens qu'on n'observe pas dans la société, comme les présidents de comités de jumelage, les profs d'allemand, les enfants qui font de la trompette et dont parfois on se moque un peu. J'ai envie qu'on se dise qu'on peut regarder les autres et vivre ensemble.
1: Manu Payet, avec quoi repartez-vous de ce projet?
2: Avec une certaine fierté, parce que j'aime beaucoup le film. Je ne pensais pas déjà qu'un jour je rendrais un hommage aux profs. Pour moi, les profs allaient à toujours être mes ennemis. J'ai passé beaucoup de ma carrière scolaire en permanence.
1: C'est vrai? Vous n'avez pas beaucoup été en salle de classe?
2: Bah, ils m'ont envoyé. Donc, ils m'ont envoyé. Parfois, je rentrais même pas. Ils me disaient, non, vous êtes tout de suite en permanence. Je me souviens, c'était un prof de bio. Et puis, surtout, l'émotion de ce qu'a pu me dire Madame Motta, ma prof de français, Madame Matz, une autre prof de français, Madame Carayol, aussi une prof de français, Monsieur Winstra, un prof d'anglais. Je suis content de pouvoir leur rendre hommage aujourd'hui. Je crois qu'on s'est mal compris.
1: Ah, c'est
2: en
1: ça.
2: Fait. Et je pense qu'on est dans une époque où le professeur doit être à nouveau mis en avant et célébré. Voilà, et embrassé. Donc ce film aussi est là pour ça. C'est pour ça que c'est un film familial, c'est une comédie, on y aura ri, et peut-être même verser sa petite larme. Ouais. J'espère, moi, quand ils sortiront de la salle, qu'ils se prendront par la main, qu'ils se feront un bisou. Moi je pense plutôt comme ça, dans ce genre-là.
1: Eh ben, c'est tout ce qu'on espère. C'est une comédie très réussie, avec un casting génial. Les enfants sont vraiment très bien dirigés. Bravo, Deviens génial. Première comédie de Léo Grand-Perret, avec Manu Payet, Mel Rabedia, Marie-Julie Baupe, Fred Hazan. Merci beaucoup, Manu Payet, d'être venu dans sa tour. Merci, Léo Grand-Perret.
3: Et merci beaucoup pour ce
1: premier film.
3: Merci.
1: Et merci infiniment, Tatiana Vial, de nous avoir parlé de votre métier.
4: Merci.
1: De directrice de casting.
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0: légendaire label américain Motown et l'un des plus grands succès qui a popularisé la soul et le R&B en 1984 sortait le I Just Called to Say I Love You de Stevie Wonder et que vous réécoutiez ce matin ici.
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0: Ici des 6h, de retour. En effet, nous sommes très heureux de vous avoir auprès de nous en ce dimanche de fête des pères et d'été. Ça ne nous a pas échappé avec votre équipe du 21 juin en place. Fabien à la rédaction en chef, Diana à la technique, au standard la lumineuse Oumaïma. Et pour l'actualité, Valentine Letès. Bonjour Valentine.
3: Bonjour François-Xavier, bonjour à tous.
0: Et ça y est, on rentre dans le dur de cette canicule.
3: Avec 35 départements placés en même temps en vigilance rouge à partir de midi, du jamais vu. C'est l'info du jour dans une demi-heure et dans ces territoires, interdiction de fêter la musique ce soir avec un verre de bière ou de vin à la main. La consommation d'alcool dans la rue est interdite.
0: Question de santé publique, nous dit le gouvernement. On en parle dans les infos dans un instant.
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0: Ici, la radio de votre week-end et de l'été. 6h, bonjour. Info Valentine à la une, la mort de deux ados à la recherche d'un petit peu de fraîcheur.
3: Âgés de 11 et 13 ans, les garçons se sont noyés hier dans le Doubs, la rivière Alexandre Rubin qui traverse la ville de Besançon.
4: Sur le bord du Doubs, les pompiers comme les témoins, tout le monde à la tête basse, le visage fermé, et sait qu'un drame vient de se produire. D'après les premiers éléments communiqués par les secours, l'un des deux adolescents s'est d'abord trouvé en difficulté dans le Doubs, au niveau des eaux agitées du barrage de Mico. Son ami saute alors dans la rivière pour l'aider et se noie lui aussi. Alerté par le reste du groupe, des premiers témoins sautent et sortent les deux victimes de l'eau, inconscientes, en arrêt cardiaque. Malgré des premiers massages et l'arrivée des pompiers, les deux jeunes sont transportés en urgence absolue à l'hôpital Mingeot et décèdent quelques minutes plus tard. Un accident tragique qui rappelle la dangerosité du Doubs, déplore la mairie de Besançon et ajoute que la baignade y est interdite. Les courants peuvent parfois être très puissants.
3: 409 morts par noyade l'été dernier en France, un chiffre en hausse de 16% par rapport à 2024 selon Santé publique France. Alors pour prévenir tout risque, ce soir toute tentation de plonger dans la Seine, 4800 policiers et gendarmes et 2500 pompiers seront mobilisés dans l'agglomération parisienne pour cette fête de la musique.
0: La fête sans alcool ce soir dans 35 départements en vigilance rouge canicule.
3: Ils passeront en vigilance maximale à partir de midi et dans ces territoires, effectivement, interdiction de consommer de l'alcool sur la voie publique. Une question selon la ministre de la Santé, Stéphanie Rist, de Santé publique.
5: Dans ces chaleurs-là, quand vous buvez de l'alcool, vous avez une réaction qui fait que l'alcool bloque l'hormone qui fait que vous êtes bien hydraté. Et donc, vous vous déshydratez 3-4 fois plus vite sans en plus vous en rendre compte. Donc vous avez un risque personnel pour votre santé puisque vous ferez des malaises beaucoup plus rapidement, ce qui surchargera déjà les urgences qui, dans ces moments de fête de la musique, sont déjà bien occupées. La limitation de l'alcool dans ces chaleurs extrêmes, elle est indispensable et pour soi et pour le système de santé.
3: On parle de 26 millions de Français concernés par cette interdiction et donc par la vigilance rouge à la canicule déclenchée, je le disais, à partir de midi dans 35 départements, un record.
0: 6h03 sur votre radio ici et on connaît désormais, Valentine, les deux équipes en finale du top 14 de rugby.
3: Le Stade Toulousain face à Montpellier, qualifié hier soir au Vélodrome de Marseille. Après la victoire du club Héraultais contre le Stade Français 25-15, un sentiment de fierté domine au sein de l'effectif, Fanny Lechevestrier, mais aussi l'envie d'aller décrocher ce bouclier de Brennus.
6: C'est en tout cas ce qui transpirait des discours d'après-match hier soir dans les entrailles du Vélodrome. L'euphorie de la qualification a laissé place à la fierté. Fierté des joueurs d'avoir réussi à redresser la barre d'un club qui, il y a 2 ans, bataillait pour rester dans l'élite, rappelle le capitaine Lenny Nouchi.
7: Voilà, on le répète assez souvent, mais pour le club qu'on a chié depuis l'après-tier, donc c'est une fierté de retrouver le Stade de France.
6: Fierté surtout d'un manager, Johan Codulo, de voir enfin Montpellier cité comme une référence.
8: On a été quand même pas mal décrié, à tort ou à raison, mais en tout cas, je suis fier depuis 2 ans d'arriver à améliorer cette image-là.
6: Lui, l'ancien joueur, l'enfant du club, qui a repris les rênes de l'équipe à l'été 2024, au moment où le MHR était plus connu pour les condamnations judiciaires de certains de ses joueurs et les déboires de ses dirigeants que pour son jeu.

0: De l'Allemagne cette nuit en 16e de finale, vainqueur de la Côte d'Ivoire 2-1. La Mannschaft tire un trait sur ses éliminations dès la phase de groupe, ses deux dernières Coupes du Monde. Un premier point aussi pour le Curaçao, la sélection de cette petite île des Antilles néerlandaises a neutralisé l'Équateur 0-0 pour sa première participation dans ce mondial. Aujourd'hui, 21h, l'Iran dispute son deuxième match face à la Belgique et à 18h, l'Espagne, championne d'Europe en titre, espère une première victoire dans ce mondial à l'occasion de son deuxième match de groupe face à l'Arabie Saoudite. Mais les vainqueurs du jour, eh bien on les célèbre le troisième dimanche de juin depuis plus de 70 ans maintenant. Ce sont nos papas, c'est la fête des pères ce dimanche. Bonne fête à tous les papas.
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0: Et la météo, François-Xavier, avec actuellement toujours 60 départements en vigilance orange pour canicule.
3: Et attention à midi, vous l'avez évoqué Valentine, changement de carte avec 35 départements du sud-ouest jusqu'au bassin parisien qui vont basculer en vigilance rouge et 45 qui resteront en orange. Ce sera donc à partir de la fin de matinée, épisode de très forte chaleur qui continue, comme vous le savez certainement, ce dimanche. Côté ciel, un temps globalement clair ce matin, quelques entrées maritimes sur le sud-ouest, la Bretagne et le Cotentin, et puis en après-midi, ça restera très ensoleillé sur la majeure partie de la France, avec encore quelques coups de tonnerre à déplorer sur la vallée de la Loire et l'Auvergne. Vos valeurs pour ce dimanche, sans surprise, ça grimpe encore, avec en matinée 23 degrés à Saint-Malo, nous avons 26 à Arras, 27 à Nancy, pour Toulon et Aurillac 30, pour Calvi et Thionville 31 degrés, 32 du côté de Limoges et de Bordeaux en après-midi, à partir de 26 degrés pour Cherbourg et jusqu'à 39 degrés du côté de Vichy et du bassin d'Arcachon. On vous invite à consulter dans le détail les prévisions météo près de chez vous. Ça se passe sur notre site ici.fr.
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3: Et rendez-vous demain également de 13h à 14h avec Wendy Bouchard, Ma France, pour une émission spéciale canicule. On compte sur vous, évidemment. Parlons ce matin de cette plante à fleurs dont on distingue pas moins de 1000 espèces à l'échelle mondiale et dont la taille varie de 1 petit centimètre à plus de 30 mètres de hauteur pour les plus imposants. Le bambou méritait bien une chanson et celle-ci vous est offerte par un expert en la matière, Alain Chamfort, ce matin sur votre radio ici à 6h07.

0: pris une pousse de bambou pour la fête des pères, un cadeau original et surtout apprécié, en tout cas s'il est signé Alain Chamfort à l'instant sur votre radio ici.
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0: Pour tenter de perdre du ventre, Valentine, il y a diverses tentatives. On fait des crunchs, du gainage, voire des régimes express, mais
3: la perte de graisse sur une zone précise, ciblée, bien ça ne fonctionne pas. Ah. En revanche, brûler des calories sans reprendre du poids, ça c'est possible.
0: Ah bah il y a quand même des bonnes nouvelles dans l'histoire et la méthode vous est servie par notre coach Nordine Attab. 2 minutes pour être en forme, rendez-vous à 6h15. Et puis, mardi soir à 21h05 sur France 5, c'est précis, Si j'étais sage-femme, documentaire inédit avec Sidonie Bonnet qui part en immersion analyser ce métier absolument essentiel sur 4 continents, figurez-vous, au Sénégal, au Guatemala, au Népal ainsi qu'en France, de sorte de comprendre ce que la naissance révèle de nos sociétés. Alors, pourquoi est-ce que cette incarnation répondait à une envie profonde de l'animatrice télé? Sa réponse à 6h20 dans vos coulisses télé. Pour la musique de votre dimanche matin, recevez la visite du Daddy pour la fête des Daddy, justement, c'est pas mal. Le daddy, mais attention, le daddy cool, évidemment, de Bonnet M à fredonner avec nous sur votre radio ici, d'ici les infos de 6h30. Pour le moment, il est 6h12, tout de suite une actu de vos territoires. Merci à nos collègues d'ici Vaucluse pour cette alerte sexy et caniculaire, totalement de circonstance, donc avec les sapeurs-pompiers de Carpentras qui, dans l'objectif de promouvoir leur traditionnel bal des pompiers, qui fêtera d'ailleurs sa 10e édition le lundi 13 juillet prochain, ont décidé de troquer l'uniforme, Valentine.
3: Laissez-moi deviner, le maillot est invisible.
0: Exactement, voilà. Dans une vidéo d'une trentaine de secondes qui a été postée sur les réseaux, les soldats du feu se montrent torse nu, arrosoir et chiffon en guise d'accessoire, c'est sympa, en train de bichonner leurs engins, des camions, je précise, avec forcément beaucoup d'autodérision. La vidéo, elle est dispo sur ici.fr.
3: Et 48 heures après sa mise en ligne, on flirte avec les 90 000 vues sur Instagram.
0: Ah, quand même, hein.
3: J'ai comme l'impression que l'édition 2026 de ce bal des pompiers risque rapidement d'afficher complet.
0: Ouais, il y a des chances. Les réservations sont ouvertes en tout cas et le coup de chaud, lui, est absolument garanti.
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0: La révélation de la Starac saison 12 et depuis son sacre en 2024, Marine n'en finit plus d'enchaîner les succès. Sa dernière pépite s'appelle Escroc et vous la découvrez sur votre radio ici ce matin à 6h14. Bon réveil avec nous.

0: Vous écoutez ici avec votre réveil du dimanche accompagné par la chanteuse Marine en nouveauté s'il vous plaît, le titre Escroc. Et il est 6h17, gagnons ensemble en tonicité, de bonheur et de bonne humeur s'il vous plaît grâce au geste simple prodigué par notre coach Nordine Attab. Bonjour Nordine.
1: Bonjour.
0: Alors ça y est, l'été est arrivé et avec lui le sujet à des fameuses poignées d'amour avec une idée en tête Nordine, et c'est là où vous intervenez justement, trouver les exercices miracles.
1: Alors oui, beaucoup de personnes veulent perdre du ventre ou affiner la taille rapidement, voire très rapidement. Donc on enchaîne les crunchs, différentes postures de gainage, les régimes express. Mais ce qu'il faut comprendre, au final, il y a une chose d'essentiel, c'est qu'on ne peut pas choisir précisément l'endroit où le corps perd du gras. Concrètement, ce n'est pas parce qu'on le fait chauffer à un endroit dans le corps que, comme une poêle à frire, la graisse va fondre par miracle. Par contre, on peut remettre le corps en mouvement de manière générale afin de brûler davantage de calories. On débute en position de gainage, donc en appui sur les mains, bras tendus, le corps est bien aligné. Et à partir de là, d'une manière dynamique, vous allez légèrement lever les pieds pour passer les jambes vers l'extérieur, en écartant les jambes. Et ensuite, vous revenez en position de départ. En appui sur les mains, j'écarte les pieds de manière dynamique et je les rapproche, et ainsi de suite. Grâce à ça, vous allez solliciter l'ensemble des muscles de l'avant du corps, plus le cœur. Et vous allez effectuer 4 à 5 séries de 30 secondes.
0: Nordine, souvent on pense qu'il faut absolument faire plusieurs centaines d'abdos pour que ce soit efficace. Finalement, de ce que je comprends, c'est qu'il vaut mieux des exercices complets, non ?
1: Et l'idée, c'est d'adapter l'exercice au niveau de chaque personne. Ça me donne une idée de variante en effectuant le même exercice que tout à l'heure. Par contre, on va l'effectuer avec les mains en appui sur une chaise. Donc on pose les mains sur la chaise, les bras sont tendus en position de gainage. Et à partir de là, vous allez légèrement lever le pied droit, passer la jambe vers l'extérieur et vous posez le pied. Et ensuite, vous revenez en position initiale. On effectue la même chose de l'autre côté du pied gauche. Je lève le pied, je passe la jambe vers l'extérieur, je repose le pied et ensuite, je le relève et je ramène la jambe. Et vous effectuez 4 à 5 séries de 10 répétitions de chaque jambe. Au final, gardez en tête qu'il n'existe pas d'exercice magique. Les fameuses poignées d'amour se combattent surtout avec plus de mouvements. Tout est bon à prendre. Allez, à vous de jouer.
0: Merci beaucoup Nordine Attab. Bye bye les poignées d'amour grâce à Nordine. Et en complément bien sûr d'autres astuces que notre coach vous partage dès à présent sur notre site ici.fr. 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Il est 6h19, Patrick Fiori s'installe sur votre radio ici. Vous écoutez avec nous, Le Chant est Libre.
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0: Le chant est libre, version live, s'il vous plaît. Titre issu du répertoire de Patrick Fiori et que vous savouriez dès votre réveil en ce dimanche sur votre radio ici. Bonjour.
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0: Réveil qu'on vous souhaite excellent, évidemment. 6h23, l'envers du décor du petit écran n'a aucun secret pour lui et donc pour vous, de fait. Bonjour Patrice Gascoin.
2: Bonjour François-Xavier, bonjour à tous.
0: Pour les coulisses télé de ce dimanche, Patrice, vous avez repéré dans le programme télé de la semaine à venir une jolie nouveauté sur France 5, elle est campée par l'animatrice Sidonie Bonnec.
3: Vous la connaissez, joueuse, quotidiennement dans Tout le monde a son mot à dire. Mardi soir, vous allez découvrir une Sidonie Bonnec sur le terrain, en immersion, auprès d'un métier essentiel.
4: Plus de 600 000 enfants naissent chaque année en France. Dans le monde, 4 toutes les secondes.
5: Prenez Amy sous les bras, allez-y, poussez, et en même temps, vous la ramenez vers vous. Bravo !
4: Leur tout premier contact, ce sont souvent les bras d'une sage-femme. Un métier que j'ai voulu comprendre, partager et vivre.
3: Dans Si j'étais sage-femme, Sidonie Bonnec part à la rencontre de ses héroïnes du quotidien, mais elle le fait dans 4 pays différents. Elle commence bien sûr en France, à Lille, partageant le quotidien survolté de Jessica dans l'une des plus grandes maternités françaises. On la retrouve ensuite au Sénégal, près de Oumi et de ces femmes qui parcourent des heures de piste pour accoucher dans des conditions sécurisées. Sidonie Bonnec enchaîne avec le Guatemala dans l'univers fascinant des accoucheuses traditionnelles mayas. Et enfin, direction le Népal, où elle nous présente Souma, qui veut révolutionner la naissance dans son pays en devenant la première sage-femme de son village. Jointe par téléphone, Sidonie Bonnec nous explique pourquoi cette proposition d'incarner ce documentaire sur les sages-femmes répondait à une de ses envies profondes. Sidonie Bonnec.
6: Moi, ce qui me plaît, c'est de raconter des histoires et de montrer, de faire entendre et découvrir la vie des gens. Et je rêvais de retourner sur le terrain pour justement m'immerger parce que je trouve qu'on n'est jamais meilleur que quand on est chez les gens, à domicile, qu'on galère avec eux dans les transports. C'est le cas des sages-femmes, qu'on fait des gardes de 12 heures, qu'on est réveillé à n'importe quel moment de la nuit, qu'on a peur, qu'on pleure. Pour moi, c'est vrai que j'ai accepté ce projet, c'est que faire de l'immersion et vivre au plus proche de ces femmes, c'était vraiment vivre dans leurs conditions et donc pouvoir raconter leur histoire. Et j'ai pas été déçue, 40 jours de tournage, des nuits très très courtes, pas toujours des déjeuners, des milliers de kilomètres que j'ai pu faire en bateau, à moto, à voiture, mais j'ai vécu dans ma chair en fait, le dévouement des habitants, des femmes, des sages-femmes.
3: Sidonie Bonnec, très impliquée physiquement, psychologiquement pour fabriquer ce magnifique documentaire « Si j'étais sage-femme », notez-le, c'est à voir mardi soir sur France 5. Quant à moi, sage ou pas, je vous retrouve demain pour de nouvelles coulisses télé.
0: Toujours très sage, Patrice Gascoin. À demain, 6h26 sur votre radio ici, dans moins de 4 minutes. C'est le retour de l'info avec vous, Valentine Letesse, l'actu française et internationale résumée en 90 secondes. Et juste après l'info du jour, une canicule déjà record.
7: Par son nombre de départements placés en vigilance maximale pour risque de canicule à partir de midi, 35 d'un coup, c'est du jamais vu, nous dit Météo France.
0: Votre programme ici, avant tout ça, l'horoscope de votre dimanche de fête des pères, signé Catherine Viguet, et la musique de Bonnet M pour danser en famille, pourquoi pas aujourd'hui avec Daddy Cool. 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

0: Même le week-end, sur votre radio ici, on ne déroge pas à la règle. Vos chansons préférées à tout moment de la journée. Bonne AM notamment. À l'instant pour Daily Cool, 6h28. Bonjour Catherine Viguier.
1: Bonjour François-Xavier.
0: Avec vous l'horoscope de notre dimanche d'été, 21 juin 2026. Catherine, un dimanche festif.
1: Pour certains, oui, mais pas pour tous. Écoutez bien. Bélier, soit vous allez organiser une manifestation, soit vous préférez vivre au calme dans votre coin. Taureau, il se passe quelque chose de bien, de positif. Vous allez danser, jouer, vous amuser. Gémeaux, l'idéal sera de vous retrouver en famille et de passer un bon moment ensemble. Cancer, une journée plaisante avec une envie de dialoguer, d'aller où bon vous semble au gré de vos envies. Lion, vous allez dépenser votre argent et votre énergie pour faire plaisir et pour vous faire plaisir. Vierge, vous faites partie de la fête, en tout cas vous serez héros ou héroïne de ce jour. Balance, quelqu'un prend soin de vous et c'est tant mieux, le moral n'est pas forcément de la partie. Scorpion, quelle aisance, une situation demande que vous soyez là, vous et pas un autre. Sagittaire, ce soir vous serez prêt à vous distraire, mais auparavant c'est encore du sérieux. Capricorne, vous aimez ce jour, favorisant l'évasion sous toutes ses formes. Verseau, vous respirerez ce soir, auparavant vous avez mal à la tête, vous vous posez beaucoup de questions. Poisson, vous aimeriez sauver le monde, vous êtes super à l'écoute, mais ça n'est pas toujours possible. Et pour nous tous, on s'improvise, chanteur, danseur, poète, au choix.
0: En résumé, on se donne un spectacle, la fête de la musique oblige évidemment. Merci beaucoup Catherine Viguier pour cet horoscope que vous retrouvez également bien sûr sur l'application ICI. Très beau dimanche, 21 juin 2026 à nos côtés, vous écoutez ICI, il est 6h30. Toute l'actualité en France et dans le monde, place aux 90 secondes, c'est avec vous Valentine Letess.
2: Ni bière à la main, ni verre de vin ce soir pour fêter la musique dans 35 départements. Dans ces territoires placés en vigilance rouge à la canicule à partir de midi, la consommation d'alcool est interdite sur la voie publique, dans la rue donc, mais pas en terrasse. Deux ados ont payé de leur vie leur baignade dans une zone interdite. Âgés de 13 et 11 ans, les garçons se sont noyés hier à Besançon dans la rivière du Doubs, piégés par les rapides au pied d'un barrage. Jusqu'à 4 heures de retard sur des trains à destination de Toulouse hier. Grosse panne d'alimentation électrique sur les rails. Une caténaire s'est détendue sous l'effet de la chaleur, selon SNCF Réseau. L'espoir d'une baisse franche des prix à la pompe s'éloigne encore avec la nouvelle fermeture du détroit d'Ormuz hier, par lequel transite 20% de la production mondiale de pétrole. Décision de l'Iran en représailles à de nouvelles attaques d'Israël au Liban. L'Allemagne, qualifiée à son tour pour les 16e de finale de la Coupe du Monde de foot en Amérique. De quoi faire oublier à la Mannschaft ses deux derniers mondiaux et ses éliminations dès la phase de groupe. La finale du championnat de France de rugby opposera le Stade Toulousain à Montpellier. Le club héraultais s'est qualifié hier soir dans la teufeur du Vélodrome de Marseille avec une victoire 25 à 15 sur les Parisiens du Stade français. Le vainqueur 2026 du bouclier de Brennus sera connu samedi prochain.
0: 6h32, l'info du jour Valentine, c'est une canicule déjà historique.
2: Nous entrons dans la séquence la plus chaude de cet épisode caniculaire, avec le passage à midi Guillaume Fariol de 35 départements en vigilance rouge.
3: Oui, 35 départements en alerte maximale, c'est du jamais vu. Le record de juillet 2019, 20 départements en rouge, est largement battu. Cette vigilance du plus haut niveau s'étend de la Nouvelle-Aquitaine jusqu'à l'Île-de-France. 26 millions de Français frappés par cette canicule extrême, par son intensité, sa durée et par son impact sanitaire sur toute la population, explique Météo France. C'est la 9e fois qu'une telle vigilance est déclenchée dans notre pays, 9e fois depuis 2019. Avant cette date et depuis sa création en 2004, jamais l'alerte rouge n'avait été activée. Un signe sans équivoque du réchauffement climatique avec ces vagues de chaleur de plus en plus fréquentes et intenses. À partir d'aujourd'hui, la barre des 40 degrés devrait être atteinte et franchie dans de nombreux départements. Nous allons vivre une séquence exceptionnelle et sans doute historique.
2: Est-ce que ça veut dire, Guillaume, qu'il va faire encore plus chaud ces prochains jours ?
3: Oui, demain, de nouveaux départements pourraient basculer en rouge, ce n'est pas exclu. Le thermomètre va encore grimper. Ce lundi pourrait devenir la journée la plus chaude jamais mesurée à l'échelle nationale, devant les records de juillet 2019 et d'août 2003. Dans tous les cas, l'étendue et l'intensité de cette canicule s'annonce exceptionnelle. Sa durée également, à ce stade, difficile de voir la fin de la vague de chaleur. Météo France ne parle plus d'un pic de la canicule, mais d'un plateau qui va durer plusieurs jours et un niveau exceptionnel. exceptionnellement élevé car la situation météorologique est bloquée. Il y a une goutte froide au large du Portugal comme un engrenage. Elle fait remonter de l'air très chaud d'Afrique sur notre pays. À cela, il faut ajouter un anticyclone vissé sur la France. Il compresse et réchauffe l'air. À ce stade, les prévisions ne montrent pas d'affaiblissement clair de ce phénomène et donc pas de rafraîchissement marqué sur la France.
2: Et justement, les prévisions météo chez vous pour ce dimanche, François-Xavier.
0: On en reparle, Valentine, avec actuellement toujours 60 départements en vigilance orange pour canicule. Et attention, à midi, changement de carte avec 35 départements du sud-ouest jusqu'au bassin parisien qui vont basculer en vigilance rouge et 45 qui resteront à ce moment-là en orange. Épisode de très forte chaleur qui se prolonge donc, comme vous le savez certainement, côté ciel, un temps globalement clair ce matin. Quelques entrées maritimes toutefois sur le sud-ouest, la Bretagne et le Cotentin. Et puis en après-midi, ça restera très ensoleillé sur la majeure partie de la France, avec encore quelques coups de tonnerre à déplorer sur la vallée de la Loire et l'Auvergne. Vos températures pour ce dimanche, ce matin nous avons 23 degrés à Brest, 26 à Saint-Omer, 27 du côté de Lyon. Pour Orange et Clermont-Ferrand, 30 degrés, Bastia et Épinal, 31, 32 à Périgueux et la Souterraine. En après-midi, à partir de 26 degrés. Pour les températures les plus basses, ce sera le cas à Deauville notamment, et jusqu'à 39 du côté notamment de Montluçon et l'intérieur des Terres Girondines. On vous invite évidemment à consulter dans le détail les prévisions météo près de chez vous sur notre site ici.fr.
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0: En l'espace de 30 ans de carrière entre 1963 et sa disparition brutale en 1992, il est et restera résolument pour l'éternité celui qui chante sur votre radio ici. Mesdames, messieurs, Michel Berger.

0: Bonne fête à tous les papas et bel été qui démarre en ce 21 juin. À l'instant, Michel Berger, celui qui chante sur votre radio ici.
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0: 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Pour passer à l'antenne un petit peu avant 7h avec bien sûr, votre message personnel, on compte sur vous. Votre émotion du moment, si j'ose dire, à partager avec Valentine et moi-même. C'est parti, 0810 055 056. Pour vous emmener sereinement vers 7h, justement, la musique de Bernard Lavilliers.
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0: Un petit bout de chemin on the road again à suivre donc sur votre radio ici. 6h39, le QR code, c'est aussi un moyen d'accéder à nos données personnelles dans Vie numérique, vie privée. Ce matin, Valentine Letès, on parle de ces carrés de mosaïque noir et blanche que l'on scanne avec son smartphone.
4: Beaucoup plus complexe que le code barre standard et ses 13 chiffres, un QR code est composé de 4000 caractères alphanumériques pour nous rediriger vers un site internet ou sur une application. En tant que moyen d'accès, le QR code en lui-même ne présente donc pas de risque. C'est la destination, le lien vers lequel il nous renvoie qui peut poser problème. On appelle ça du quishing, l'hameçonnage par QR code. Mmh. Et comme l'hameçonnage par mail, le phishing, les escrocs s'en servent pour partir à la pêche à nos données personnelles. Ils se servent des QR codes comme d'un piège pour nous attirer sur un site créé par leurs soins. Dissimulés derrière, les arnaqueurs ont un objectif, nous convaincre de leur transmettre nos données, nos mots de passe, nos coordonnées bancaires, notre géolocalisation ou encore nos contacts.
0: Et c'est répandu comme arnaque, Valentine ?
4: L'envoi de QR code falsifié par mail ou par SMS a ses limites, puisque si vous le recevez sur votre smartphone, il vous faut un deuxième appareil pour le scanner.
0: Ouais, c'est ça.
4: La vraie menace, elle vient de la pose physique de QR code dans la rue. On en a vu coller sur des parcs-mètres, imprimés sur de fausses contraventions. Au lieu de payer son stationnement ou son amende, la victime transmet ses coordonnées bancaires sans s'en rendre compte. Pour ne pas tomber dans le piège, trois conseils de la CNIL, la Commission nationale de l'informatique et des libertés. Inspectez le QR code, vérifiez qu'il n'est pas collé sur un autre. Pour le scanner, n'installez pas d'application spécifique, l'appareil photo de votre smartphone suffit et des applis malveillantes circulent, attention. Enfin, lorsque vous scannez un QR code, le lien du site internet apparaît. Alors avant de cliquer, regardez bien l'orthographe du nom de domaine et l'adresse, ou encore plus sûr, connectez-vous directement sur le site sans passer par le lien.
0: Et pour vous protéger sur internet des menaces du quotidien, les 5 réflexes à adopter sont à retrouver sur ici.fr, page vie numérique, vie privée. Votre chronique de retour samedi prochain à 6h38 sur votre radio ici.
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0: 6h42, bienvenue. Si vous vous branchez tout juste sur votre radio ici, vous arrivez pile pour le meilleur de Stéphane Bern avec son voyage dans le temps ce matin. Voyageons ensemble au temps des armées napoléoniennes.
8: Il avait tout, l'idée, le plan, la machine, mais Napoléon lui a dit non, faisant passer la France à côté de deux révolutions technologiques. En 1798, un Américain excentrique débarque en France, Robert Fulton. Ancien peintre et bricoleur de génie, entre MacGyver et le doc de Retour vers le futur. Dans ses valises, une invention, un submersible. Il l'appelle le Nautilus. Oui, comme chez Jules Verne, mais 50 ans plus tôt. Le ministère de la Marine est curieux. À Brest, il obtient l'autorisation de tester son sous-marin. À son bord, il s'approche discrètement d'une barque vide et la fait sauter à l'aide d'une charge explosive placée sous l'eau. La démonstration est spectaculaire. Mais l'armée hésite, trop instable, trop cher et franchement pas très glorieux de couler un navire en douce depuis les profondeurs. On préfère encore la bravoure au grand air que la ruse en apnée. Napoléon tranche, c'est non. Mais Fulton est tenace. En 1803, nouveau pari. Il lance un bateau à vapeur. Pas de voile, pas de rame. De la vapeur, on vous dit. L'engin fume et gronde comme ma vieille tante, sauf que lui, il avance tout seul. Là encore, on fronce les sourcils. Trop lent pour une attaque, trop gros pour virer de bord. Et puis cette machine fait un boucan du diable. Aux yeux des militaires, ça sent plus le manège forain que la victoire à Austerlitz. Charlatanisme, disent certains. Verdict, rejeté. Deuxième essai, deuxième douche froide. Napoléon fait des machines prêtes à l'emploi, efficaces tout de suite. Fulton est trop en avance sur son temps. Et surtout, pas au bon endroit. Son vapeur fera sensation, mais en Amérique. Avec Napoléon, la France était encore loin de la start-up nation.
0: Même si Napoléon était le champion de la levée de fonds, ou pas. Merci Stéphane Bern pour ce voyage dans le temps. Rendez-vous que vous retrouvez bien sûr pour vos inédits dès demain, lundi, sur votre radio ici. Soyez là, on compte sur vous bien sûr, c'est juste avant les infos de 8h. Il est 7h moins le quart, Valentine, c'est à la une de Rustica cette semaine. Choisir et cultiver des plantes à parfum.
4: Oui, quelles sont les variétés stars de votre été 2026 et comment obtenir les senteurs puissantes tout en restant agréables?
0: Des réponses à ces questions, évidemment, en compagnie d'Alain Delavie, directeur des rédactions de Rustica, avec nous, juste derrière la musique de Vita, sur votre radio ici. Vous écoutez Promets-moi ce matin. Bon réveil.

0: 6h48, bienvenue à vous. Merci beaucoup d'être à nos côtés avec Vita Promets-moi pour votre réveil de fête des pères. 6h48.
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0: Choisir et cultiver des plantes à parfum. Nous faisons le focus ce matin avec Alain Delavie, directeur de la rédaction de Rustica, parce que c'est ce dossier qui est à la une du magazine cette semaine. Bonjour Alain.
3: Bonjour François-Xavier.
0: Ravi de vous retrouver en ce dimanche d'été. Alain, alors dites-nous, est-ce que toutes les plantes ont un parfum ? Ou pas.
3: Alors un parfum, certaines on va plutôt dire une odeur, parce qu'effectivement quand on coupe du gazon, on sent l'odeur d'herbe.
0: C'est vrai.
3: Est-ce que c'est un parfum ?
0: Bon,
3: c'est
0: vous pas avez deux heures.
3: Quand là, voilà. Nous, on s'est plutôt orienté sur les plantes qui ont vraiment des fragrances très agréables, plus ou moins fortes, hein, puisque certaines plantes sentent bon, mais il faut vraiment s'approcher. Et puis d'autres, embaument sur un rayon plus ou moins important.
0: Ouais. La lumière, est-ce qu'elle a une influence sur les diffusion de ce que l'on appelle les composés volatiles?
3: Oui, effectivement. En fait, on s'aperçoit que les parfums les plus puissants ou ceux que l'on ressent le plus souvent sont dans des endroits très ensoleillés.
0: Okay.
3: Le soleil a tendance à stimuler,
0: à sublimer
3: des composés. À sublimer, sauf pour quelques plantes qui, en fait, aiment bien l'ombre pour fleurir et donner leur parfum. Et on va citer le muguet, qui est le plus connu. Puis, il y a des plantes exotiques, effectivement, qui fleurissent dans les zones très ombragées. Mais globalement, le parfum, c'est souvent en plein soleil.
0: C'est bien noté. Alain, comment est-ce qu'on peut choisir le meilleur emplacement pour pouvoir profiter au maximum des parfums de nos plantes, quelles qu'elles soient ?
3: Alors, suivant les espèces, il y a des plantes qui vraiment diffusent leur parfum dans un rayon important.
0: Ouais.
3: Mais il y en a d'autres, il faut s'approcher. Donc, celles-là, on va les mettre près du passage, près de notre nez, si j'ose dire. C'est le cas quand vous avez un cosmos chocolat qui porte bien son nom. La fleur est couleur chocolat, mais on dit ça sent bon le parfum et le chocolat, mais quand on la voit d'un ou deux mètres, on sent rien du tout. Il faut vraiment
0: s'approcher,
3: venir mettre son nez tout près.
0: Ouais,
3: donc
0: ouais.
3: On va le mettre, et si on a un balcon, on va le mettre en haut de la rambarde pour que ce soit près du nez. L'héliotrope qui sent la vanille très fort, lui embaume un petit peu plus loin, donc on peut se permettre de le mettre en bordure. Mais globalement, on va mettre les plantes près du lieu de passage, en bordure ou au premier plan des massifs pour bien en profiter. Et quand ce sont des roses, par exemple les roses grimpantes, on va faire une petite tonnelle où on va faire un coin repos avec une arche au-dessus du banc ou du fauteuil pour en profiter avec plaisir.
0: On en profite avec plaisir de ces senteurs de vanille, de chocolat, mais pas que. Merci beaucoup Alain Delavie. Je rappelle qu'à la une de Rustica cette semaine, nous avons ce fameux dossier choisir et cultiver des plantes à parfum. Merci Alain.
3: Bon dimanche.
0: À vous également, et Rustica à retrouver dès à présent, bien sûr, chez votre marchand de journaux habituel. 6h51, beau moment avec votre radio ici et Bernard Lavillier, toujours prompt évidemment à vous emmener même tôt le matin on the road again. Vous y allez Valentine?
4: Avec
0: Bernard?
4: Vous,
0: avec
4: volontiers.
0: Moi aussi, vous êtes sûr?
4: Volontiers.
0: Bon, très bien, si c'est volontiers on y va alors.

0: vous êtes ici et Bernard Lavillier aussi. Ça tombe bien, le plaisir de réécouter ensemble Under Road Again à 6h54. Et justement, nous prenons la route pour nous retrouver ce matin en Haute-Loire et faire une petite halte à Saint-Florine. Nous y retrouvons Franck. Bonjour Franck.
1: Bonjour Franck.
0: Allô Franck ? Est-ce que Franck est parmi nous ? Ah, on a un petit problème de standard, visiblement. Sainte-Florine
1: En Haute-Loire.
0: En Haute-Loire, exactement.
1: Pas sûr que ça passe tout le temps, le réseau.
0: Non. Surtout avec
1: mais
0: la chaleur.
1: Mais c'est vrai, je vous le dis, hein, c'est une zone très rurale. On est près d'Issoire, au sud de Clermont-Ferrand. Uh-huh. Donc forcément, là-bas, il n'y a pas beaucoup de réseau.
0: Non, il n'y a pas beaucoup de réseau. Et puis c'est vrai qu'en plus, avec ces températures absolument caniculaires, on imagine qu'il peut potentiellement y avoir aussi un petit impact. On est d'accord, hein, Valentine?
1: Bien sûr, effectivement. Il y a déjà des retards à la SNCF sur les rails, avec des trains retardés, des caténaires qui se détendent, donc forcément tout le réseau est un petit peu brinque-ballant avec cette canicule record. On en parlera dans les infos à 7h.
0: On y revient évidemment, on vous rappelle évidemment cette canicule et cette vigilance rouge d'ailleurs sur 35 départements à partir de midi.
1: Alors Franck n'est pas là.
0: Non, Franck.
1: Mais on va pas priver Franck de son cadeau
0: même. Parce qu'on n'est pas comme ça nous, Valentine Letès. On est bien d'accord, on est des gens sympas.
1: Voilà, on va lui faire un cadeau. On lui offre un guide Michelin.
0: Exactement, le guide Michelin pour Franck qu'on envoie directement à la maison à Sainte-Florine parce qu'il y a des petits soucis de caténaire, mais à un moment donné, si le bouquin transite par le train, ce qui m'étonnerait fort quand même, à mon avis ce sera plutôt par voie postale, ça arrivera forcément à un moment donné et ça pourra peut-être notamment permettre à Franck d'organiser ses vacances d'été et d'aller trouver un petit peu de fraîcheur quelque part, sait-on jamais, Valentine.
1: Et vous qui nous écoutez, vous pouvez aussi gagner ce guide Michelin en nous appelant ce matin.
0: 0810 055 056, bien évidemment, et l'été qui est arrivé d'ailleurs aujourd'hui, on rappelle aussi que c'est la fête des pères, Valentine.
1: Voilà, bonne fête à tous les papas.
0: Exactement, et on vous invite bien sûr à nous appeler pour continuer à gagner des cadeaux et à rester avec nous tout au long de cette matinée. On embrasse bien fort Franck qui malheureusement, malgré lui, n'a pas pu être à nos côtés ce matin. Franck de Sainte-Florine, donc en Haute-Loire, et à qui on envoie directement donc à la maison et avec grand, grand plaisir cet exemplaire du guide de voyage Michelin à l'occasion des 100 ans d'ailleurs des guides. Je le rappelle, happy birthday to you les guides. Et il est 6h57, place tout de suite à celui qui vous propose bien sûr sa revue de presse décalée, mais avant toute chose qui vous met les points sur les i. Willy Rovelli, bonjour.
2: Bonjour, bonjour. Et comme aujourd'hui nos invités sont Mireille Dumas et Philippe Risoli, on commence ses actus télé avec ce tremblement de terre. Michael Goldman et Marlène Schaaf quittent la Star Academy.
3: Oh là là.
2: Je sais, c'est terrible, je sais pas comment on va se remettre de tous ces départs. Allez, courage, allez, hein. Marlène est partie parce que pareil qu'avec le reste des profs, ils s'entendaient comme chien et chaf. Michael Goldman qui quitte la Starac, Jean-Jacques Goldman qui a écrit Danson pour Céline Dion, mais qui est-ce qui arrive à cette famille là, c'est là. Philippe Risoli est redevenu hype avec la reprise de Cuitasse les bananas par Julien Doré. J'espère que ça ne va pas donner des mauvaises idées à d'autres parce que je ne suis pas sûre de survivre à la reprise de Beau le lavabo par Kenji Girac et de Jolie poupée par Vianney. Mireille Dumas intente un procès contre TF1 pour plagiat. En tout cas, elle devrait. Elle a raison. Mask Singer, c'est bas les masques. Merde, c'est la même chose. La roue de la fortune, Secret Story, le juste prix. En fait, la TV d'avant, ben, c'est la TV de maintenant. France 2 annonce l'arrêt de l'émission Bel et Bien. Pour les animateurs, c'est moche et mal. France 2 arrête également les maternelles. Ça lui fait un point commun avec Jean-Luc Lahaye. France 2 arrête aussi Interville. Pour Nagui, c'est stop à la vachette. France 3 arrête l'émission Duel en famille. Là, ça lui fait un point commun avec Anthony Delon. À France Télévisions, ils font tellement de coupes, c'est plus une chaîne de télé, hein, c'est un rabbin. Patrick Poivre d'Arvor, PPDA, visé par 3 nouvelles plaintes. Bah, il allait quand même pas se laisser piquer la vedette par Patrick Bruel. Hein. PPDA, plainte pour dégoûtant animateur. PPDA, bien sûr, le célèbre présentateur du JT de 20h.
3: Oh, non.
2: Selon Paris Match, l'avenir d'Anne-Elisabeth Lemoine semble compromis à la présentation de C'est à vous. Va être sympa le rendez-vous à la DRH. Bon bah, Anne-Elisabeth, c'est à vous. Bah, c'est plus à vous. Allez, tu dégages, merci. Un ex-candidat de Top Chef sur M6, accusé par 10 employés de harcèlement, qu'on est donc déjà son prochain menu, entrée, plat, pervers. Enfin, la question du jour. Est-ce que la série télé préférée des chouettes, c'est Alerte au mâle hibou? Allez, passez un bon dimanche et à tout à l'heure midi.
0: On s'y attendait pas, celle-là, pour le coup. Merci, Willy Rovelli, qui vous prépare avec Fabien et Nicolas une petite salade de fraîcheur, évidemment, pour votre déjeuner sur votre radio. Ici Valentine, à tout à l'heure, 7h30.
1: Pour l'info en 90 secondes.
0: Et tout de suite, passez à l'équipe d'ici matin, que l'on retrouve dans votre région.
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5: Héloïse Erignac. Bonjour et bienvenue à toutes et à tous sur ici Drôme Ardèche. J'espère que vous n'avez pas trop mal dormi parce que c'est pas facile de dormir en ce moment. Et tout le monde qui hoche de la tête dans le studio. Bonjour Julie Tesserat.
6: Bonjour Héloïse, bonjour à tous.
5: Ah, les nuits sont pas faciles.
6: Les nuits sont courtes, très courtes et très chaudes.
5: Et très chaudes. Les devis qu'il a fait, oui aussi, pareil, de la tête. Et pourtant il est derrière sa console. Fidèle au poste, Elisabeth au 04 75 40 10 10. C'est parti. Qu'on est bien ou pas bien dormi, on vous accompagne parce qu'on est bien ensemble sur ici Drôme Ardèche.
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5: Nous passerons une très belle journée ensemble. 21 juin, nous sommes dimanche, fête des pères, fête de la musique. Beaucoup de choses à fêter aujourd'hui. Vous écoutez ici, premier sur l'actu locale en Drôme et en Ardèche. Il est 7h. Julie Tesserat, on en parlait, l'épisode caniculaire franchit un nouveau cap aujourd'hui.
6: Oui, à partir de midi, Météo France placera 35 départements en vigilance rouge canicule. Un niveau jamais atteint jusqu'ici. Le précédent record date de juillet 2019 avec 20 départements en alerte. Mais dans ce contexte de chaleur extrême, Clément Arnal, la Drôme et l'Ardèche sont épargnés. Nos deux départements ne sont pas concernés par cette alerte maximale.
7: Et non, toujours en vigilance orange. Pour passer au cran au-dessus, il faut des températures records, explique Gabriel Centrel, prévisionniste à Météo France.
8: Pour effectivement qu'on ait des températures records de manière étendue, puis des records qui sont battus suffisamment de manière importante, hein, pas seulement d'un dixième, etc.
7: Jusqu'à 37 degrés sur les plaines de Drôme Ardèche hier, 32 degrés vers 1000 mètres d'altitude, ça chauffe. Oui, mais on est encore loin des records.
8: On n'a pas battu de record parce que donc on était à 35-37 degrés et les records pour un mois de juin, là, pour la fin juin, qui date souvent de 2019, sont plutôt entre 40 et 42 degrés.
7: Le niveau d'alerte est décidé par Météo France et les autorités. Pour passer en rouge, il faut aussi que les chaleurs causent un risque sanitaire. Ce n'est pas encore le cas chez nous.
8: C'est des impacts sur nos hôpitaux, sur la médecine de ville, sur les passages aux urgences. Donc tout ça est pris en compte dans l'élaboration de la couleur de la vigilance canicule.
7: Météo France précise aussi que le seuil des températures qui permet de passer en vigilance rouge varie selon les départements.
6: Et les températures maximales attendues aujourd'hui en Drôme Ardèche devraient atteindre 38 degrés. On fera un point météo plus précis avec vous, Héloïse, à la fin de ce journal.
5: Et avec ces fortes chaleurs, le risque des feux de forêt augmente.
6: Aujourd'hui, 4 départements ont été placés en risque élevé près de chez nous. C'est le Vaucluse qui est concerné. Pour l'instant, pas de vigilance chez nous, mais les pompiers de l'Ardèche et de la Drôme se préparent. Hier, plus de 200 pompiers étaient entre le Teil et Rochemort dans la forêt, juste au-dessus du château de Joviac, pour un immense exercice sur les feux de forêt. Pour Laurent Lestret, pompier volontaire et conseiller départemental technique pour l'aéronautique, ce type d'exercice est primordial.
9: C'est avant tout se préparer pour la saison feux de forêt. Comme vous avez pu le constater, en plus, elle est plutôt précoce cette année. Donc l'idée, en fait, c'est de revoir l'ensemble des manœuvres, de revoir l'ensemble du dispositif. C'est comme une partition de musique, hein, c'est répéter les gammes. Du vélo, vous savez en faire toute votre vie, mais vous continuez pourtant à vous entraîner pour être meilleur. Donc c'est surtout pour avoir les automatismes, parce que là, en plus, on est dans une configuration idéale. Il n'y a pas de feu, le scénario est écrit à l'avance, il n'y a pas de pression. Mais vous pensez bien que quand ça brûle réellement, il y a le stress supplémentaire, il y a toutes les difficultés environnantes. Donc c'est pour ça qu'il faut impérativement connaître par cœur et finalement ne pas avoir se poser de questions. C'est pas ce moment-là où il faut se réviser en se disant « Tiens, est-ce que je fais la bonne manœuvre ou pas ?» Voilà, il faut la connaître par cœur, d'où l'objectif de ces manœuvres programmées et avant la saison.
6: Et ces exercices ont lieu chaque année dans la Drôme ou en Ardèche au début de la saison des feux de forêt. 3 personnes sont toujours en garde à vue ce matin à Valence après la mort d'un jeune homme tué par balle dans la nuit de vendredi à samedi dans le quartier du Plan. Parmi les suspects, 2 mineurs et 2 d'entre eux ne viennent pas de nos départements. La piste d'un règlement de compte sur fond de trafic de stupéfiants est aujourd'hui privilégiée. Le parquet de Valence indique que les tireurs présumés auraient été recrutés sur les réseaux sociaux pour exécuter ce qui s'apparente à un contrat.
5: Un homme d'une trentaine d'années est mort hier après-midi à Suze-la-Rousse dans la Drôme.
6: Alors qu'il conduisait à moto, il a percuté un mur. Les 8 pompiers intervenus sur place n'ont rien pu faire pour le sauver. Les circonstances de l'accident sont encore inconnues. Cette nuit à Valence, un incendie a touché la toiture de l'ancien restaurant Courtepaille, avenue de Romans. Le feu est maîtrisé. Les pompiers vont rester mobiles.

0: stand et 3 points en moins, soit faire la sensibilisation pour une demi-heure.
1: Et alors, vous avez choisi quoi?
0: Bah, la sensibilisation, pour éviter de payer, on va dire.
2: Mais avant de récupérer son permis, il faut passer au moins 40 minutes sur place, participer à plusieurs ateliers. Xavier Le Gall dirige les équipes de prévention.
3: On a un réflexomètre, on fait de la physiologie du fonctionnement cérébral, on a un appareil qui montre comment fonctionne la ceinture de sécurité. Donc il y a un moment, se rappeler les bases pour se mettre le plus en sécurité possible, je pense que c'est indispensable.
2: Surtout quand on fait le constat dramatique du nombre de morts sur les routes drômoises depuis le début de l'année. Julien Aurard, directeur de cabinet de la préfète.
4: On cherche aujourd'hui à provoquer vraiment une prise de conscience chez les automobilistes. 25 morts depuis le début de l'année en Drôme, c'est deux fois plus que l'année dernière à la même période, qui était déjà une année record.
2: Dans les journées carton jaune comme celle-ci, environ 80 personnes en infraction préfèrent la sensibilisation plutôt qu'une amende.
5: Et 2 à 3 journées carton jaune sont organisées chaque année depuis 2023. Ça mobilise 8 gendarmes et 11 policiers nationaux et municipaux. C'est une dépense dont les mariés se seraient bien passés. Hier matin, la police municipale de Valence a arrêté un cortège de mariage qui traversait la ville pour nuisance. 20 infractions ont été constatées en quelques minutes, la majorité pour non-port de la ceinture, mais aussi des franchissements de lignes continues. Cela représente tout de même près de 3000 euros d'amende. La fête de la musique aura un goût de canicule ce soir. Pas d'annulation annoncée pour l'instant en Drôme-Ardèche, mais des adaptations comme à Valence. Les concerts débuteront avec une heure de décalage à 19h au lieu de 18h. Les dispositifs de secours sont renforcés et des points d'eau seront installés dans le centre-ville. À Cré, la ville a aussi mis en place des mesures de prévention pour pouvoir profiter d'une vingtaine de groupes différents. Et puis le concert de Véronique Sanson au Palais Idéal de Haute-Rive, repoussé de 10 jours pour raison médicale. Il devait avoir lieu vendredi prochain, ça sera finalement le 7 juillet. L'annonce a été faite hier. Si vous aviez des billets, ils restent valables pour la nouvelle date. Si vous ne pouvez pas y aller, un remboursement est possible. Bon, bah une journée bien chaude, on le disait dans le journal, Héloïse,
6: et oui,
5: ça ne va pas s'arrêter.
6: Non, ça ne s'arrête pas. Effectivement, nous avons, vous le disiez, jusqu'à 38 degrés aujourd'hui sous le soleil en Drôme et en Ardèche. Autour de 1000 mètres d'altitude, vous aurez 29 à 32. Je jette un œil à vos premières météos du matin. 21 degrés à Montoison chez Laurie, qui se balade à la fraîche avec ses chiens. Corinne à Saint-Donat, 26 degrés. Non, Saint-Donat 26, Drôme, il fait 19 degrés, j'ai eu peur. Corinne, 3 secondes. 17 degrés au sud de Privas chez Christine et chez Marie, c'est 20 degrés à Aubenas. Cet après-midi, on aura un petit vent de sud, il reste modéré. À Annonay, vous aurez 36, à Privas, 36 aussi, pareil pour Aubenas. Pour Romans, 37 et pour Valence et Montélimar, 38 degrés. Demain, c'est la température la plus haute.
5: Voilà. J'aime pas cette nouvelle.
6: Vous n'aimez pas? Ça veut dire que ça va commencer à redescendre à partir de mardi.
5: Ah, ça je préfère alors.
6: Il faut bien en penser. Vous voyez, c'est une question c'est une façon de remarquer les choses, de regarder les choses. Demain, c'est le jour le plus chaud. On aura jusqu'à 40 degrés en Drôme et en Ardèche. À partir de mardi, ça descend lentement, mais ça descend. En revanche, les températures nocturnes continuent d'augmenter. Il y a une petite latence sur les températures nocturnes jusqu'à vendredi. On va avoir chaud la nuit, puis après, ça va commencer à reculer. Ça va bien reculer un jour.
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6: Et aujourd'hui, c'est le jour le plus long, nous rappelle Marie d'Aubenas. Ben oui, c'est le solstice d'été, la fête de la musique. Voilà, le plus de luminosité. C'est vrai qu'en ce moment, il fait jour tôt, il fait jour tard. On va danser aujourd'hui au rythme de la musique quand les températures vont commencer à descendre un peu ce soir. Profitons de cette fête de la musique, même à l'ombre, à la fraîche le matin, avec celui qui fut le plus jeune des Beatles, George Harrison, My Sweet Lord.

0: My Sweet Lord, Hare Krishna, tout ça. C'est George Harrison sur Ici Drôme Ardèche.
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0: On parlait des manières de rester au frais par ces temps caniculaires. Julie, vous êtes allée au cinéma et c'est quand même une bonne, idée.
3: Il fait frais, il y a la clim.
0: Voilà.
3: Faut aller au cinéma. Allez au cinéma.
0: Allez au cinéma, c'est le bon moment. Moi, j'ai une autre proposition à vous faire, c'est d'aller sous terre, parce que sous terre, la température est constante et généralement fraîche. On va s'offrir une petite journée d'initiation à la spéléologie dans la sortie grand air.
3: Eh oui, faut pas être claustrophobe, solution. Par contre.
0: Faut être moyen claustrophobe quand même, moyen moins. On revient dans un instant avec Jérôme Prodhomme qui nous explique l'origine de l'expression être tiré à quatre épingles. Aïe, ça pique.
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0: On se cultive avec Jérôme Prodhomme à 7h presque 14. Voici pourquoi on dit l'explication de l'origine d'une expression de la langue française.
5: Oh là là, quel émigant.
6: C'est le mariage de ma sœur.
5: Ah hein. Oh, bah belle allure hein.
6: Costard, chemise, montre. J'ai même mis du parfum sur mes chaussettes, dis donc.
5: Eh ben on va faire pourquoi on dit être tiré à quatre épingles. Notre époque l'a oublié avec l'apparition de l'élastique, mais autrefois, c'était toute une histoire de faire tenir les fringues. Il y avait souvent des plis, et déjà, on n'aimait pas ça. Alors pour faire tenir tout ça, on trouvait des systèmes plus ou moins ingénieux. Avant l'apparition de la chaussette, par exemple, on portait des bas qu'on faisait tenir avec une sorte de lacet accroché sous le genou qu'on appelait une jarretière, parce qu'elle maintenait le bas sur le jarret. On avait aussi toute une gamme de lacets pour faire tenir le pourpoint des hommes ou le corset des femmes. Mais ça ne suffisait pas pour que tout reste bien droit. Du coup, on ajoutait des épingles. Des épingles qui, bien accrochées, permettaient de tenir le tissu droit, notamment sur la tête des femmes. On mettait parfois beaucoup d'argent pour avoir de belles épingles, alors même qu'elles étaient petites. De ce mélange pratique de l'épingle pour faire tenir le tissu et financier aussi de la dépense qu'on fait pour avoir meilleure allure, est née l'expression qui est très ancienne puisqu'on la retrouve dès le XVIe siècle. On l'utilise déjà pour dire à quelqu'un qu'il est bien habillé, presque trop. Voilà pourquoi on dit être tiré à quatre épingles alors qu'on ne sait plus vraiment pourquoi. Encore que vous maintenant, vous savez...
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0: Zazie sur ici, Drôme Ardèche, il est 7h20. Bonjour Florent.
1: Oui, bonjour.
0: Nous sommes chez vous à Montélimar. Merci de nous accueillir de bon matin. Vous en êtes
1: Merci
0: où?
1: Merci à vous.
0: Vous êtes debout depuis longtemps? Vous avez bu votre café?
1: Trois quarts d'heure.
0: Ok, c'est raisonnable, c'est bien. Bon, on se réveille plus tôt ces jours-ci, je trouve, quand même, assez
1: oui,
0: naturellement.
1: C'est vrai,
0: ouais. Florent, on va essayer de vous faire remporter vos places pour la Chabriole. Vous êtes déjà allé?
1: Pas du tout, non.
0: Pas du tout? Ah, c'est génial. C'est une ambiance extraordinaire. C'est un petit village de quelques centaines d'habitants qui d'un coup est multiplié par 20 en termes de fréquentation, si c'est pas 30. Et c'est une très très belle fête qui est gérée que par des bénévoles, vous allez voir. Une belle soirée concert. Alors, petite question pour vous faire remporter vos places. Vous me répondez par Drôme ou par Ardèche et vous avez 5 secondes. On y va, Florent?
1: Allez, on y va. Pas une question trop difficile, c'était possible. Mais...
0: Alors,
1: allez.
0: Qu'est-ce que j'ai en stock? Dites-moi où habitent les Vassivins et les Vassivaines, en Drôme ou en Ardèche?
1: Allez, je vais dire Ardèche, parce que ça pourrait dire Valpieba.
0: Non, c'est Vassieux. C'est Vassieux en Vercors. C'est pas grave.
1: Ah oui.
0: Il y a une question de secours. Vous êtes prêts?
1: Ouais, c'est toujours sur les habitants, je ne pas trop ça.
0: Je le crains.
1: Non.
0: Où habitent les Bourguezans et les Bourguezanes?
1: Dans Saint-Andéol, je dirais Ardèche.
0: Oui, bravo.
1: Ah, super.
0: C'est gagné.
1: Bon, ça, c'est en face de pas très loin de Montélimar.
0: Donc l'honneur est sauf, c'est ça que vous me dites.
1: Oui, voilà, exactement.
0: Eh bien, félicitations. Vous irez donc à la Chabriole, samedi 18 juillet. Bravo, Florent. Vous ne l'avez pas volé. Bonne fête si vous êtes un papa. Bonne fête à votre papa si vous n'êtes pas papa. Et bonne fête à votre papa quand même. Bonne journée sur ici, Drôme Ardèche.
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0: À 7h21, c'est une belle aventure que je vais vous proposer dans notre sélection sortie grand air ce matin à l'occasion des Journées Nationales de la Spéléologie. Le Montélimar Archéo-Spéléo Club vous propose une journée d'initiation à Donzère, samedi 27 juin. Un événement notamment organisé par notre invité. Bonjour Ludwig Ferrin.
3: Bonjour.
0: Le club de spéléologie de Montélimar, il existe depuis 1966.
3: Oui, c'est un des plus vieux clubs de France. C'est vrai que c'est maintenant presque une institution. Avec 55 membres, on est un club assez vieux et assez actif, c'est vrai.
0: C'est quoi votre activité à l'année?
3: Alors, on fait beaucoup de sorties d'exploration spéléo, de ce qu'on appelle de la désobstruction, c'est-à-dire on va creuser dans des grottes pour trouver des grottes plus grosses, plus profondes. Beaucoup, on va dire, de recherches sur le plateau Ardéchois ou sur le plateau du Vercors.
0: Alors, on imagine que c'est vraiment une activité de passionné qui ne se fait pas n'importe comment. Raison pour laquelle vous allez nous la faire découvrir au fil de cette journée du 27 juin prochain. C'est une journée d'initiation pour tout public?
3: Oui, c'est la fédération qui organise ça. Vous avez une multitude de sites de découverte sur cette journée-là. Et donc, nous occupons d'un des sites de Drôme. Donc, ça se situe au défilé de Donzère, juste à côté du village de Donzère, dans une grotte qui s'appelle la Baume des Anges. Et en fait, vous venez avec nous ou toute la matinée ou toute l'après-midi pour faire une découverte complète de la grotte, vraiment une initiation plus de ce que peut être la spéléologie.
0: Alors c'est quoi la spéléologie? Ça commence comment une exploration? D'abord, j'imagine que vous allez nous expliquer un certain nombre de choses et nous équiper.
3: Alors oui, on va vous équiper d'une combinaison, d'un casque, d'un éclairage. On va vous emmener au début de la grotte et en fait, on va par petite équipe de 5 personnes vous faire découvrir un petit peu tous les aspects de la spéléologie, que ça va être par exemple un endroit où il y a des signatures, puisque dans les années 1910, les spéléologues, lorsqu'ils atteignaient le fond de la grotte, marquaient leur nom. Donc on va pouvoir découvrir beaucoup de signatures de cette époque-là. On va découvrir des parties qui ont été creusées par l'homme pour faire des jonctions entre plusieurs salles de la grotte. On va découvrir des grandes salles, c'est-à-dire des gros volumes. On associe toujours la spéléologie avec des petites choses étroites. Mais là, vous avez un volume, on pourrait faire entrer un bus entier. Et après, vous allez découvrir ce qu'on appelle, sur un nom scientifique, des spéléothèmes, mais tout ce qui est stalactites, stalagmites, fistuleuses, excentriques, tout ce qui fait la vie de la grotte minéralement, on va dire, à l'intérieur des volumes.
0: À qui s'adresse cette journée découverte en termes d'âge, de forme physique?
3: Alors, toutes les personnes de 12 ans à 18 ans doivent être accompagnées d'un adulte, et bien sûr tous les adultes qui souhaitent découvrir la spéléologie. il faut pas être très très très claustrophobe. Il faut pas avoir, on va dire, mal aux genoux, mal aux chevilles et mal aux coudes, parce que de temps en temps on va se baisser un petit peu. Mais à part ça, il y a vraiment contre-indication. C'est vraiment ouvert à toutes les personnes qui n'ont jamais osé franchir le pas d'une grotte de manière sécurisée.
0: Et quand on est piqué par la spéléologie, on a du mal à arrêter ?
3: Oui, moi ça fait 30 ans que j'ai été piqué et je vous garantis que c'est un petit peu difficile d'arrêter parce que c'est vraiment un continent à part que nous avons sous nos pieds. On connaît mieux la face cachée de la Lune qu'une grotte que vous allez trouver à 500 mètres de l'autoroute, quoi. C'est vraiment de la découverte, de l'aventure pure.
0: Alors on rappelle qu'il faut absolument s'inscrire pour cette journée. Nous on va mettre tous les liens utiles sur le site et l'appli d'ici de Romardèche, rubrique sortie grand air. Une sortie grand air qui exceptionnellement se passera sous terre. Donc, à l'occasion de ces journées nationales de la spéléologie, le 27 juin prochain avec le Montélimar Archéospéléo Club. Merci beaucoup, Ludwig Ferrin, d'avoir été avec nous.
3: Merci à vous.
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1: On prend un peu d'avance sur la saison. Dans 10 minutes, ce sera récolte de safran dans la sélection circuit court de Nelly Sorbier et puis Julie Tescrat. Dans l'info d'ici ce matin, le cyclisme féminin prend un nouveau virage en Drôme Ardèche.
5: Oui, les organisateurs viennent d'officialiser la création du Faune Tour Femmes. Cette nouvelle course succède au Tour cycliste féminin international de l'Ardèche, au programme 4 jours de compétition à travers nos départements. On en parle juste après le 90 secondes. Toute la formation en France et dans le monde avec vous, Valentine Letesse. Il est 7h. Nous sommes le dimanche 21 juin.
6: Autant de départements placés en vigilance maximale à la canicule, c'est du jamais vu. 35 départements passeront en rouge à midi sur la carte de Météo France. Jusqu'à 41 degrés sont possibles par endroit ce dimanche et l'épisode de chaleur n'en est qu'à ses débuts. Sans alcool, la France fête la musique ce soir. Dans ces dizaines de départements en vigilance rouge et pour des raisons de santé publique, dit le gouvernement, interdiction de boire un verre sur la voie publique, dans la rue donc, mais pas en terrasse d'un bar ou d'un restaurant. Pour un peu de fraîcheur, deux adolescents ont donné leur vie hier. Des garçons de 11 et 13 ans sont morts noyés à Besançon en pleine baignade dans une zone interdite du Doubs, la rivière qui traverse la ville. À peine rouvert, l'Iran referme le détroit d'Ormuz, point de passage essentiel au transit mondial du pétrole. Des représailles aux frappes d'Israël sur le Liban. L'Iran confirme malgré tout sa participation aux négociations à partir d'aujourd'hui en Suisse pour mettre fin définitivement à la guerre. Direction les 16e de finale de la Coupe du Monde de foot pour l'Allemagne. Après deux éliminations dès la phase de groupe aux deux derniers mondiaux, la Mannschaft valide son ticket après sa victoire contre la Côte d'Ivoire cette nuit, 2-1. Et puis qui soulèvera le bouclier de Brennus samedi prochain? Le Stade Toulousain ou Montpellier? Dernier qualifié pour cette finale de top 14 de rugby hier soir grâce à une victoire 25-15 contre le Stade Français. Nous sommes le 21 juin. Bonne fête également à tous les papas.
5: Le Tour cycliste féminin international de l'Ardèche tourne une page. La course change de nom et devient le Faune Tour Femmes. Cette nouvelle épreuve se déroulera du 10 au 13 septembre prochain avec 4 étapes. Au programme, une nouvelle organisation. Les boucles Drôme Ardèche reprennent les commandes de l'événement. Et l'objectif, c'est de faire du Faune Tour Femmes l'équivalent féminin des boucles Drôme Ardèche. Diléane Prieur, vous avez pu consulter le parcours et le programme.
7: 4 jours d'épreuves répartis sur les deux départements avec des circuits pour voir passer les coureuses plusieurs fois au bord des routes. Guillaume Delpech est le directeur des boucles Drôme Ardèche.
8: Une première journée qui va partir à Guillaume-en-Grange, qui est un peu notre port d'attache depuis plusieurs années sur les épreuves hommes, mais donc un peu de mise en route avec plutôt un profil puncher, sprinteuse avec une arrivée dans le village de Boff.
7: Autre destination, Dieulfi, Tournon et Péru, jusqu'à 134 km d'étapes d'école de deuxième, de première catégorie. Avec ce parcours, le Faune Tour Femmes veut attirer les meilleures équipes, notamment les Français de la Décathlon CMA-CGM.
9: C'est pas des très très longs cols comme dans les Alpes ou les Pyrénées, mais c'est des montées, des ascensions un peu plus courtes. Mais on est toujours un peu en prise, des virages techniques, des petites routes.
7: L'ancien coureur valentinois Guillaume Bonafont est venu représenter la future équipe féminine de la Décathlon CMA-CGM qui viendra en Drôme Ardèche dès son lancement en 2020.
9: Quand on est local, ça fait toujours plaisir de voir cette dynamique. Les championnats d'Europe nous ont procuré des émotions incroyables. De voir que ça continue, qu'il y a de nouveaux projets qui vont éclore avec le Tour féminin. Ça permet en fait à chaque fois de mettre en évidence des coureurs très complets, qui sont forts physiquement, mais habiles tactiquement, techniquement. Donc ça révèle à chaque fois des beaux champions.
7: L'Italienne Monica Trinca Colonel, dernière vainqueur du Tour cycliste féminin d'Ardèche, sera de la partie. Les pépites locales. locale aussi avec l'ardéchoise Célia Géry. Les courses féminines sont de plus en plus attractives. C'est ce que défend le président de la Fédération française de cyclisme, Michel Callot.
10: J'en ai un exemple très marquant qui est l'audience de la dernière étape du Tour de France femme avec Zwift l'année dernière, qui était la troisième meilleure audience du Tour de France. Alors, c'est encore mieux quand il y a des Françaises, ça c'est sûr. Mais quand il y a des athlètes emblématiques sur des parcours de référence, le public vient naturellement voir les femmes aujourd'hui comme il vient voir les hommes.
7: On pourra même regarder le Faune Tour Femmes à la télé. 90 minutes de course seront diffusées tous les jours sur la chaîne L'Équipe.
5: Dylan Prieur. Dans le journal de 8h, un jeune homme est mort dans la nuit de vendredi à samedi suite à des tirs à Valence, quartier du Plan. Trois personnes sont en garde à vue ce matin. La piste du règlement de compte sur fond de narcotrafic est privilégiée. On en reparle dans le prochain journal. Et dans le reste de l'actualité, la fête de la musique, c'est aujourd'hui pour marquer le début de l'été. Mais avec les fortes chaleurs et la canicule, les organisateurs ont dû s'adapter. Bon, bah encore une journée canicule et de chaud.
11: Bah oui, voilà.
5: Je vous vole vos mots, je suis désolée.
11: Bah non, mais qu'est-ce que je peux vous dire d'autre? Petit nuage ce matin, du soleil cet après-midi, un petit vent de sud qui reste modéré cet après-midi, et puis on va détailler les températures, 29 à 32 à 1000 mètres d'altitude. À la Chapelle en Vercors, vous aurez 30 cet après-midi, et puis jusqu'à 38 en plaine. Ça va nous donner à Burzet et à Montbrun-les-Bains 32 degrés, à Châtillon-Divois, vous aurez 34, au Pouzin 36, et puis à Andance, à Ruonce, à Pierrelatte ou encore à Saint-Nazaire-en-Royan, 37 au plus chaud de la journée. La nuit prochaine, on aura du mal à descendre sous les 20 degrés en vallée du Rhône, on aura du mal à descendre sous les 21 degrés au nord de la vallée de l'Eyrieux. Ça va continuer à grimper, les températures nocturnes. On va être, pour beaucoup d'entre nous, en tout cas en vallée du Rhône, autour de 23 degrés entre mercredi et vendredi la nuit. Voilà, il va falloir être patient. C'est là qu'aura lieu le plateau. Les températures maximales, elles, vont commencer à baisser à partir de mardi, mercredi. Donc ça, c'est la bonne nouvelle. Le plateau, c'est demain. C'est du 40 degrés. Voilà, il va falloir en passer par là.
5: Et puis sur la route, comment ça se passe en ce moment?
11: Bon, ça se passe bien. Vous n'êtes pas très nombreux sur la route. Passez-nous un coup de fil s'il y a un pépin, comme ça on partage l'inforoute en direct sur ICI Drôme Ardèche.
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11: Ah, mais vous l'avez reconnu? Bah si, c'est Mimi, c'est l'Hélène. C'est Mylène.
5: Je ne dis rien sur cette blague.
11: Écoutez, elle vaut ce qu'elle vaut. Elle est informative.
5: Mais on arrive.
11: Une blague informative. Les blagues nulles peuvent être informatives et drôles. Mylène Farmer sur ICI Drôme Ardèche.

0: Mylène Farmer sur ici, Drôme Ardèche, il est 8h-20. On va rouler malin dans quelques minutes avec l'ami Benjamin Cuc, spécialiste de l'automobile, qui a trouvé une technique pour remplacer la courroie des... Attention, c'est vraiment hyper technique le sujet du jour, des moteurs PureTech Peugeot, qui sont problématiques visiblement. Ludovic dit oui, il dit oui avec la tête. Donc il doit savoir ce que c'est. Si vous ne savez pas ce que c'est, restez avec nous. A priori, il y a une astuce, mais d'abord, on va feuilleter quelques belles pages dans la rubrique Circuit court de Nelly Sorbier.
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3: Circuit court aujourd'hui dans une petite rue bien cachée du vieux Romans-sur-Isère, rue de la Banque, dans l'atelier d'Elsa Rivelin et de Julie Lemoine.
4: En franchissant notre petite porte vitrée à carreaux, on voit plein de machines, des anciennes machines, une très grande presse à percussion en noyer qui date du 19e siècle, un massicot en fonte impressionnant avec tous ses rouages qui datent aussi du 19e. Nous avons un étau, une grande cisaille, et des meubles où nous rangeons nos matériaux, donc nos papiers, nos toiles, nos cuirs. On a aussi un petit espace au fond de l'atelier qui est un petit peu caché, qui nous sert de lieu de restauration parce qu'on fait de la reliure et aussi de la restauration de papier. Et donc, on a bien sûr nos deux plans de travail pour travailler nos reliures.
3: Un vrai métier artisanal, assez rare d'ailleurs, et souvent vous n'avez qu'un artisan d'art par atelier. Ici, Julie Lemoine travaille en tandem avec Elsa Rivelin. Leur atelier a été créé en 1981 par Dominique Dabon. Dominique, qui après 42 ans d'activité aux côtés de son mari Philippe, a pris sa retraite en 2023. Elsa et Julie ont donc racheté le fonds de commerce pour poursuivre l'aventure.
4: Oui, on a eu beaucoup de chance parce que notre ancienne gérante nous a permis de nous former, bien sûr, aussi parce que le CAP, ça ne suffit pas. On a appris énormément à son contact et grâce à son expérience, et nous a proposé 2 ans en amont de sa retraite de reprendre, nous, ses salariés, cette entreprise. On a eu 2 ans pour réfléchir, construire le projet, apprendre à se connaître, à savoir quelles étaient nos envies, et on a choisi d'être co-gérantes toutes les deux.
3: Et aujourd'hui, Julie et Elsa restaurent des ouvrages pour les particuliers ou pour les collectivités, les communes, les communautés de communes et les archives.
4: Des documents officiels, donc comme des états civils, des arrêtés, des délibérations, mais aussi des documents plus anciens comme des plans cadastraux napoléoniens et qui sont d'une taille assez impressionnante. Les documents sont souvent manuscrits avec des très belles écritures anciennes à la plume et des très beaux papiers chiffons. On a la chance d'être au contact de l'histoire et de la beauté de ces documents auxquels on redonne vie. Au niveau des particuliers, donc ça peut aussi être un livre de cuisine qui a une valeur sentimentale, mais pas forcément bibliophile. Ou ça peut également être une personne qui a une collection de livres et qui souhaite reproduire un type de reliure pour suivre sa collection. C'est vraiment varié. On peut aussi faire des bandes dessinées, relier des albums, en fonction des personnes qui nous ramènent leurs documents.
3: Et c'est tout un art. C'est un métier très esthétique, mais aussi très, très technique.
4: Beaucoup de précision, de délicatesse. Par exemple, la dernière étape, la dorure, consiste à appliquer un fer chaud sur un film et sur le dos. Et donc là, il ne faut pas se tromper, ne pas être décalé, parce que si les caractères ne sont pas droits, il faut refaire toute la reliure. Mais il y a aussi des opérations qui demandent de la force physique. Taper, on endosse les livres, ce qui permet de créer l'arrondi que vous voyez dans le dos des livres. Donc ça, c'est une opération qui est physique parce qu'on couche les cahiers en éventail avec un marteau dans un étau. Donc c'est des étapes qui sont répétitives et où le corps doit être solide et il est sollicité. Souvent, les gens n'imaginent pas le nombre d'étapes nécessaires à la réalisation d'un livre. Et du coup, le temps que ça nous prend.
3: Alors, pour juger sur place et sur pièce, rendez-vous dans l'atelier de Julie Lemoine et Elsa Rivelin, rue de la Banque à Romans-sur-Isère. C'est dans le vieux Romans-sur-Isère. Et sur ici.fr, en Drôme Ardèche, rubrique Circuit court.
0: Rendez-vous pris. Merci beaucoup, Nelly Sorbier. On a rendez-vous avec Florent Pagny aussi dans la prochaine demi-heure. Et One Republic, Runaway, tout de suite. Run.

0: One Republic Runaway sur ici Drôme Ardèche, 7h48. On salue Daniel à Saint-Sylvestre. 18 degrés, ciel bleu, pas de vent. Pas de vent non plus chez Joël à la chapelle sous Aubenas. 23 degrés, beaucoup plus chaud. C'est brumeux sur la montagne à l'est et au sud, c'est grand bleu. On va aussi faire un coucou à... Alors, Daniel et Joël, elles nous ont appelé au 04 75 40 10 10. Ça, vous pouvez faire la météo sur le téléphone, mais à ce numéro, vous pouvez aussi nous envoyer des messages WhatsApp. Donc on a un petit message de Klings qui nous dit qu'à Saint-Symphorien sous Chomérac, il y a 20 degrés avec une très jolie image, je pense, de son jardin. C'est très chouette. Et puis à Soyan, on a 15 degrés, ciel bleu, pas de vent, nous dit Liliane. Hier, 36 degrés. Ben, aujourd'hui, il va faire un peu plus chaud, Liliane, je le crains.
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0: Chaque semaine, Benjamin Cuc, journaliste spécialiste de l'automobile pour votre radio ici, nous aide à rouler malin. Et aujourd'hui, Benjamin, on va reparler du tristement célèbre moteur 1.2 PureTech du groupe Stellantis. Un moteur qui est très répandu chez Peugeot et Citroën, mais surtout connu pour ses problèmes de courroie de distribution.
2: Oui, pendant des années, le problème venait principalement de la courroie dite humide qui tourne dans un bain d'huile. Sur certains véhicules, elle pouvait se dégrader prématurément, envoyer des particules dans le circuit de lubrification, faire chuter la pression d'huile et provoquer des pannes très coûteuses, voire une casse moteur avant 100 000 km. Des centaines de milliers d'automobilistes ont été concernés en Europe et même avec les rappels, les extensions de garantie et certaines prises en charge, beaucoup de propriétaires restent inquiets. Car ces moteurs à courroie ont aussi perdu de la valeur à la revente. Vous-même, achèteriez-vous une Peugeot PureTech d'occasion ?
0: Donc, aujourd'hui, Benjamin, il existe une solution pour remplacer cette courroie par une chaîne.
2: Oui, mais attention, ce n'est pas une solution Peugeot. Un équipementier néerlandais, la société Prochaine, propose un kit de conversion permettant de remplacer la distribution par courroie humide des moteurs PureTech EB2 et EB2 Génération 2 par une chaîne. Le kit comprend la chaîne, les pignons, le tendeur et les éléments nécessaires au circuit d'huile. L'idée, c'est d'installer une distribution par chaîne à la place du système d'origine, sans modifier profondément le reste du moteur. C'est beaucoup plus solide. Selon l'entreprise, l'opération ressemble à un remplacement classique de distribution avec environ une heure de main-d'œuvre supplémentaire. Le kit coûte 829 € hors taxe, mais il est réservé aux professionnels de la réparation automobile, évidemment. Donc un particulier devra passer par son garagiste pour environ 1 500 € TTC.
0: Mais est-ce que c'est vraiment une solution miracle ?
2: Pas si vite. Techniquement, l'idée est intéressante parce qu'une chaîne métallique est normalement plus durable qu'une courroie en caoutchouc. Mais il y a un point capital. Ce kit n'est pas homologué par Stellantis. Donc si votre voiture est encore couverte par la garantie constructeur, l'installation peut entraîner une perte de cette garantie et un refus de prise en charge en cas de problème. Même si la panne ne vient pas directement de la distribution. En fait, il faut voir ce kit comme une solution de réparation indépendante, pas comme une campagne officielle Peugeot. Pour les anciens PureTech, hors garantie, cela peut devenir une piste intéressante, mais seulement avec un garagiste compétent. Bonne route.
0: Merci Benjamin Cuc. Rendez-vous tous les week-ends pour vos conseils. Roulez malin. On va faire le tour des prochaines collectes mobiles de sang, car l'établissement français du sang a besoin de votre aide. Ce sera dans la rubrique Les 3 Plus qui arrive juste après. Florent Pagny.

0: Merci, Drôme Ardèche. Et voici les 3 plus, vos 3 infos locales, sympas et pratiques. On commence avec à Viviez, aujourd'hui, un 4e rassemblement de voitures anciennes et américaines et européennes dans le parc de la mairie. Restauration, animation toute la journée, de nombreux stands vintage aussi. Il y aura un concert cet après-midi. Ah oui, c'est la fête de la musique. Le 21 juin, donc aujourd'hui également, à Coux, l'association Art et Mémoire vous propose un vide-grenier. Ça a déjà commencé, ça dure jusqu'à 13h, place Donclère. N'hésitez pas à y faire un tour à la fraîche. Donc, je vous parlais des prochaines collectes de l'établissement français du sang. Elles auront lieu demain après-midi à Dieulefi à la Halle et à Saint-Félicien, à la salle des fêtes. Mardi après-midi à Bourg-les-Valence, à la mairie, et à Davézieux, à l'espace Monet. Mercredi après-midi au Chélard, à la salle des fêtes. Jeudi après-midi à Livron et à Viviez. Et vendredi après-midi, toujours à Lamastre, à la salle polyvalente. Dans une poignée de secondes, Fred Ballard arrive avec l'humour en tube. Il sera question de la fête des pères avec Gad Elmaleh et François-Xavier de Maison. Retour de l'actu locale dans moins de 4 minutes.
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8: Mes frères et mes sœurs, bienvenue dans la maison du Seigneur.
9: Mais oui, c'est vrai qu'on est dimanche, donc ces pères-là aussi ont le droit à leur fête. Hein. Et c'est Gad Elmaleh qui s'en charge, histoire d'être sûr que le message d'humour soit diffusé auprès de tous et que la tolérance, la paix et l'amour soient au cœur de nos préoccupations, même si le père titulaire est absent. Hein. On mise tout sur son remplaçant.
8: Permettez-moi de me présenter, que je suis le père Abdelzak. Je remplace le père Michel, parti en congé maternité.
9: Ah bah oui, hein, les temps changent, mais la tolérance reste de mise. Et pendant que certains pères s'émancipent, d'autres voient leurs enfants s'émanciper et leurs cadeaux de fête des pères évoluer aussi. Hein, fini les vides poches en pâte à sel pour François-Xavier de Maison.
10: La gourde, c'est un cadeau de ma fille. Elle a 16 ans.
11: Ouais, elle est contre le plastique, heureusement.
10: Elle veut nettoyer la planète, ma fille.
11: Qu'elle commence déjà par ranger sa chambre.
10: Ma fille, elle a 16 ans.
11: L'autre jour, elle m'appelle. Je décroche. Elle me fait « Wesh, frère ». Ben non, pas frère. Père. Moi, c'est père.
9: Ah bah c'est sûr que maintenant on s'y perd, hein. Mais toute marque d'affection est autorisée le jour de la fête des pères. Et il n'y a bien sûr aucun message subliminal quand on offre une gourde à son père fraîchement recasé avec une créature fraîchement acceptée. C'est juste de l'humour de fête des pères, frère.
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0: Une belle journée à vous. Nous sommes le dimanche 21 juin 2026. Merci d'écouter ici. Premier sur l'actu locale en Drôme et en Ardèche, il est 8h. Julie Tescrate, un jeune homme, est mort dans la nuit de vendredi à samedi suite à des tirs à Valence, quartier du Plan.
6: La police a interpellé 3 personnes, dont 2 mineurs. Ils ont été placés en garde à vue. La piste du règlement de compte sur fond de narcotrafic est privilégiée. Et Clément Arnel, il se pourrait que les suspects soient venus honorer un contrat chez nous.
12: Oui, quelques milliers d'euros pour abattre une cible ou tirer sur un point de deal. La pratique est répandue dans le milieu du trafic de drogue. Ce qui alerte d'abord, c'est la provenance des suspects. 2 d'entre eux viennent de l'extérieur, de 2 départements différents. Ensuite, le mode opératoire. La victime, condamnée 2 fois pour des infractions liées au trafic, a été abattue avec une arme de type Kalachnikov. Des impacts à la jambe, à l'abdomen et au visage. Ceux qui honorent ces contrats sont souvent jeunes, et c'est le cas ici. 2 des interpellés sont mineurs. Ils ont 17 ans, l'un d'entre eux est connu pour des faits de délinquance. Les tireurs ont-ils été recrutés via les réseaux sociaux pour effectuer un contrat ? Cela semble être le cas, admet le parquet de Valence. L'enquête devra dire notamment d'où ils viennent et préciser comment ils ont été recrutés.
6: Et une enquête pour meurtre en bande organisée et association de malfaiteurs est ouverte. Elle est confiée à la DECOS de Valence. Un homme d'une 30aine d'années est mort hier après-midi à Suze-la-Rousse dans la Drôme. Alors qu'il conduisait à moto, il a percuté un mur. Les 8 pompiers intervenus sur place n'ont rien pu faire pour le sauver. Les circonstances de l'accident sont encore inconnues. Et puis un autre accident, mais cette fois-ci sur la Nationale 7 à La Saulce-sur-Rhône. Hier, un piéton a été percuté par une voiture. Blessé, il a été transporté à l'hôpital de Valence. Le conducteur a été soumis à des tests de dépistage d'alcool et de stupéfiants qui se sont révélés négatifs. Cette nuit à Valence, un incendie a touché la toiture de l'ancien restaurant Courtepaille, avenue de Romans. Le feu est maîtrisé, mais les pompiers restent encore sur place pour déblayer les débris de chaume pour éviter une reprise du feu. 2 hectares ont brûlé hier après-midi après un incendie dans un champ au sud de Bourg-de-Péage. 3 habitations étaient menacées par les flammes. Les 40 pompiers mobilisés sur place ont réussi à les protéger et à rapidement éteindre le feu. L'origine de l'incendie reste pour l'instant inconnue.
0: 40 minutes de sensibilisation au lieu d'une amende après une infraction sur la route.
6: Les automobilistes ont eu le choix cette semaine lors d'une grande opération de contrôle baptisée Carton Jaune à Bourg-les-Valence. Pour toute infraction contrôlée, il était possible de passer par des ateliers de prévention et de repartir sans perdre de points. Une initiative coordonnée par les services de la préfecture de la Drôme. Julien Henrard, directeur de cabinet de la préfète.
13: Pour eux, c'est un petit peu jour de chance, si je puis dire. Évidemment, les infractions les plus graves sont sanctionnées immédiatement. Mais sur les petites infractions que monsieur et madame tout le monde, finalement, peuvent commettre au quotidien, mais qui peuvent être très dangereuses, je ne mets pas mon clignotant, je respecte pas les distances de sécurité, etc., etc. On ne se rend pas forcément compte du danger qu'on encourt quand on adopte ce type de comportement. Donc, l'intérêt de ces dispositifs de prévention, c'est qu'on va décoder avec des associations, des bénévoles, et on va faire prendre conscience aux automobilistes qu'en réalité, tout ça n'est pas anodin et qu'il faut essayer de corriger. Donc, on fait ce pari de l'intelligence et de la prévention, mais encore une fois, ça n'exclut pas, tout au long de l'année, la répression aussi de ce type de comportement.
6: Et environ 80 personnes en infraction ont choisi la prévention plutôt qu'une amende cette semaine. Près de 3 000 euros d'amende pour un cortège de mariage à Valence, une dépense dont les mariés se seraient bien passés. Hier matin, la police municipale a intercepté le cortège en plein centre-ville. En quelques minutes, 20aine d'infractions ont été constatées. Non, port de la ceinture de sécurité, franchissement de lignes continues, mais aussi des passagers assis sur les portières de véhicules.
0: Ici Drôme Ardèche, presque 8h04. Aujourd'hui marque le début de l'été. C'est aussi la fête de la musique.
6: Partout en Drôme Ardèche, des groupes vont se produire ce soir dans les rues et sur les places des communes. Dans nos départements, à notre connaissance, pas d'annulation d'événements à cause de la canicule, mais un appel à la prudence est lancé. À Cray, les températures pourraient atteindre 37 degrés avec un ressenti proche des 39. Organisateurs et artistes vont donc s'adapter pour que cette soirée reste malgré tout festive, Florence Cotchaud.
14: Oui, la mairie a adressé un mail aux différentes formations musicales qui doivent se produire aujourd'hui avec quelques conseils, des numéros de portable à contacter en cas de problème et la promesse de bouteilles d'eau à disposition. Le Cray Jazz chapeaute les chorales qui vont chanter Place de l'Église. Mariette Bess est chargée de production.
15: Nous, on va aussi essayer d'être attentifs en fournissant évidemment de l'eau en quantité nécessaire à toutes les personnes qui viendront jouer sur scène. On a également prévu de ressortir des brumisateurs qui avaient été achetés en période de canicule en 2024 pour le festival, histoire de pouvoir rafraîchir aussi le public.
14: Sortie d'usine, un groupe de 6 musiciens se produira Place des Moulins pendant 1h45 ce soir, après avoir fait l'installation et les balances cet après-midi.

0: Dizaine de jours pour raison médicale, initialement prévu vendredi prochain, il aura finalement lieu le 7 juillet. Les billets déjà achetés restent valables pour cette nouvelle date. Pour les spectateurs qui ne pourraient pas s'y rendre, un remboursement est possible. Et puis en football, l'Allemagne a validé son billet pour les 16e de finale dans le mondial. Ils ont battu la Côte d'Ivoire 2-1. Ce soir, l'Iran affronte la Belgique et l'Espagne, championne d'Europe en titre, tentera de décrocher sa première victoire dans la compétition face à l'Arabie Saoudite. Et puis les Bleus jouent demain contre l'Irak à 23h.
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0: Bon, un petit point météo.
2: Voilà.
0: Canicule, chaleur
2: déjà ce matin. 19 degrés à Saillant chez Maurice qui nous a appelé au 04 75 40 10 10 avec un ciel bien dégagé, un léger vent, doit pas être désagréable ça. Chez Michel Arions dans le sud Ardèche, ciel bleu, pas de vent, 19,5 degrés. Petit marché de producteurs bio le dimanche, Arions, c'est noté Michel, merci. On peut aller faire un petit tour à la Coucourde, tiens, chez Jean-Luc, on est au nord de Montélimar, 20 degrés, sensation de fraîcheur par rapport à l'après-midi. Bon, c'est pas une sensation, il fait plus frais hein, quand il fait 20 degrés par rapport à 38. Donc Jean-Luc, c'est très juste et profitez-en bien. Le ciel est clair, le soleil est là, pas de vent. Et puis chez Jean-Michel à l'Argentière, il fait bien moins frais, 22,1 degrés déjà au centre du village. Le ciel est bleu, bonne journée. Merci beaucoup Jean-Michel. Alors, ça nous donne pour cet après-midi jusqu'à 38 degrés sous le soleil attendu en Drôme comme en Ardèche. À Annonay, à Privas, à Aubenas, 36 degrés cet après-midi. À Romande, 37, à Valence et Montélimar, 38 degrés. C'est demain le plateau, tant attendu, tant redouté aussi. Les 40 degrés devraient être largement atteints en Drôme et en Ardèche. Les températures commencent leur baisse, mais très lentement à partir de mardi. En revanche, la nuit, ça continue à grimper. On aura jusqu'à 23 degrés la nuit entre mercredi et vendredi.
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2: Ce qui ne va certainement pas nous empêcher de passer un très bon moment ensemble jusqu'à 9h. C'est d'ici matin, week-end. On a plein de belles choses à partager avec vous. Alors restez dans le coin. On commence avec

0: Bertignac et les visiteurs sur Ici Dromardèche, il est 8h12.
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0: Envie de bouquiner à l'ombre et au frais aujourd'hui? Eh bien, j'ai un excellent roman psychologique, un peu thriller sur les bords à vous proposer. Ce sera dans la rubrique Toujours à la page d'ici une dizaine de minutes. On assistera aussi à la naissance d'un marché. C'est notre rubrique Carnet Rose du jour. On va aller du côté de Barcelone pour fêter ça dans une poignée de minutes. Et puis, elle revient. C'est Valentine Letès qui va tout nous expliquer des arnaques au QR code. Ce sera dans Vie numérique, vie privée, juste après ça.
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0: Le QR code, c'est pratique, mais c'est aussi un moyen d'accéder à nos données personnelles. Dans Vie numérique, vie privée, ce matin, Valentine Letès, on parle de ces carrés de mosaïque noire et blanche que l'on scanne avec nos smartphones.
4: Beaucoup plus complexe que le code barre standard et ses 13 chiffres, un QR code est composé de 4000 caractères alphanumériques pour nous rediriger vers un site internet ou sur une application. En tant que moyen d'accès, le QR code en lui-même ne présente donc pas de risque. C'est la destination, le lien vers lequel il nous renvoie qui peut poser problème. On appelle ça du quishing, l'hameçonnage par QR code. Et comme l'hameçonnage par mail, le phishing, les escrocs s'en servent pour partir à la pêche à nos données personnelles. Ils se servent des QR codes comme d'un piège pour nous attirer sur un site créé par leurs soins. Dissimulés derrière, les arnaqueurs ont un objectif, nous convaincre de leur transmettre nos données, nos mots de passe, nos coordonnées bancaires, notre géolocalisation ou encore nos contacts.
0: Et c'est répandu comme arnaque, Valentine ?
4: L'envoi de QR codes falsifiés par mail ou par SMS a ses limites, puisque si vous le recevez sur votre smartphone, il vous faut un deuxième appareil pour le scanner. La vraie menace, elle vient de la pose physique de QR codes dans la rue. On en a vu coller sur des parcs-mètres, imprimés sur de fausses contraventions. Au lieu de payer son stationnement ou son amende, la victime transmet ses coordonnées bancaires sans s'en rendre compte. Pour ne pas tomber dans le piège, trois conseils de la CNIL, la Commission nationale de l'informatique et des libertés. Inspectez le QR code, vérifiez qu'il n'est pas collé sur un autre. Pour le scanner, n'installez pas d'application spécifique, l'appareil photo de votre smartphone suffit et des applis malveillantes circulent. Enfin, lorsque vous scannez un QR code, le lien du site internet apparaît. Alors avant de cliquer, regardez bien l'orthographe du nom de domaine et l'adresse, ou encore plus sûr, connectez-vous directement sur le site sans passer par le lien.
0: Et pour vous protéger sur internet des menaces du quotidien, les 5 réflexes à adopter sont à retrouver sur ici.fr, page vie numérique, vie privée.

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1: La lune de Christophe Mahé sur ici, Drôme, Ardèche. La lune, elle est rentrée chez elle. Il fait jour et bien jour à 8h19. Bonjour Cécilia.
2: Bonjour.
1: Vous êtes avec nous en direct. Vous êtes avec nous en direct de Barcelone. Il fait jour, il fait beau. Est-ce que le ciel est dégagé?
2: Ah oui, on a un ciel magnifique. Je profite d'un petit moment sur la terrasse avec un ciel tout bleu, pas de vent, 23 degrés. On est vraiment très très bien.
1: On est plutôt pas mal. Alors, vous pouvez être chez vous effectivement à Barcelone, mais il y a aussi un marché d'été qui vient de naître chez vous, en fait, qui vient de débuter. C'est tous les dimanches matin, c'est ça ?
2: Tous les dimanches matin. Aujourd'hui, on fera notre troisième édition et on compte bien faire durer tout l'été. Et c'est bien parti pour l'instant, oui.
1: Il y a qui elle réunit des artisans, des produits de bouche, qui trouve-t-on ?
2: Alors, nous avons effectivement que les producteurs, dans le sens où je peux citer nos producteurs ?
1: Alors, ça dépend combien vous en avez, parce que sinon...
2: Pas beaucoup.
1: Alors, rapidement.
2: On en a trois. Voilà.
1: Ah oui, d'accord.
2: Nous avons la boucherie Thomas de Chabeuil, nous avons les vergers de Langoiron qui font fruits, légumes, jus de fruits et dépôts de fromage. Mm-hmm. Nous avons le coffee shop itinérant Malouni qui est tout neuf, qui existe depuis le mois de février. Des boissons chaudes, fraîches, un peu originales, des boissons de coffee shop, qui fait dépôt de pain. Et nous aurons aujourd'hui des dégustations de vin.
1: Allô? Ah.
2: Nous avons.
1: Des coupures, Cécilia.
2: On a des coupures.
1: Oui. Alors, dégustation de vin de Chabeuil, moi, c'est ce que j'ai vu.
2: Des vins comme dimanche. Et nous avons Ludivine qui vient pour nous faire voyager en orgue de Barbarie.
1: Okay.
2: Avec un ami accordéoniste.
1: Ok, super. Belle ambiance, alors. Donc, c'est où à Barcelone?
2: Sur la place du village.
1: Sur la place du village, tout simplement.
2: Sur la place de la mairie. Oui.
1: Ok, très bien.
2: Voilà.
1: Jusqu'à quelle heure?
2: Jusqu'à midi et demi, 13h, ça peut durer un peu plus, on verra.
1: C'est noté. Longue vie au marché d'été de Barcelone, Cécilia. Un grand merci d'avoir été avec nous, on vous souhaite une belle journée.
2: Merci, belle journée à vous aussi, au revoir.
1: Et profitez bien de votre terrasse.
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1: Il est 8h22 et dans toujours à la page, focus sur le second roman de l'ardéchoise Françoise Cordier-Bresson. On vous l'avait présenté en septembre 2024. Elle venait de remporter le prix Femme Actuelle pour Un battement de cœur après l'autre, son premier roman. Il vient de paraître en poche et l'autrice publie aux éditions de Boré le second qui s'intitule Avec moi, l'embrasement. C'est l'histoire de Margot qui est une violoncelliste réputée. Elle n'a pas connu sa mère qui est morte en lui donnant la vie. Un péché originel que sa grand-mère, qui l'a élevée, ne lui aura jamais pardonné. Voilà pourquoi la musicienne avait coupé les ponts avec elle. Mais quand Jeanne meurt, elle laisse à Margot une boîte de souvenirs qui recèle l'aveu d'un abominable mensonge. Françoise Cordier-Bresson.
5: Pour moi, c'est un roman qui porte la question assez obsédante de « peut-on pardonner l'impardonnable ?» Et j'ai voulu travailler autour de ce thème-là. Au départ, j'étais partie dans le début de mon écriture sur une héroïne principale qui était Margot. Et en fait, Jeanne, la grand-mère, a pris de plus en plus de place. Et je me suis retrouvée dans un dialogue très équilibré en fait entre Margot et sa grand-mère Jeanne. Et la personnalité de Jeanne m'a aussi fortement intéressée.
1: Et on voit que cette froideur dont elle fait preuve avec sa petite fille, finalement, c'est une répercussion de ses propres désillusions.
5: Exactement. C'est aussi une manière pour moi de revisiter l'évolution en fait de la condition féminine des années 60 à nos jours, puisque j'ai avec Margot une héroïne résolument moderne et avec Jeanne une femme des années 60 en province, puisque le roman se passe en Bretagne et qui peut à la fois être sujette à des accès de dureté ou à des accès de douceur, mais qui elle-même dans sa vie, on peut pas dire que Jeanne soit une femme très heureuse dans sa vie de couple et dans ce qu'elle vit au quotidien.
1: Et une nouvelle fois, parce que finalement c'est un thème qui existe dans toutes nos familles, rien n'est dit, ou presque.
5: Absolument, le poids des non-dits, le poids des secrets, c'est que pour moi les secrets sont un peu comme des sables mouvants. Et quand on s'y enfonce, l'espoir de s'en sortir vivant est assez illusoire. Je pense que dans toutes les familles, il y a ces béances qui sont au cœur de nos constructions et qui s'appuient sur des non-dits, c'est des fondations qui sont hyper instables, c'est assez vertigineux quand on y pense.
1: Alors vous avez inscrit cette histoire dans un roman dans lequel il y a une tension psychologique très très forte.
5: De toute manière, les secrets, les non-dits créent des tensions dans les familles. On tourne autour, on s'en approche, on s'en éloigne, mais de toute manière, ça crée de la dureté quelque part. Et si dans l'écriture, ça a provoqué de la tension, et si vous avez eu envie de tourner les pages pour arriver au bout, j'en suis ravie parce que c'est l'objectif.
1: Objectif accompli pour ce roman psychologique d'une grande intensité qui nous happe page après page. Une réussite que ce Avec moi l'embrasement, second roman de l'Ardéchoise Françoise Cordier-Bresson, paru chez Deboré, qu'Isidre Romardèche vous offre tout de suite au 04 75 40 10 10.

0: profite pour fêter, souhaiter une belle fête à tous les papas aujourd'hui.
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0: Un jeune talent ardéchois de l'humour est notre invité dans Paris s'il est sorti d'ici une dizaine de minutes. Et puis Julie Tescraton se pose une question ce matin. Comment les pompiers se préparent-ils à faire face aux feux de forêt?
6: Eh bien, ils s'entraînent. Hier, plus de 200 sapeurs-pompiers de la Drôme et de l'Ardèche ont participé à un exercice grandeur nature. Un scénario réaliste leur a permis de répéter différentes manœuvres et de se préparer aux situations les plus critiques. On vous en dit un peu plus après le 90 secondes avec vous, Valentine Letess. Il est 8h30.
7: Une canicule déjà historique, 35 départements en vigilance rouge à midi, 45 en orange, c'est du jamais vu selon Météo France. L'organisme prévoit jusqu'à 41 degrés aujourd'hui et nous n'avons pas encore atteint le pic de cet épisode de chaleur. Buvez, mais pas de bière ni de verre de vin à la main ce soir pour fêter la musique dans ces 35 départements en vigilance maximale. Boire de l'alcool sur la voie publique est interdit, annonce le gouvernement, dans la rue donc, mais pas en terrasse. Près de 5000 policiers et gendarmes et 2500 pompiers mobilisés pour cette soirée, rien que pour Paris et son agglomération, notamment pour éviter les noyades dans la Seine. Comme hier à Besançon, deux ados sont morts piégés par des rapides sur la rivière du Doubs, interdite à la baignade. L'Iran referme le détroit d'Ormuz, point de passage essentiel au commerce mondial du pétrole. Des représailles aux nouvelles frappes d'Israël au Liban, alors que l'accord conclu avec les États-Unis prévoit l'arrêt des combats sur tous les fronts. L'Iran participe malgré tout à partir d'aujourd'hui aux négociations pour une paix durable en Suisse. En finale du championnat de France de rugby, Montpellier rejoint le Stade Toulousain, qualifié hier soir sur une victoire 25 à 15 face aux Parisiens du Stade Français. On connaîtra le vainqueur du top 14 et du bouclier de Brennus samedi prochain. Au mondial de football en Amérique, l'élimination ce matin de la Tunisie et de son sélectionneur français Hervé Renard, battu 4 buts à 0 par le Japon.
6: Plus de 200 pompiers ardéchois et drômois, 35 véhicules et même un avion bombardier d'eau. Tout ce dispositif était déployé hier entre Le Teil et Rochemort. Il s'agissait d'un exercice dans la forêt, juste au-dessus du château de Joviac. Un entraînement grandeur nature pour préparer la saison des feux de forêt. Et pour ça, les secours ont suivi un scénario très réaliste, Pauline Aubel.
8: Tout commence par un départ de feu sur une colline dans ce scénario. Une quinzaine de pompiers s'élancent à pied, tuyaux sur l'épaule. Selon Florian, pompier volontaire à Annonay, tout est fait pour se rapprocher de la réalité.
9: En réel, on est pareil. C'est exactement la même tenue. Avec les tuyaux plus l'eau, le poids de l'eau et la pression, et plus la chaleur.
8: Dans le scénario, le vent se lève et le feu prend rapidement de l'ampleur. Des renforts arrivent, les camions s'alignent et déroulent près de 300 mètres de tuyaux pour tenter de dévier les flammes avant qu'elles n'atteignent les habitations. Le lieutenant Xavier Fény commande cette opération.
10: L'objectif de notre manœuvre, il est de faire dévier l'axe de propagation du feu pour le faire aller là où on veut qu'il aille pour pouvoir lui couper ce qu'on appelle couper la tête à la fin.
8: Et tout est une question de timing car chaque lance rejette en une minute près de 250 litres d'eau. Selon le lieutenant Sébastien Paré, pas question donc de les utiliser n'importe comment.
11: En fait, on a des camions qui font entre 2400 et 3000 litres en capacité en eau. Donc moi, pour la préservation de mes équipages, clairement, en fait, le feu, il faut que je l'arrête là et il faut que je l'arrête en 3 minutes. Comme ça, je sais qu'il me reste de l'eau.
8: Et justement, au bout de 3 minutes...
11: Fermez les lances.
8: Dans ce scénario, ça n'a pas suffi à éteindre le feu et les flammes atteignent même les camions, ce qui permet aux pompiers de s'exercer sur une manœuvre rarissime en réalité.
11: Le feu nous déborde malheureusement et il faut se mettre en sécurité. Donc, on va faire ce qu'on appelle un repli d'urgence. Nos personnels vont revenir jusqu'au camion, on ne peut pas s'échapper. Et dans ces cas-là, on va utiliser ce qu'on appelle la matinée d'autodéfense du groupe. Ça consiste en se servir de l'eau de nos cuves de façon à protéger nos camions et nos personnels le temps que le feu nous passe par-dessus. C'est un brouillard d'eau qui se situe autour des camions.
8: Après ça, le scénario monte encore d'un cran. Un avion bombardier d'eau décolle de Nîmes pour appuyer les équipes au sol. Laurent Lextret est conseiller départemental technique pour l'aéronautique.
12: Dès qu'on en a besoin, on les appelle à vol d'avion. Ils sont une trentaine de minutes. C'est en fonction des opérations qu'il y a sur le territoire, des priorités à donner et de l'intensité de notre feu qu'on va avoir ou pas des moyens nationaux.
8: Et c'est après cette dernière opération que le feu fictif est enfin éteint dans le scénario. Pendant ces quelques heures d'entraînement, les 200 pompiers ont donc pu répéter plus d'une dizaine de manœuvres différentes.
6: Et ce type d'exercice a lieu chaque année en Ardèche ou dans la Drôme juste avant le début de la saison des feux de forêt.
0: Dans le journal de 9h, la canicule franchit un nouveau cap aujourd'hui.
6: Oui, 35 départements sont en vigilance rouge à partir de midi aujourd'hui, un niveau jamais atteint jusqu'ici. La Drôme et l'Ardèche sont épargnés. On vous explique pourquoi dans le prochain jour. Et puis une opération de prévention routière a eu lieu cette semaine. Les automobilistes pouvaient choisir entre payer leur amende ou participer à un atelier de prévention. Héloïse, je vous laisse imaginer ce que les gens ont choisi.
0: Vous auriez payé leur amende, bien sûr.
6: Bah bien sûr, oui. Bon, encore de la chaleur, on n'arrête pas de le répéter ce matin, mais il va faire chaud encore.
0: Voilà, il va faire chaud aujourd'hui, protégez-vous. Il y a quelques nuages dans le ciel ce matin, mais ils vont vite s'évacuer. Cet après-midi, un petit vent de sud qui ne va pas nous décoiffer. Et les maximales du jour, 29 à 32 degrés à 1000 mètres d'altitude, jusqu'à 38 en pleine. 29 degrés pour Coucouron cet après-midi, 30 degrés pour Lalouvet. Au Chélard, ce sera 33. À La Motte-Chalancon, 34. À Bourdeaux, 35, à Marsanne, à Alba-la-Romaine, à Saint-Donat-sur-l'Herbasse, 36, et puis à Serrières, à Tournon, ou encore à Saint-Rambert-d'Albon, 37 degrés. Cette nuit, on aura du mal à descendre sous les 21 degrés, surtout en vallée du Rhône, même les 22 degrés au nord de la vallée de l'Eyrieux. Demain, la journée débute sous un temps bien ensoleillé. C'est le plateau, hein, le plateau et le pic tant attendu, 40 degrés pour les maximales de ce lundi, avec de petites averses possibles sur les baronnies. Elles ne devraient guère les rafraîchir, ces baronnies. Notez que les températures nocturnes ont tendance à grimper encore, même si les maximales baissent. Elles grimpent jusqu'à vendredi. On pourrait avoir du mal à descendre sous les 23 degrés pour la vallée du Rhône.
6: Et puis sur la route en ce moment, comment ça se passe?
0: Oui, ça se passe bien. Vous n'êtes pas nombreux sur la route, ce qui fait que ça circule. Partagez l'info route surtout. 04 75 40 10 10. Vous pouvez soit nous envoyer un texto, soit un message WhatsApp, que ce soit écrit ou un vocal, soit nous passer un petit coup de fil. C'est Elisabeth qui nous appelle, qui vous répond ce matin.
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0: Bon, j'espère que votre nuit n'a pas été trop difficile. Ma solution à moi, c'est le ventilateur de plafond. C'est redoutable. Très efficace. Ventilateur de plafond, vaporisateur d'eau, vous vaporisez vers le haut quand ça retombe en pluie. Pas compliqué, on a l'impression d'être devant un brumisateur. Ça fait du bien. Le chat déteste, mais tant pis, chacun pour soi.

0: Les Bee Gees sur ici, Drôme Ardèche. À suivre, ce sera Johnny Hallyday et un live de Claudio Capeo à l'occasion de la fête de la musique.
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0: On aime bien les lives, on aime bien les spectacles. D'ailleurs, tout de suite, l'invité de Damien Bravet se produit très bientôt à Bourg-les-Valence et il n'a que 18 ans, Damien.
3: Il est humoriste, comédien, réalisateur et il vous propose un spectacle pour le meilleur et pour le rire surtout. Ce sera ce 25 juin. Bonjour Augustin Dorne.
4: Bonjour Damien, comment allez-vous?
3: Ah bien écoutez, ça va très très bien, ravi de vous avoir encore une fois à l'antenne parce qu'on s'était vu il y a quelques temps. Bien sûr, vous étiez même venu nous voir dans le studio pour vous présenter ce premier spectacle qui tourne maintenant depuis pas mal de temps. Alors là, vous allez jouer le 25 juin à l'Appart Café, à Bourg-les-Valence, bien sûr. Mais vous êtes du cru, vous êtes ardéchois, Augustin.
4: Exactement, moi je suis originaire de la montagne ardéchoise, je suis né là-haut, j'ai grandi là-haut. Et maintenant, j'ai mon spectacle qui tourne depuis plus d'un an et demi, un peu partout en France. Voilà.
3: Ouais, ça se passe super bien.
4: Une grosse aventure.
3: Un premier one-man show qui marche très bien, déjà, c'est vrai. Alors, bon, un one-man show qui raconte un petit peu votre quête amoureuse, en fait, avec ses succès et surtout ses râteaux.
4: Exactement, oui, c'était un peu le thème de ce spectacle. Quand j'ai écrit le spectacle, j'avais 16 ans.
3: Ouais.
4: Et ça faisait très longtemps que je voulais faire un one-man show. Et je m'étais toujours dit que je ne ferais ça que le jour où j'aurais une idée vraiment concrète. Je voulais pas faire un spectacle qui soit qu'une succession de blagues. Mm-hmm. Je voulais vraiment raconter une histoire. Et j'ai cherché longtemps. Et puis, j'ai eu un jour ce thème. Je voulais faire un thème universel, donc l'amour, et je me suis dit, quitte à parler d'amour, autant parler de ce que je connais le mieux, et j'ai décidé de raconter le premier amour, en l'occurrence le mien. Bon, après, il y a tout un tas d'anecdotes et de personnages imaginaires ou réalistes, plus ou moins, qui viennent se greffer à cette histoire.
3: Bien sûr, alors vous l'avez déjà joué plus de 30 fois. Attention, ce sera la dernière fois qu'on va vous voir sur scène dans ce spectacle, parce que bon, vous en avez d'autres en projet, j'imagine, bien sûr, sur scène, bien sûr, mais pas que. Vous avez en projet, je crois, un long métrage.
4: Oui, tout à fait. Ça, c'est un très gros projet aussi, qui est un projet que je porte depuis. Le projet est né avant le spectacle,
3: parce que
4: j'aime le cinéma, j'aime le théâtre, j'aime le one man show. C'est compliqué, les artistes, on a toujours la tête partout. Mais ce projet, je me bats depuis très longtemps. C'est une comédie romantique.
3: Ouais.
4: C'est presque une forme de préquel de ce spectacle ou une espèce de suite. On pourrait presque les coller. En tout cas, le jour où le film verra le jour, ceux qui auront vu le spectacle pourront se reconnaître. Mais voilà, c'est une comédie, c'est une égocentrique famille parisienne cliché qui part en vacances dans un gîte en Ardèche profonde. Et il y a tout un tas d'histoires, d'anecdotes et une histoire d'amour entre les deux protagonistes, bien sûr. Et ce projet, il est soutenu par la région Auvergne-Rhône-Alpes, le département de l'Ardèche. On a déjà plusieurs acteurs et personnalités connues qui ont accepté des petits rôles dans le film. Et il est porté par une société de production. Donc voilà, c'est un.
3: Vous viendrez nous en parler, évidemment, quand il sortira. Bon, vous êtes un hyper actif, j'ai envie de dire même un hyper artiste. Parce que vous touchez à tout, vraiment. On suit votre actu sur les réseaux sociaux. On vous voit même tout jeune sur Facebook. Bon, dernière chose, Augustin. Si vous pouviez retourner justement voir l'Augustin de 17 ans qui cherche le grand amour, vous lui donnez quel conseil aujourd'hui?
4: Oh, tu vas te manger beaucoup de râteaux encore.
3: Oui, c'est pas fini, d'accord. Ok.
4: Bah, non, mais en tout cas, c'est qu'il faut toujours croire. Et ça, c'est au sens général, au sens de l'amour, mais aussi au sens général, et c'est pour tous. Je pense qu'il faut toujours croire en ses rêves et surtout se battre quand on a vraiment envie de quelque chose, il faut se travailler pour y arriver. Voilà.
3: Vous avez bien raison, il faut continuer, c'est une belle citation en tout cas. Bon, il reste des places, il faut croire qu'il reste des places, et ça, profitez-en, et allez-y, parce que ça ne va pas
4: durer. Il y en a plus beaucoup.
3: Eh ben oui, c'est pour ça, alors dépêchez-vous, c'est le 25 juin à 20h30 à l'Appart Café Quétanaron à Bourg-les-Valence, la dernière pour le meilleur et pour le pire avec Augustin Dorne, notre Ardéchois. Bon vent, Augustin.
4: Merci beaucoup, merci Damien de m'avoir reçu.
3: C'était un plaisir.
4: Bonne journée à tous, à très vite.
0: Et merci à tous les deux. D'ailleurs, puisqu'il reste des places, vous savez quoi? Eh bien, on vous en offre tout de suite au 04 75 40 10 10 pour aller rire et applaudir Augustin Dorne jeudi 25 à l'Appart Café de Bourg-les-Valence. Vous remportez vos places pendant qu'on écoute Johnny Hallyday. Avant de s'occuper de nos poignées d'amour. Ah, enfin, voilà, Nordina Tab nous rejoint pour nous dire ce qu'il faut faire pour s'en débarrasser. Ou pas, on va voir ça.

0: Johnny jusqu'au bout. Il est 8h49. Petit coucou à vous qui faites la météo avec nous chaque matin. On salue Nicole à Guirand-Grange. 20 degrés aujourd'hui, encore de la chaleur. Ben oui, avec un beau ciel bleu ce matin. Ciel bleu aussi à Aurel-Andiwash et Jocelyne, 17 degrés. Isa à Chambonas, dans le sud Ardèche, à 19,8 degrés. Ciel bleu. Et puis chez Agnès à Saint-Romain-de-l'Air, beaucoup plus au nord, en Ardèche aussi, 21 degrés. Ciel bleu. Ça s'annonce chaud aujourd'hui. Jetez un petit coup d'œil d'ailleurs à notre lieu mystère sur la page Facebook d'ici de Romardèche. Il est très rafraîchissant. On vous donne la solution un petit peu avant 9h.
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0: L'été est là et avec lui, ben quand on va se mettre en maillot de bain, on va voir que les fameuses poignées d'amour sont toujours là aussi. Alors on a une idée en tête, trouver un exercice miracle pour les faire disparaître. Eh bien c'est le thème du jour avec notre coach sportif Nordine Attab dans 2 minutes pour être en forme.
3: Alors oui, beaucoup de personnes veulent perdre du ventre ou affiner la taille rapidement, voire très rapidement. Donc on enchaîne les crunchs, différentes postures de gainage, les régimes express, mais ce qu'il faut comprendre, au final, il y a une chose d'essentiel, c'est qu'on ne peut pas choisir précisément l'endroit où le corps perd du gras. Concrètement, ce n'est pas parce qu'on le fait chauffer à un endroit dans le corps que, comme une poêle à frire, la graisse va fondre par miracle. Par contre, on peut remettre le corps en mouvement de manière générale afin de brûler davantage de calories. On débute en position de gainage, donc en appui sur les mains, bras tendus, le corps est bien aligné. Et à partir de là, d'une manière dynamique, vous allez légèrement lever les pieds pour passer les jambes vers l'extérieur, en écartant les jambes. Et ensuite, vous revenez en position de départ. En appui sur les mains, j'écarte les pieds de manière dynamique et je les rapproche, et ainsi de suite. Grâce à ça, vous allez solliciter l'ensemble des muscles de l'avant du corps, plus le cœur. Et vous allez effectuer 4 à 5 séries de 30 secondes.
0: D'accord, parce que souvent on pense qu'il faut absolument faire des centaines d'abdos. Au final, il vaut mieux des exercices complets.
3: Et l'idée, c'est d'adapter l'exercice au niveau de chaque personne. Ça me donne une idée de variante en effectuant le même exercice que tout à l'heure. Par contre, on va l'effectuer avec les mains en appui sur une chaise. Donc on pose les mains sur la chaise, les bras sont tendus en position de gainage. Et à partir de là, vous allez légèrement lever le pied droit, passer la jambe vers l'extérieur et vous posez le pied. Et ensuite, vous revenez en position initiale. On effectue la même chose de l'autre côté du pied gauche. Je lève le pied, je passe la jambe vers l'extérieur, je repose le pied, et ensuite, je le relève et je ramène la jambe. Et vous effectuez 4 à 5 séries de 10 répétitions de chaque jambe. Au final, gardez en tête qu'il n'existe pas d'exercice magique. Les fameuses poignées d'amour se combattent surtout avec plus de mouvements. Tout est bon à prendre. Allez, à vous de jouer.
0: Merci beaucoup Nordine Attab. On retrouve ces exercices en réécoute sur le site et l'appli d'ici de Romardèche, rubrique 2 minutes pour être en forme. 8h52, c'est aujourd'hui la fête de la musique. Alors on va faire un petit tour des animations qui vous attendent en Drôme et en Ardèche dans quelques minutes. Et on fait ça tout de suite avec du live, du vrai sur ici de Romardèche.
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0: Merci beaucoup.
1: Un live toutes les heures, c'est comme ça qu'on fête la musique avec vous toute la journée sur ICI Drôme Ardèche. Claudio Capéo qui avait été enregistré en février dernier aux Angles à la station des Pyrénées Orientales. C'était un live d'ICI et il y en aura encore d'autres très très chouettes tout le reste de la journée. Tiens, si vous avez envie de profiter justement de cette fête de la musique, notez qu'au Vence, toute la ville va fêter la musique à partir de 18h et jusqu'à 1h du matin avec d'une part de la musique en déambulation et un autre groupe sur la scène du Lavoir. Vous avez aussi à Ourche, dans la Drôme, Ourche en fête, l'association qui organise sa fête de la musique autour de la thématique des sens. Donc il y aura aussi des animations autour des cinq sens accompagnées par une personne déficiente visuelle avec des démonstrations d'éducation canine, des parcours dans le noir, une pétanque à l'aveugle et puis dès 18h30 donc animation musicale de la chanson française de 1900 à nos jours. Et vous pouvez aussi faire un petit tour à Aubenas. Là, il y a plein de lieux qui sont dédiés à la musique ce soir. Ce sera au parking de l'Airette, boulevard Gambetta, boulevard de Vernon à l'église Saint-Laurent ou encore place Parmentier. Dans un instant, c'est votre horoscope qui arrive. Il faut que les Verseaux respirent. L'actu locale revient dans moins de 4 minutes.
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1: Bonjour Catherine Viguier.
11: Bonjour Héloïse.
1: Ce dimanche sera festif.
11: Pour certains, oui, mais pas pour tous. Écoutez bien. Bélier, soit vous allez organiser une manifestation, soit vous préférez vivre au calme dans votre coin. Taureau, il se passe quelque chose de bien, de positif. Vous allez danser, jouer, vous amuser. Gémeaux, l'idéal sera de vous retrouver en famille et de passer un bon moment ensemble. Cancer, une journée plaisante avec une envie de dialoguer, d'aller où bon vous semble au gré de vos envies. Lion, vous allez dépenser votre argent et votre énergie pour faire plaisir et pour vous faire plaisir. Vierge, vous faites partie de la fête, en tout cas vous serez héros ou héroïne de ce jour. Balance, quelqu'un prend soin de vous et c'est tant mieux, le moral n'est pas forcément de la partie. Scorpion, quelle aisance. Une situation demande que vous soyez là, vous et pas un autre. Sagittaire, ce soir vous serez prêt à vous distraire, mais auparavant c'est encore du sérieux. Capricorne, vous aimez ce jour, favorisant l'évasion sous toutes ses formes. Verseau, vous respirerez ce soir, auparavant vous avez mal à la tête, vous vous posez beaucoup de questions. Poisson, vous aimeriez sauver le monde, vous êtes super à l'écoute, mais ça n'est pas toujours possible. Et pour nous tous, on s'improvise, chanteur, danseur, poète, au choix.
1: Et on n'oublie pas de fêter les papas et les Rodolphe, parce que c'est aussi la fête des Rodolphe. Et on n'oublie pas de féliciter Edith, Isa, Marie, Dadou, Michel et Philippe, qui ont reconnu le lieu mystère du jour sur la page Facebook. C'était une photo de Joël de Chabannes, une photo de la passerelle, du pont passerelle de Vauguyé.
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1: On vous souhaite une excellente journée. Nous sommes le dimanche 21 juin 2026. Vous écoutez ici, premier sur l'actu en Drôme et en Ardèche. Il est 9h. Julie Tescrate, la France du Fox sous la chaleur.
0: Oui, et dès midi, Météo France fait basculer 35 départements en vigilance rouge canicule. Un niveau jamais atteint jusqu'à présent. Le précédent record date de juillet 2019 avec 20 départements en alerte. Mais dans ce contexte de chaleur extrême, Clément Arnal, la Drôme et l'Ardèche sont épargnés. Nos deux départements ne sont pas concernés par cette alerte maximale.
12: Et non, toujours en vigilance orange. Pour passer au cran au-dessus, il faut des températures records, explique Gabriel Centrel, prévisionniste à Météo France.
13: Pour effectivement qu'on ait des températures records, de manière étendue, puis des records qui sont battus suffisamment de manière importante, hein, pas seulement d'un dixième, etc.
12: Jusqu'à 37 degrés sur les plaines de Drôme-Ardèche hier, 32 degrés vers 1000 mètres d'altitude, ça chauffe, oui, mais on est encore loin des records.
13: On n'a pas battu de record, parce que donc on était à 35-37 degrés, et les records pour un mois de juin, là, pour la fin juin, qui date souvent de 2019, sont plutôt entre 40 et 42 degrés.
12: Le niveau d'alerte est décidé par Météo France et les autorités. Pour passer en rouge, il faut aussi que les chaleurs causent un risque sanitaire. Ce n'est pas encore le cas chez nous.
13: C'est des impacts sur nos hôpitaux, sur la médecine de ville, sur les passages aux urgences. Donc tout ça est pris en compte dans l'élaboration de la couleur de la vigilance canicule.
12: Météo France précise aussi que le seuil des températures qui permet de passer en vigilance rouge varie selon les départements.
0: Et les maximales attendues aujourd'hui dans la Drôme et l'Ardèche sont de 38 degrés. On fera un point météo plus précis avec vous, Héloïse, à la fin de ce journal.
1: Et avec ces fortes chaleurs, le risque des feux de forêt augmente.
0: Aujourd'hui, 4 départements ont été placés en risque élevé. Près de chez nous, c'est le Vaucluse qui est concerné. Pour l'instant, pas de vigilance chez nous, mais les pompiers de l'Ardèche et de la Drôme se préparent. Hier, plus de 200 pompiers étaient entre le Teil et Rochemort, dans la forêt, juste au-dessus du château de Joviac, pour un immense exercice sur les feux de forêt. Pour Laurent Listray, pompier volontaire et conseiller départemental technique pour l'aéronautique, ce type d'exercice est primordial.
14: C'est avant tout se préparer pour la saison feux de forêt. Comme vous avez pu le constater, en plus, elle est plutôt précoce cette année. Donc l'idée, en fait, c'est de revoir l'ensemble des manœuvres, de revoir l'ensemble du dispositif. C'est comme une partition de musique. C'est répéter les gammes. Du vélo, vous savez en faire toute votre vie, mais vous continuez pourtant à vous entraîner pour être meilleur. Donc c'est surtout pour avoir les automatismes, parce que là, en plus, on est dans une configuration idéale. Il n'y a pas de feu, le scénario est écrit à l'avance, il n'y a pas de pression. Mais vous pensez bien que quand ça brûle réellement, il y a le stress supplémentaire, il y a toutes les difficultés environnantes. Donc c'est pour ça qu'il faut impérativement connaître par cœur et finalement ne pas avoir se poser de questions. C'est pas ce moment-là où il faut se réviser en se disant, tiens, est-ce que je fais la bonne manœuvre ou pas? Voilà, il faut la connaître par cœur, d'où l'objectif de ces manœuvres programmées et avant la saison.
0: Et ces exercices ont lieu chaque année dans la Drôme ou en Ardèche au début de la saison des feux de forêt. 3 personnes sont toujours en garde à vue ce matin à Valence après la mort d'un jeune homme tué par balle dans la nuit de vendredi à samedi dans le quartier du Plan. Parmi les suspects, 2 mineurs et 2 d'entre eux ne viennent pas de nos départements. La piste d'un règlement de compte sur fond de trafic de stupéfiants est privilégiée. Un homme d'une trentaine d'années est mort hier après-midi à Suze-la-Rousse dans la Drôme alors qu'il conduisait à moto. Il a percuté un mur. Les 8 pompiers intervenus sur place n'ont rien pu faire pour le sauver. Les circonstances de l'accident sont encore inconnues. Cette nuit à Valence, un incendie a touché la toiture de l'ancien restaurant Courtepaille, avenue de Romans. Le feu a été maîtrisé, mais les pompiers sont restés sur place plusieurs heures ce matin pour nettoyer les débris de chaume pour éviter une reprise du feu. Et puis un autre incendie, mais cette fois-ci au sud de Bourg-de-Péage. 2 hectares ont brûlé hier après-midi après un incendie dans un champ. 3 habitations étaient menacés par les flammes, mais les 40 pompiers mobilisés sur place ont réussi à les protéger et à éteindre le feu. L'origine de l'incendie reste pour l'instant inconnue.
1: Des cartons jaunes à Bourg-les-Valence cette semaine.
0: Mais aucun rapport avec la Coupe du Monde. Jeudi, policiers et gendarmes ont mené une opération de sécurité routière un peu particulière. Les automobilistes en infraction pouvaient choisir entre payer leur amende ou participer à des ateliers de prévention. Et sans surprise, la plupart ont préféré la deuxième option, dit Priori. ailleurs.
15: Escorté par les motos de la police et de la gendarmerie au centre d'entretien de Vinci, sortie de Valence Nord, Anne-Sophie vient de se faire arrêter pour téléphone au volant.
16: Ils m'ont fait une proposition entre soit 135 euros d'amende et 3 points en moins, soit faire la sensibilisation pour une demi-heure.
17: Et alors, vous avez choisi quoi ?
16: Bah, la sensibilisation pour éviter de payer. On va dire.
15: Mais avant de récupérer son permis, il faut passer au moins 40 minutes sur place, participer à plusieurs ateliers. Xavier Le Gall dirige les équipes de prévention.
18: On a un réflexomètre, on fait de la physiologie du fonctionnement cérébral, on a un appareil qui montre comment fonctionne la ceinture de sécurité. Donc il y a un moment, se rappeler les bases pour se mettre le plus en sécurité possible, je pense que c'est indispensable.
15: Surtout quand on fait le constat dramatique du nombre de morts sur les routes drômoises depuis le début de l'année. Julien Aurard, directeur de cabinet de la préfète.
19: On cherche aujourd'hui à provoquer vraiment une prise de conscience chez les automobilistes. 25 morts depuis le début de l'année.

0: Dans le centre-ville, Acrey-la-Ville a aussi renforcé ses mesures de prévention pour pouvoir profiter d'une vingtaine de groupes différents. Et puis le concert de Véronique Sanson au Palais Idéal de Haute-Rive, repoussé de 10 jours pour raison médicale. Il devait avoir lieu vendredi prochain, ce sera finalement le 7 juillet. Si vous aviez vos billets, ils restent valables pour la nouvelle date. Si vous ne pouvez pas aller à la nouvelle, un remboursement est possible. Bon, je l'ai répété pendant tout le journal, mais il va faire chaud et on est en vigilance canicule orange.
1: Voilà, et effectivement, vous l'avez dit également, on aura jusqu'à 38 degrés cet après-midi en plaine, autour de 29 à 32 degrés à 1000 mètres d'altitude, avec globalement un temps très ensoleillé partout, un petit léger vent de sud cet après-midi. Et on aura pour Annonay-Privas au Benin 36 degrés, à Romans 37 et pour Valence et Montélimar 38. Cette nuit, les températures auront du mal à passer en dessous des 21 degrés en vallée du Rhône, en dessous des 22 au nord de la vallée de l'Eyrieux, partout ailleurs comptait entre 14 et 18 degrés. Demain, on sera donc au pic de cette vague de chaleur avec des maximales qui atteignent les 40 degrés, notamment à Montélimar. Les températures minimales de la nuit suivante grimpent encore. On sera autour de 23 degrés sur le Haut-Vivarais. Ces températures élevées la nuit vont se maintenir jusqu'à vendredi, même si les maximales commence à décroître à partir de mardi.
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1: Bon début de journée sur Ici Drôme Ardèche. On vous accompagne en musique jusqu'à 10h avec Bienvenue chez vous. La première à prendre le micro, c'est Madame Vanessa Paradis sur Ici Drôme Ardèche.

0: Vanessa Paradis sur Ici Drôme Ardèche.
1: Ici Drôme Ardèche. C'est bienvenue chez vous, Héloïse Erignac.
0: C'est l'heure de parler des animaux avec Jordan Soubéran. Bonjour Jordan.
2: Bonjour Héloïse.
0: On est pour votre rubrique

0: Animaux et nous, en compagnie du directeur de l'association dromoise Vautour en Baronnie.
1: Et oui, exactement. Cette semaine, je vous propose de partir découvrir la population de Vautour en Baronnie en compagnie de Christian Tessier, qui est le directeur fondateur de l'association du même nom et qui nous présentera, entre autres, le programme de réintroduction, notamment du gypaète barbu. Vous apprendrez dans ce reportage que la situation géographique des baronnies du sud de la Drôme est idéalement placée pour reconstituer une population de gypaètes entre ceux des Pyrénées et ceux des Alpes, mais aussi pour encourager les échanges entre ces deux populations éloignées en créant de la diversité et en favorisant le brassage. Comme vous l'entendrez aussi, Christian est intarissable sur ces volatiles qu'il étudie depuis plus de 35 ans maintenant.
0: Nos animaux et nous, c'est à suivre dans une poignée de minutes, juste après un très très beau slow, Chicago, if you leave me now.

0: If You Leave Me Now, Chicago, sur ICI, Drôme Ardèche. À suivre, ce sera Gaëtan Roussel et Alain Souchon sur votre radio préférée. Et tout de suite, on se penche vers ce que nous aimons, que nous adorons, souvent au-delà de la raison, nos animaux. Et nous, c'est le reportage de Jordan Souberan.
1: Voici plus de 35 ans que Christian Tessier est passionné par la grande famille des vautours. En fondant l'association Vautours en Baronnie, il s'est offert un cadre de travail idéal pour développer sa passion pour ces volatiles. Aujourd'hui dotée d'une maison des vautours, l'association a développé sur plus de 150 mètres carrés un espace muséographique dédié à cette espèce qui avait disparu du sud de la France pendant plus d'un siècle.
2: Donc ça, c'est ce qu'on appelle notre taquet, c'est le site où les deux jeunes gypaètes barbus ont été placés. Ils ne savent pas encore voler. Et en gros, ils vont passer un mois sur ce site jusqu'à ce qu'ils aient terminé leur croissance. Et bien là, juste en face, on a une colonie de vautours. Il y a juste le bout de rocher qui est en face de nous. Là, il y a quatre couples qui ont des poussins cette année, qui nichent ici. Donc, il y a sans arrêt de l'animation dans le ciel. Hein. On les voit sans arrêt évoluer sur ce site. Donc, les vautours fauves vont consommer tous les tissus mous du cadavre, donc viande et viscères. Vautour moine mangera des parties un peu plus coriaces, comme la peau, les tendons, tout ce qui est autour de la tête. Il mange les oreilles, choses comme ça. Notre vautour percnoptère, qui est plus petit, avec son bec fin, il va fignoler la carcasse. Et le gypaète barbu va venir manger les os.
3: Alors, comment dire, c'est assez exceptionnel quand même, comme oiseau.
2: Oui, c'est assez étonnant. Hein. Ils sont programmés pour manger des os. C'est-à-dire que quand il avale un os, l'os descend directement dans son estomac. Et dans son estomac, le pH est à 1,2, je crois. Ce qui veut dire que l'os va être véritablement dissous par l'acidité. Et ça permet aux gypaètes barbus d'assimiler les protéines de l'os.
3: Vous avez vos jumelles ?
2: Oui, on va regarder ça. Les jumelles et télescopes.
3: Ah oui, télescope. Oh mon Dieu, mais en fait, ils sont tous au-dessus de nous.
2: Et oui, bon petit groupe là qui arrive.
3: Voilà, combien ils sont ? 1, 2, 3, 4, 5, 6, 7, 8, 9, 10, j'arrive pas à les compter. Il y en a 20 ?
2: Ouais, au moins. Ça, là-haut, c'est un reposoir. Il y en a un qui va se poser là-haut. Hop, tac, il se pose sur le haut de la falaise. C'est un reposoir là-haut. En fait, c'est une falaise qui est assez haute, qui a l'ombre l'après-midi. Et ça boite des vautours. Quand il fait très chaud, ils font comme nous, ils se mettent à l'ombre. Wow. Bah, c'est les plus grands oiseaux d'Europe, à peu près. Hein. On va dire que c'est entre 2,50 m et 3 m d'envergure. Donc, c'est plus grand qu'un aigle. Quoi.
3: Je suis émue. Honnêtement, c'est magnifique à voir.
2: Ben oui, quand on les voit évoluer dans... Bon, en plus, le paysage n'est pas trop mal.
3: Ah oui,
2: quand on les voit sur ce site...
3: Mais oh là là, non mais excusez-moi, hein, je suis... Ils sont tous là-bas, là, c'est...
2: Ouais, il y a un bon paquet là-bas.
3: Oh. Wow.
2: Là, en fait, ils sont en train de prendre une ascendance. Hein. S'ils sont tous regroupés comme ça, c'est qu'il y a peut-être une histoire de repas. Ils ont peut-être repéré un cadavre. Ouais. Alors, j'insiste là-dessus, c'est les vautours sont des oiseaux charognards. Ils passent leur vie à chercher des cadavres. Surtout, ils ne sont pas équipés pour tuer.
3: Ouais.
2: Hein, ils ont un bec puissant, mais voilà, qui leur permet de couper le cuir des animaux dont ils veulent se nourrir. Par contre, ils n'ont pas de pattes préhensiles. C'est-à-dire que même quand ils construisent leur nid, ils transportent toutes les branches dans leur bec. Donc, ils n'ont pas de pattes équipées pour blesser ou pour tuer.
3: Mmh. Oh là là, qu'est-ce que c'est beau!
1: Le prochain espoir de l'association Vautours en Baronnie est de voir des couples nicheurs de gypaètes s'installer dans leur secteur. Ce serait une victoire de plus pour l'association et pour la biodiversité aussi.
0: On retrouve le reportage de Jordan Souberan sur le site et l'appli d'ICI Drôme Ardèche, rubrique Nos animaux et nous. Et on joue tout de suite sur votre radio préférée avec à remporter vos places pour la soirée concert du festival La Chabriole à Saint-Michel de Chabrianou le 18 juillet prochain.

0: terre de la grâce, du rock et puis de quoi danser jusqu'au bout de la nuit à la Chabriole, Picon mon amour, La Yegros, La Phase et Stand High Patrol. 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

0: Merci, Drôme Ardèche. On joue tout de suite au Drôme ou Ardèche avec vous, Lola. Bonjour.
1: Bonjour.
0: Vous nous appelez de Valence. Qu'est-ce que vous faites de beau aujourd'hui?
1: Bon, on va essayer de rester au frais. Hein.
0: C'est ça, c'est l'objectif de la journée en fait.
1: Ouais.
0: C'est fou comme le temps s'arrête, comme toute la vie peut s'arrêter quand même quand il fait chaud comme ça. C'est un peu dur de se projeter quelquefois.
1: Ouais. C'est vrai.
0: Ouais. J'espère que vous allez bien vous projeter pour le 18 juillet prochain. Pensez à l'après-canicule grâce à nous et remportez vos places pour la Chabriole. Vous êtes prête? On va vous poser une question. Enfin, je vais vous poser une question d'ailleurs, à laquelle vous devez répondre par Drôme ou Ardèche, tout simplement. Vous avez 5 secondes, Lola.
1: D'accord.
0: Allez, on y va. Les forces de l'ordre ont cette semaine mené une opération carton jaune pour la sécurité routière. Est-ce que c'était en Drôme ou en Ardèche?
1: Ardèche, peut-être.
0: Aïe.
1: Ah mince.
0: Oh, on en a parlé il y a 20 minutes.
1: Ouais, c'est... mais je...
0: C'est dans la Drôme.
1: C'est
0: dans la Drôme. Mais c'est pas grave. On va essayer de se rattraper.
1: Ok.
0: Deuxième question. Vous êtes prête?
1: Oui.
0: Où habitent les classes 3 et les classes 3? En Drôme ou en Ardèche?
1: Bah, toi, je pense que c'est Clivre-la-Case, je dirais Drôme.
0: Mais vous croyez bien?
1: Ah, voilà.
0: Et c'est dans la poche.
1: Super.
0: Voilà, il y a une vie après la canicule.
1: C'est un peu comme au bac. Hein.
0: Comment?
1: C'est un peu comme au bac, il y a le bac au rattrapage.
0: Voilà, vous l'avez eu au rattrapage, félicitations.
1: Ah, super.
0: Vous avez passé
1: Merci
0: une
1: beaucoup.
0: Belle soirée à la Chabriole. Vous êtes déjà allé à la Chabriole?
1: Non, mais tout le monde m'en parle. Ah, ouais. Et c'est toujours complet, c'est fou pour avoir des places, c'est compliqué.
0: Oui.
1: Il faut vraiment s'y prendre tôt.
0: Eh oui.
1: Donc je vous remercie.
0: Un succès qui ne se dément pas, c'est géré en totalité par les bénévoles. Il n'y a aucun financement extérieur. C'est très impressionnant parce que quasiment tout le village participe à l'organisation. Et c'est un super bel événement. Et voilà, c'est la 49e édition, un des plus vieux festivals de France. Voilà, franchement, ça vaut le coup.
1: Je crois qu'il y a 4 ou 5 000 places. Hein,
0: oui, ouais. Donc c'est énorme par rapport au village. Alors, je ne veux pas dire de bêtises, je ne sais pas combien de centaines ils sont à Saint-Michel-de-Chabrianou, mais ils ne sont pas nombreux, hein, vraiment. Bon, félicitations en tout cas, Lola. Restez au frais aujourd'hui et gardez vos places au chaud. Passez une belle soirée le 18 juillet et pensez à nous.
1: Ben merci beaucoup, bonne journée à tous.
0: Merci, bonne journée à vous.
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0: Baiser d'Alain Souchon, joliment et finement déposé sur votre oreille.
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0: Je vais essayer d'être aussi délicate pour mon petit agenda pour les amoureux des animaux avec l'association La Bosse des Ânes qui vous accueille à Saint-Julien-le-Roux tout l'été pour des animations, petit déjeuner des animaux, randonnée avec Anne Batté, chasse au trésor avec ou sans âne et apéro et balade dînatoire auprès des ânes. Renseignements sur le site à labossedesanes.com. Aux eaux du Pis, les samedis 11 juillet, vendredi 7 août et vendredi 14 août, participez à un stage animalier parents-enfants. Vous accompagnez les soigneurs, vous découvrez le quotidien des pensionnaires, soins, repas, nettoyage, vous apprenez leurs secrets. Animation, bien sûr, sur réservation. Enfin, les 24 et 29 juillet à Bouvante, vous pouvez participer à une journée d'immersion sur les traces du loup dans le Vercors, soit à la journée, soit à la demi-journée, avec pistage, relevé de pièges, photos et découvertes du suivi des meutes. Renseignements sur le site eco-nature.org.
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0: Il est 9h31, j'espère que vous passez une bonne matinée sur Ici Drôme Ardèche. C'est parti pour notre demi-heure consacrée au vin. Dans quelques minutes, on va découvrir une nouvelle appellation de l'Hexagone avec Christophe Santos, notre professeur de sommellerie. Ce sera l'appellation Reuilly. Je vous laisse réfléchir à où c'est le Reuilly. Vous allez peut-être vous tromper, mais on précise tout ça dans une paire de minutes. Pour la sélection du caviste, on sera à Valence, dans une cave à manger, qui nous propose sa sélection de vins d'été.

0: The Great Pretender, c'était Freddie Mercury sur ici, Drôme Ardèche. Il est 9h35. Petite leçon de sommellerie tout de suite, comme chaque semaine, avec Christophe Santos, qui enseigne au lycée hôtelier de Tain-l'Hermitage et nous fait découvrir les appellations de l'Hexagone. Bonjour Christophe.
1: Bonjour Louise, bonjour à tous.
0: On est dans le centre de la France, oui. Le centre du monde en fait.
1: C'est ça, le centre du monde. On est au cœur du Berry, 7 communes sur les rives du Cher et de l'Arnon. On est sur cette appellation Ruy, à pas confondre avec Rully. On dit Ruy, mais ça c'est en Bourgogne. On est bien dans les vins du centre. On est pas loin de Sancerre, pas loin de Maine-Toussalon, Pouilly-Fumé. Un climat qui change un peu finalement des bords de Loire là-bas, qui est ici un peu plus continental, qui fait que on va avoir des cépages et un goût un peu particulier.
0: Ben justement, on vous écoute. Alors les cépages, déjà, on est de quelle couleur?
1: Blanc, rouge, rosé et gris. En fait, gris, c'est quand c'est juste un tout petit peu teinté. Ça veut dire que c'est un rosé très léger. Quoi. Oui. Ici, on a une culture du vin gris. Mm-hmm. Et puis des cépages assez faciles. Le Sauvignon blanc, on en a parlé la semaine dernière à Pessac-Léognan parce qu'il y en a un peu à Bordeaux, mais ici, c'est quand même un de ses fiefs. Et du Pinot noir.
0: Pour quel goût?
1: Alors, les blancs dont on parle souvent quand même, on est vraiment dans l'esprit du Sauvignon, ce côté très agrume, pommelot, très éclatant, acidulé en bouche, c'est frais, ça claque. Et les rouges, vous rappelez que le Pinot noir, c'est quelle région?
0: La Bourgogne.
1: C'est ça. Et ben là, on a, je vais pas dire qu'on a des petits Bourgognes parce que ça serait mal, mais on a, sinon je vais me faire engueuler. Mais ça fait une espèce de le Pinot noir, ça a toujours des couleurs assez souples, ce côté un peu cerise, juteuse, très très
0: gourmand,
1: fruité.
0: C'est léger.
1: Les rosés, pareil. C'est un monde de légèreté. Ça ne veut pas dire qu'il n'y a pas de caractère, mais en tout cas, on finit son verre sans problème.
0: Alors, on va être léger sur la table aussi.
1: Oui, alors forcément, les apéritifs, les feuilletés, les fromages du coin, parce que forcément, là-bas, c'est le crottin de chavignol. Alors, voilà, ça marche, les blancs avec les fromages.
0: Les chèvres,
1: un petit risotto crémeux avec des asperges vertes, quelques calamars sautés, juste comme il faut là, le côté aillé, ça pimpe quoi avec le, vous voyez, ce Ruy qui va apporter de la fraîcheur, ça peut être un filet de poisson, du cendre par exemple, qu'on va faire meunière, vous savez, meunière c'est du beurre, on met ce petit filet de citron et on va venir napper ça, ce qui fait que notre beurre devient un peu noisette, ça vient nourrir la chair du poisson et quelques tomates provençales. Ce blanc, il appelle ça un bon pistou extraordinaire avec le basilic, les légumes, alors on transpire. Parce que manger des soupes en été, c'est chaud, tout ça. Mais le Ruy, lui, il est là pour éteindre l'incendie, justement, pour apporter de la fraîcheur. Pour les rosés, ça peut être des crevettes, des gambas, des choses qu'on fait un peu sauter comme ça. Mais au dernier moment, mettre quelques petits pois, quelques tomates cerises, un peu d'ail. Et puis, on met quelques tagliatelles fraîches à côté. Quoi. Ça nous fait, avec notre rosé, déjà l'accord chromatique. Vous savez, l'accord de couleur.
0: Ouais.
1: Et c'est joli, ça appelle à...
0: À peine cuit, encore un peu croquant pour la texture.
1: On a besoin qu'il y ait du peps, quoi. Et pour les rouges, ces fameux pinots noirs, ces Ruy rouges, là, sur une belle blanquette de veau. Alors bien sûr, peut-être qu'en été, la blanquette, des fois, on préfère faire peut-être juste des côtelettes ou d'agneau ou autre, des choses un peu grillées.
0: Il n'y a pas de saison pour la blanquette de veau.
1: Franchement... Ça peut être un filet mignon de veau aussi, là, pareil. Ça, c'est des, si on le fait bien rôtir et puis on met autour quelques asperges vertes ou blanches qu'on a fait cuire et puis qu'on vient faire tourner au dernier moment dans le jus de la viande. C'est pas forcément des cuisines compliquées. Ces vins-là, ils appellent cette espèce de spontanéité. De finir son verre et de se régaler.
0: On se régale toujours avec vous, Christophe Santos. À la semaine prochaine.
1: À la semaine prochaine.
0: Pour la dernière balade millésimée de la saison, heureusement, grâce au podcast, vous allez pouvoir vous refaire toute la saison cet été. Pour cela, direction le site et l'appli d'ici Drôme Ardèche. Rubrique Le vin en Drôme Ardèche. Dans une poignée de secondes, c'est l'agenda du vignoble avec plein de propositions de petits parcours œnotouristiques à vous proposer en Drôme et en Ardèche. Ça va être l'été des découvertes pour vous.
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0: Les soirées mondaines, c'était Auréa sur ICI, Drôme Ardèche. Un petit tour de l'agenda du vignoble avec votre sélection d'événements et d'animations autour du vin en Drôme Ardèche. Notez que viennent de débuter à Mirabel, en Ardèche, les visites œnologiques du domaine Olivier de Serres. Elles auront lieu tous les jeudis entre 16h30 et 18h30 avec découverte du vignoble, visite de la cave et dégustation des vins du domaine. Donc ça se déroule tout l'été. Jeudi 25 juin, vous pouvez participer au circuit Terre de Vin, immersion dans un domaine avec repas terroir. C'est de 9h à 14h30 au départ de Montélimar. Vous partez avec votre guide et chauffeur Emeline pour 5 heures d'excursion dans un domaine viticole avec transport inclus. Vous allez pouvoir visiter cette fois un domaine qui a des appellations Côte-du-Rhône et Châteauneuf-du-Pape. Renseignements sur le site Madame Terroir. Et enfin, le 27 juin à Saint-Vallier a lieu le Rooster dans les vignes de Mont-Rebut. C'est une belle journée de partage au cœur des vignes pour déguster les vins du domaine Loïc Péchon et savourer une tendre viande fumée et cuite lentement dans un cadre absolument magnifique. Le Rooster dans les vignes de Mont-Rebut. Inscription auprès du domaine Loïc Péchon. On revient dans un instant avec la sélection du caviste. Vous allez voir qu'on va grignoter aussi avec notre caviste parce qu'ils font une très bonne cuisine là où nous allons. Ce sera juste après Marine en live.
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0: Marine, live ici enregistré il y a quelques semaines, c'était chez elle, dans le nord de la France, au musée du Louvre Lens, avec ici votre radio. Toutes les heures, on vous offre une chanson extraite de nos concerts, des concerts ici, par en live, pour marquer cette journée fête de la musique. Il est 9h presque 49, voici la sélection du caviste. On est dans la Drôme ce dimanche, avec la cave à manger ici et là, et Delphine qui nous rejoint en studio ce matin. Bonjour Delphine.
1: Bonjour Héloïse.
0: On rappelle que vous avez deux restaurants, il y en a un qui est à Valence et un qui est à Chabeuil. C'est pas du tout le même cadre à chaque fois.
1: Oui, effectivement, c'est le même nom des restaurants, la même carte, la même chaleur et la même volonté de bien faire, mais dans deux cadres différents. Un cadre au bord de l'eau à Chabeuil et une belle terrasse ombragée à Valence.
0: Voilà, et vous faites à chaque fois donc caviste également, c'est pour ça que vous êtes avec nous. On peut passer une tête et vous acheter une bouteille. Qu'est-ce que vous nous recommandez comme vin de copain ?
1: Alors, le vin de copain que j'ai choisi aujourd'hui, c'est un vin de chez Mathieu Barré, donc Domaine des Coulées, qui est plus que connu dans la région, qui va être un 100% Cinsault. Il s'appelle d'ailleurs le 5 sous et pas le Cinsault. Donc, un petit jeu de mots qu'ils ont créé, comme chaque bouteille créée par Mathieu Barré et sa famille, hein, puisque le fils est également avec eux aujourd'hui. Donc, un vin tout en fraîcheur, un vin de copain comme on les aime, léger, croquant, avec des belles notes de fraises écrasées et framboises pour accompagner, moi, je pense, à cette chaleur. Donc, plutôt tout ce qui est planche et cuisine simple qui nous fait du bien.
0: Parfait. Donc, un bon vin glouglou, on peut dire.
1: Oui, un bon vin glouglou qui peut même ça, finalement s'accompagner. On l'a goûté parce que c'est Madame Barré qui nous a conseillé de le faire avec une limonade, parce qu'ils produisent de la limonade maintenant au domaine. Donc en la coupant avec un peu de limonade, on a un apéritif très frais qui change et qui fait du bien. Un peu apparenté à une sangria, mais beaucoup plus légère, puisque c'est du Cinsault. Donc,
0: okay.
1: À consommer.
0: Le vigneron valide, donc on a le droit de le faire.
1: Exactement.
0: Parce qu'on n'aurait peut-être pas osé tout seul. Ok, et votre coup de cœur alors ?
1: Et alors, mon coup de cœur se porte sur le domaine Chabousselier, avec la jolie rencontre de Charlène, on se connaît depuis le lycée, donc ça fait quelques années, comme on imagine. Un Saint-Péret, mais son Saint-Péret qui est 100% roussane. Un joli blanc délicat et élégant. Moi, j'aime beaucoup cette roussane, puisqu'elle est beaucoup plus florale, elle est légère, elle a des beaux fruits blancs. Et c'est vrai qu'elle ajoute aussi, par rapport à la marsanne, de la salinité. Par exemple. Et du coup, c'est vrai que c'est quelque chose que moi j'apprécie énormément. Sur cet été, c'est vraiment mon coup de cœur Saint-Péret.
0: On va découvrir des vins cet été, en tout cas jusqu'à la mi-juillet, chez Ici et Là. C'est tous les jeudis les rendez-vous.
1: Oui, on a accueilli cette semaine le domaine Abrard. Et on accueillera du coup la semaine prochaine le domaine du Coulet, donc Mathieu Barré et sa famille. Et Charlène Cellier viendra un peu plus tard en juillet. Mais toutes les semaines, un vigneron, des dégustations et des accords mets et vins avec le lancement de la nouvelle carte d'été qui est arrivée également cette semaine.
0: Donnons-nous faim, allons-y.
1: On se régale parce que cette semaine, le chef a décidé de laisser la main à la chef, puisque du coup, j'ai créé la carte d'Ici et Là pour la première fois en 6 ans. Donc une belle expérience, bien sûr encadrée par le chef. Et donc on mange donc un plat d'Ici, un plat de là. On a notamment sur le côté un peu voyage taradino de bœuf sur les entrées, qui est une entrée donc crue avec des épices de là-bas, bien sûr, vu qu'on est en Argentine sur cette entrée-là. On va manger des moules à la basque, on va manger du poisson pêché du matin, on est fruits de saison, on est sur un cheesecake par exemple que j'ai revisité avec de la feta. Donc pour changer un peu, et voilà, et on se fait vraiment plaisir. Je suis très contente, les gens sont accueillis cette nouvelle carte de façon très positive, des intitulés qui changent aussi, une expérience 100% ici et là.
0: Ici et là, donc ici et là à Valence pour les dégustations de vin, pour le restaurant et la cave à vin, c'est Valence et Chabeuil. Merci beaucoup Delphine d'avoir été avec nous.
1: Merci.
0: Cette élection est à retrouver sur le site et l'appli de votre radio. Ici, rubrique Le vin en Drôme Ardèche. Patricia Casse dans votre radio. Mademoiselle, chante le blues.

0: Sur ici, Drôme Ardèche. Franck Thomas débarque dans quelques instants pour parler chocolat. On va se régaler. L'actu locale revient dans moins de 5 minutes.
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0: Alex Warren sur Ici Drôme Ardèche.
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0: Belle journée sur Ici Drôme Ardèche. Nous sommes le dimanche 21 juin 2026. Vous écoutez Ici, premier sur l'actu locale en Drôme et en Ardèche. Il est 10h. Julie Tescrat.
2: Vous allez peut-être aller danser ce soir pour la fête de la musique. Et malgré la canicule, pas d'annulation en Drôme Ardèche. Mais un appel à la prudence. À Cré, par exemple, les températures pourraient atteindre 37 degrés avec un ressenti proche des 39. Organisateurs et artistes s'adaptent donc pour que cette soirée reste malgré tout festive, Florence Gautchou.
3: Oui, la mairie a adressé un mail aux différentes formations musicales qui doivent se produire aujourd'hui avec quelques conseils, des numéros de portable à contacter en cas de problème et la promesse de bouteilles d'eau à disposition. Le Cré Jazz chapeaute les chorales qui vont chanter Place de l'Église. Mariette Besse est chargée de production.
4: Nous, on va aussi essayer d'être attentifs en fournissant évidemment de l'eau en quantité nécessaire à toutes les personnes qui viendront jouer sur scène. On a également prévu de ressortir des brumisateurs qui avaient été achetés en période de canicule en 2024 pour le festival, histoire de pouvoir rafraîchir aussi le public.
3: Sortie d'usine, un groupe de 6 musiciens se produira Place des Moulins pendant 1h45 ce soir. Après avoir fait l'installation et les balances cet après-midi en plein soleil, Pauline Ratto est la chanteuse.
5: On a trouvé des parasols, on a un barnum, la Place des Moulins, il y a un grand mur en fait derrière nous. Donc on nous a conseillé d'arroser un peu derrière nous pour faire tomber un peu les températures. Et ça va aller. Moi, je me laisse pas abattre. Je préfère ça qu'il pleuve, parce que sinon, on peut pas jouer.
3: Plus d'une vingtaine de groupes vont jouer ce soir dans les rues de Cré.
2: Et à Valence, la ville a décidé de décaler d'une heure les concerts. La fête de la musique débutera donc à 19h au lieu de 18h. Cette nuit à Valence, un incendie a touché la toiture de l'ancien restaurant Courtepaille, avenue de Romans. Le feu a été maîtrisé, mais les pompiers sont restés sur place plusieurs heures ce matin pour nettoyer les débris de chaume et pour éviter une reprise du feu. L'enquête se poursuit à Valence après la mort par balle d'un jeune homme dans le quartier du Plan dans la nuit de vendredi à samedi. 3 personnes sont toujours en garde à vue ce matin, dont 2 mineurs. La piste d'un règlement de compte sur fond de trafic de stupéfiants est privilégiée par les enquêteurs. Un homme d'une trentaine d'années est mort hier après-midi à Suze-la-Rousse dans la Drôme alors qu'il conduisait à moto. Il a percuté un mur. Les 8 pompiers intervenus sur place n'ont rien pu faire pour le sauver. Et un homme de 40 ans gravement blessé hier après une mauvaise chute en randonnée près de la chapelle Saint-Médard à Piégros-la-Clastre. L'homme est simplement tombé de sa hauteur mais a été gravement blessé au cou. La victime a été élitreillée puis transportée à l'hôpital de Grenoble. Le concert de Véronique Sanson au Palais Idéal de Haute-Rive repoussé de 10 jours pour raisons médicales. Il devait avoir lieu vendredi prochain. Ça sera finalement le 7 juillet. Si vous aviez vos billets, il reste valable pour la nouvelle date. Si vous ne pouvez plus y aller, un remboursement est possible. Bon, bah, il fait chaud, hein. Là, ça commence à vraiment taper.
0: Cet esprit de synthèse qui vous caractérise, Julie Tescrat, c'est quand même phénoménal. Vous n'êtes pas journaliste pour rien. Oui, il fait chaud, effectivement. Il va y avoir du soleil aujourd'hui. Un tout petit brin de vent de sud, mais guère plus. Et des températures qui s'échelonnent entre 29 et 32 degrés à 1000 mètres d'altitude, jusqu'à 38 degrés partout ailleurs. 36 pour Annonay, Privas et Aubenas. Pour Romans, ce sera 36. Et pour Valence et Montélimar, 38 degrés. Que se passe-t-il dans les prochains jours? Lundi, ça devrait être le pic de chaleur attendu, jusqu'à 40 degrés en Drôme et en Ardèche, 40 notamment à Montélimar. À partir de mardi, les températures devraient baisser tout doucement. Nous aurons en revanche des températures nocturnes en hausse dans les prochains jours et ce jusqu'à vendredi à peu près où elles devraient commencer à décroître. Mais les prochaines nuits risquent d'être un petit peu difficiles. En tout cas, restez à l'écoute d'Ici Drôme Ardèche. On se tient au courant sur l'évolution de cette canicule. Excellente journée.
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1: Tous les dimanches matins, vous retrouvez les meilleurs moments de notre émission Bienvenue chez vous en cuisine. Nous allons aller à Arsens et au Chélard, chez Dominique Rioux. Dominique Rioux perpétue une aventure familiale unique, chocolatier, glacier et commerçant de proximité. Il mise sur les produits locaux, le circuit court et l'artisanat pour faire vivre son village, tout en séduisant tous les gourmands. On va faire une glace en direct, Dominique.
2: Ben oui, je trouvais c'était sympa, comme tu montais, de faire une petite glace, ben menthe, parce que tu verras, on a de la menthe fraîche qu'on a mis à infuser, donc avant-hier. On l'a mis dans notre préparation hier, on l'a laissé 24 heures encore reposer, et aujourd'hui, on va la passer à la turbine.
1: Avant qu'on démarre, qu'est-ce qu'on fait chez Dominique Rioux? Qu'est-ce qu'on fait? Quelle est l'étendue des produits que tu nous proposes?
2: Alors, on travaille en fonction des saisons. C'est-à-dire que si on commence en début d'année, on va préparer Pâques, d'accord? Tous nos moulages, nos montages de Pâques, on va les préparer les premiers mois de l'année. Ensuite, on va basculer sur les glaces pour l'été. Et ensuite, quand arrive le début de l'automne, là, au mois de septembre, on va basculer sur les chocolats. Ce qui nous fait une saisonnalité qui est très sympa, je trouve.
1: Tu nous disais, c'est un multiservice. C'est-à-dire que tu as continué l'activité de tes grands-parents et de tes parents. Mais tu as voulu rajouter votre pâte.
2: Oui, parce que moi, j'ai toujours aimé faire quelque chose de mes mains. Et je trouve que c'est super sympa de rendre les gens heureux par ton travail, par tes dégustations. Ça, je trouve que c'est vraiment très intéressant. Et puis, tu te souviens, on a fait une dégustation avec des gens ensemble qui étaient. Les gens sont partis ravis parce qu'on leur a fait découvrir des choses, on leur a fait déguster, et ça je trouve que c'est quand même super important, surtout maintenant que le moral n'est pas toujours bon. C'est intéressant, voilà, de rendre les gens un peu plus heureux, et ce côté festif, quoi.
1: Dominique, qu'est-ce qu'il faut pour faire une bonne glace? Alors
2: déjà, moi je trouve qu'il faut travailler en local. Nous, on est vraiment très à cheval là-dessus, on veut travailler qu'en local. C'est-à-dire qu'un exemple tout bête, tu trouveras pas toujours du sorbet myrtille chez moi, parce que je le fais avec des produits locaux. S'il y en a pas, on n'en fait pas. Voilà, on cherche pas à faire venir des produits de très loin. Tout ce qui est le crème, le beurre, on se sert chez Gérante, qui sont pas très loin, à Arolles. Les fruits rouges, on est tout en local, soit l'Ardèche, là vers Lamastre, soit à la limite Haute-Loire, on se sert chez des petits producteurs. Donc pour nous, c'est super, quoi. Nous, c'est ce qu'on veut. On se sert chez eux, on leur ramène les caisses chaque fois qu'on va reprendre des produits, pour avoir ce côté, voilà, où il faut faire attention maintenant à tout ce qui est écologie. Donc je suis très à cheval là-dessus, et je trouve que c'est important, on se sert en local.
1: Bon, on y va, on prépare la glace. Là, qu'est-ce qu'on a fait? Alors, on a fait infuser la menthe dans la crème, c'est ça?
2: On a fait infuser la menthe dans le lait et la crème. Oui. On a fait hier, donc, une crème anglaise, quoi, qu'on a fini le mélange. On est à rajouter, donc, cette infusion de menthe. On l'a laissé reposer 24 heures et aujourd'hui, on va le turbiner.
1: Alors, ça sent bon, ça. Donc là, on va mixer, là, maintenant. Qu'est-ce qu'on va faire?
2: Un petit coup de mixage, et puis on va le mettre dans la turbine et on va démarrer la turbine.
1: Allez, alors, on y va. C'est parti. Donc, on va mixer. Vous allez voir. Voilà. Oui, mais ça va, c'est le plongeur, ça. Vas-y, hein, travaille, hein, Dominique. Travaillez, hein, je ne veux pas vous embêter. Une fois qu'on a mixé l'infusion de menthe avec cette crème anglaise, avec tout ça, on va le passer, évidemment. On va le faire en glace. On va le glacer.
2: On va le mettre dans la turbine et dans 4 minutes, ça sera prêt.
1: En fait, je suis comme un enfant. Je suis devant la machine en attendant que la glace se fasse. Alors, ça ne va pas tarder.
2: Ah, ça, c'est une machine merveilleuse, hein. Ça va nous prendre le produit à 4-5 degrés et ça va nous l'amener à peu près à moins 11, moins 12, turbiné, foisonné. Et là, c'est que du bonheur.
1: Voilà. Turbiné, foisonné. Ça veut dire que c'est une glace, c'est une vraie glace de professionnel. Là, on n'est pas avec la sorbetière de la maison, vous avez compris. On est chez un pro. Cette machine-là, elle en a vu passer, j'imagine, des litres et des litres de glace.
2: Ah oui, des tonnes, ouais. Ça, il n'y a pas de souci, hein. C'est vrai que sur une saison, je pense, on doit en faire une tonne et demie, deux tonnes de glace. Donc, ouais, là, on voit passer de la glace, hein.
1: Ouais. Bon, ça veut dire, évidemment,

0: Que ici on fait à la fois des bonbons de chocolat, il y en a toute l'année des bonbons de chocolat, Dominique Rioux.
1: Oui, alors il y en a moins en été où on va basculer sur des bonbons moulés qui se gardent beaucoup plus et craignent moins la chaleur. Voilà sur ce qu'on bascule l'été, on garde les orangettes, on garde des petits carrés nougatines et ces petits bonbons moulés. Parce qu'il faut savoir que nous dans nos chocolats, il y a pas de sucre, il n'y a pas de produit pour les conserver. Donc la conservation de nos chocolats est assez courte. Et elle serait très courte l'été, c'est pour ça qu'on réduit la gamme.
0: Ça sonne ! Mais de toute façon, je ne sais pas si on les conserve les chocolats. En fait, moi, à la maison, j'ai un problème de conservation.
1: Tout à fait, ça ne se garde pas les chocolats, ça se mange.
0: Ça se mange. Ah, ça a sonné ! Hey, ça a sonné, ça y est.
1: Et donc on va rajouter, à mesure que ça va tomber dans le... Dans le bac, on va rajouter des morceaux de chocolat qui vont faire le croustillant.
0: Voilà, c'est ce qui va donner le croustillant de la glace qui est en train de couler devant nous. Mais là, interdit de mettre les doigts. Hein.
1: Ah non, il faut attendre que ce soit bien dans le bac, qu'on ait bien rempli le bac. Et après, on pourra le goûter. Mais pas avec les doigts, bien sûr, avec une cuillère.
0: Ah oui. Retrouvez Dominique Rioux et la recette de sa glace menthe chocolat. Et réécoutez l'émission en intégralité sur icidromardèche.fr. Et dans quelques instants, poisson, païla et convivialité, c'est le pari gagnant de Michael Cotin d'Éphémère.
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0: Installée à la limite de Châteauneuf-sur-Isère et Bourg-de-Péage, la poissonnerie éphémère célèbre ses 15 ans. Son fondateur, Michael Cotin, mise sur les produits de saison, les arrivages maîtrisés et le plaisir du partage autour des saveurs marines. Et il y a des copains qui arrivent, c'est fou ça, c'est incroyable. Il y a des copains qui arrivent, Christophe Becher, le chef qui est venu, qui a entendu qu'on était là et qui est venu.
1: Mais quelle belle surprise aussi.
0: Et puis qui en a aussi qui est venu là nous voir l'instant.
1: Eric,
0: qu'on salue.
1: Eric.
0: Et voilà, mais il y a plein de monde. Michael.
1: Oui, moi aussi je suis revenu.
0: Michael, t'as plein d'amis.
1: J'en ai pas mal, oui.
0: Bon, il est artisan, il est poissonnier. Alors qu'est-ce qu'on trouve? On est juste à côté de la boutique, mais il y a la boutique. Superbe décoration, soit dit en passant.
1: Merci. Ouais.
0: Il y a une très très belle. T'es collectionneur en fait.
1: Une création de collection, oui.
0: C'est toi qui fais toutes les sculptures.
1: Toutes, ouais.
0: Tu sculptes les coquillages, les crustacés.
1: Ouais, je les assemble en fait. C'est-à-dire que quand je vois 3-4 pièces qui sont un peu éparses, j'arrive à les réunir et pour faire quelque chose qui est à la fois vrai et à la fois qui a existé ou pas, ou qui existera.
0: C'est magnifique.
1: Mais il faut que ça soit une prise d'œil que j'appelle. C'est-à-dire qu'il faut que ça nous mette en place l'esprit et que ça nous fasse partir un peu plus loin.
0: On peut les acheter ces sculptures là
1: Faut demander à ma femme, ça.
0: Faut demander à Vinciane.
1: Voilà, c'est ça, ouais.
0: Allez, quels sont les produits? Parce que vous l'avez compris ici, c'est éphémère. Même si ça dure depuis 15 ans, hein. C'est d'ailleurs assez incroyable. Parce que ça s'appelle éphémère et ça dure depuis 15 ans et ça va durer encore longtemps.
1: 99 ans.
0: Allez, c'est ce qu'il y a sur le cabis.
1: C'est ça.
0: C'est ce qu'il y a sur le cabis. Qu'est-ce qu'on trouve? Parce qu'on ne trouve que des produits de saison.
1: Oui, on arrive à, par exemple, la saisonnalité, on va rentrer dans tout ce qui est peau bleue. Les peaux bleues, c'est les anchois qu'on trouve de moins en moins maintenant, les sardines, les maquereaux aussi, où il y a pas mal de restrictions en France, il y a 80% des quotas qui ont été diminués. Après, on a tout ce qui est poisson gros, plus gros, on va dire les thons, tonines, bonites, tout ça. Le thon rouge.
0: Thon rouge,
1: c'est l'excellence.
0: Il y en a un magnifique là.
1: Et ouais, des jolis morceaux qui est arrivé.
0: Le thon rouge, c'est un steak, ça se mange. T'as presque pas envie de le faire cuire.
1: Exactement. C'est-à-dire qu'on peut le faire cuire.
0: Tataki, éventuellement.
1: Mais après, il y a une chose qui est importante aussi à savoir, c'est sur du poisson sauvage, il est toujours important de le congeler en amont pour justement que au niveau sanitaire, ce soit consommable en cru.
0: D'accord. Voilà. Poisson sauvage, vous le congelez avant.
1: Que ce soit de.
0: Vous l'achetez frais, mais vous le congelez.
1: Oui, parce que quand on veut le manger cru, hein.
0: Oui,
1: après quand c'est cuit, c'est sans problème.
0: Oui, parce qu'il peut y avoir des petits parasites,
1: qui peuvent se transférer à nous. Alors je dis pas que c'est chaque fois qu'on mange du poisson cru que ça va arriver, mais c'est pour éviter justement ce transfert-là. Ouais.
0: Congelé.
1: Ouais.
0: Qu'est-ce qu'on a alors? Thon rouge. Qu'est-ce qu'on a encore?
1: On peut avoir aussi tout ce qui est dorade.
0: Oui.
1: On peut avoir tout ce qui est bar. C'est à peu près ce qu'on va avoir de saison là. Hein. Déjà, c'est déjà pas mal. Hein.
0: Ouais. Allez, une idée recette. On parlait de thon rouge.
1: Oui.
0: Est-ce que tu as une recette ou est-ce que Christophe a une recette avec thon rouge?
2: Ça te thon parle rouge, évidemment que ça me parle. Le thon rouge, c'est une magie. On a mille façons de le manger, le thon rouge. La seule préconisation absolue, ne le cuisez pas trop, je vous en supplie. Ne faites pas ça.
0: D'accord.
2: Laissez-le vivant, ce thon. Laissez-le vous parler. Il faut que ce soit juteux, il faut que ce soit à peine cuit.
0: C'est un peu dommage de trop cuire du thon rouge, quoi. Prenez pas du thon rouge à ce moment-là.
2: Il y a des gens qui le font super bien, le mettent dans des boîtes rondes.
0: Oui.
2: Faut prendre ça. Après.
0: Ah oui, je te vois venir.
2: C'est du thon albacore.
0: Voilà.
2: Hein,
0: C'est quand même
2: un peu moins intéressant.
0: Non, en fait, un tataki. Tataki, recette du tataki. Vous le congelez avant, vous l'avez compris, vous le prenez sauvage, vous le congelez avant, vous le décongelez.
2: Attention, décongélation très important.
0: Oui.
2: Le sortir la veille.
0: Oui.
2: Le mettre dans son frigo.
0: D'accord.
2: Soit sur une assiette retournée avec une autre assiette en dessous pour qu'il puisse s'écouter. Que le sang ne vienne pas. Voilà. Faut qu'il sèche légèrement.
0: D'accord. Tataki.
2: Tataki, très simple.
0: Tataki, en plus, c'est l'été, c'est l'idéal.
2: Très simple. On a deux façons de le faire. Soit on fait, si on a des poils en fonte ou bien des poils en acier, on fait bien chauffer sa poêle, on sale le thon, on le pose sur chaque face, 10 secondes sur chaque face. Pas d'huile, surtout pas.
0: C'est ce que j'allais dire, matière grasse ou pas?
2: Non, pas de matière grasse.
0: Juste comme ça. Snacké.
2: Voilà, snacké. Sur chaque face.
0: Le mieux, c'est la plancha.
2: On peut le faire très bien à la plancha. Après, moi, ce que je fais, le petit conseil du chef, je prends une plaque métallique Et je le fais avec le chalumeau.
3: Ah,
2: petit chalumeau.
3: Chalumeau.
2: Ouais, le petit chalumeau, faut je le sale de la même façon.
3: Il faut avoir un peu de tour de main quand même.
2: Un tout petit peu de tour de main, mais oui. Après, voilà.
3: Au chalumeau.
2: Et ça, c'est extraordinaire. C'est...
3: Merci, chef. Merci, Christophe. T'as
1: merci,
3: mon petit
1: cri. T'as bien fait, vraiment.
0: Ah, dis donc. Et pour en savoir plus et réécouter l'émission, rendez-vous sur la page Facebook. 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Nous revenons dans quelques minutes pour découvrir le bistrot de Château, un lieu qui cultive l'esprit village et le goût du terroir.

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1: 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Le centre Omnisport, avenue Georges Clémenceau, accueillera pour l'occasion un événement exceptionnel qui va réunir sport et humour, le judo et comédie show, avec la participation de l'humoriste Walidia. Plus tard cet été, avis aux jeunes talents, inscrivez-vous au concours de chant Les Voix d'Enfants à Montélimar, le vendredi 14 août à partir de 14h sur la place Aristide Briand. Un casting ouvert à tous les enfants avec de nombreux prix et la présence de Cécilia Pascal comme invitée d'honneur du jury, suivi d'un concert avec elle. Et enfin pour les plus sportifs, notez que le triathlon de Lamastre aura lieu le lendemain, le 15 août, samedi, avec au programme 750 mètres de natation, 22 km de vélo et 6 km de course. À pied. Inscrivez-vous dès maintenant en ligne.
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1: À Châteauneuf-sur-Isère, le bistrot de château est devenu un point de rencontre incontournable, avec une grande terrasse ombragée et une cuisine de terroir portée par un chef passionné. Cet établissement défend une vision conviviale de la restauration.
2: Tiens, le chef vient de nous rejoindre.
3: On va lui passer.
2: Ça tombe bien. Bonjour Franck.
4: Bonjour Franck également.
2: Comment ça va Franck?
4: Ça va très bien.
2: Qu'est-ce qu'on cuisine? Qu'est-ce qu'on mange au bistrot de château? Est-ce qu'il y a des spécialités que le chef a particulièrement, que vous avez Franck?
4: Tout simplement, moi déjà je suis un passionné, puis je suis à la base boucher, charcutier, traiteur.
2: J'ai
4: continué dans la cuisine. Donc j'ai apporté à ma famille de cœur, qui est le bistrot du château.
2: C'est joli, c'est bien dit. Augmentation pour Franck.
4: Non, mais c'est normal comme...
2: on coupe Sébastien, on coupe.
4: Non, mais comme disait Sébastien, voilà, on discute ensemble, on est une famille de cœur et c'est important. Donc ça aussi, je le ressouligne. Donc en fait, moi, j'ai apporté la viande, en fait, surtout les viandes maturées. Mes patrons m'ont fait confiance là-dessus. On travaille avec l'abattoir de Romans Viande dans la Drôme pour faire des circuits courts. Donc on travaille la viande maturée de la région.
2: D'accord.
4: Et en suivant ça, j'essaye d'apporter une nouvelle charcuterie sans additifs, sans conservateurs, tout naturel.
2: Maison.
4: Et maison. On va faire des bacon de veau, des choses comme ça.
2: Évidemment, si on a un boucher, charcutier, traiteur aux commandes de la cuisine, évidemment, c'est une table où on aime les bons produits, les choses un peu particulières, les choses un peu précises. C'est pas du tout venant. On travaille vraiment le produit.
4: Je pense que la précision, c'est le cœur et l'amour de la cuisine pour régaler les gens. J'ai envie de dire qu'on essaye de faire un orgasme.
2: On recule devant aucun sacrifice au bistrot de château.
4: Avec de la bonne chair, comme des fois, par exemple, en hiver, on va faire un bon cassoulet maison. Ça représente des heures de travail.
2: C'est bon aussi en juillet.
4: Tout à fait.
2: Une recette dans quelques instants.
4: Allez, on y va.
2: La recette.
4: Vous voulez savoir?
2: C'est ce qu'on va manger demain?
4: C'est ce qu'on va manger demain. En fait, on va rester dans la spécialité de la viande, tout simplement.
2: Et oui, j'ai bien compris que. Alors, il y a quand même des plats pour. Il y a des plats pour les végés ou pas?
4: Oui, il y a toujours des plats pour les végés. On accepte tout le monde. On accepte tout le monde. Il n'y a pas de souci là-dessus.
2: Mais
4: tout le monde peut se faire plaisir.
2: Mais quand même, boucher, charcutier. Évidemment,
4: je peux pas passer à côté de ça.
2: Alors, on fait quoi?
4: Alors, demain, il y aura un joli onglet de bœuf. Mais cet onglet de bœuf, je vais le barder et je vais en faire une rosace. Donc, ce sera une rosace d'onglet de bœuf. Je vais tout rouler, je vais mettre plusieurs onglets, je vais faire mon ficelage, donc, à la méthode de la boucherie. Avec une ficelle arrêtée, une ficelle à l'américaine. Et donc,
2: Ficelle arrêtée, une ficelle à l'américaine.
4: Oui. C'est ce qu'on tourne, l'onglet, en fait, tout simplement, de tout son corps, et ensuite on le maintient avec une ficelle arrêtée pour faire les tranches.
2: Donc, si j'ai bien compris, on va travailler toute la pièce là.
4: Toute la pièce complète, et on va les superposer, et je vais carrément faire un rôti sur plusieurs onglets, ce qui va faire qu'on aura une très belle rosace dans l'assiette.
2: Ça va être beau et ça va être bon. Ça. Et c'est la cuisson, moi, qui je me pose la question, parce que l'onglet c'est bon poêlé, snacké.
4: La rosace sera snackée.
2: C'est-à-dire donc on fait le travail de mise en place, la rosace à cru, et ensuite on la coupe, on la portionne, et on poêle les rosaces.
4: Et on poêle la rosace, et en fait la barde qui aura tout autour va nourrir la viande, et donc pas besoin de mettre de graisse, de quoi que ce soit, et la barde de cochon va nourrir l'onglet, on va avoir quelque chose de super... super saignant.
2: Bon, ça, oui, c'est ce que j'allais dire, ça se mange saignant.
4: Saignant, voire bleu.
2: Ouais. Vous le servez avec quoi, Franck?
4: Alors ça, je vais le servir avec un bon écrasé de pommes de terre et quelques champignons rôtis. Et ensuite, avec donc tous les nerfs de cet onglet, je vais réaliser donc un jus réduit, un glacé de viande avec.
1: Et pour retrouver toutes nos émissions en intégralité, direction Le Bistrot de Château, à Châteauneuf-sur-Isère. 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
1: Circuit court aujourd'hui dans une petite rue bien cachée du vieux roman sur Isère, rue de la Banque, dans l'atelier d'Elsa Rivelin et de Julie Lemoine.
2: En franchissant notre petite porte vitrée à carreaux, on voit plein de machines, des anciennes machines, une très grande presse à percussion en noyer qui date du 19e siècle, un massicot en fonte impressionnant avec tous ses rouages qui datent aussi du 19e. Nous avons un étau, une grande cisaille et des meubles où nous rangeons nos matériaux, donc nos papiers, nos toiles, nos cuirs. On a aussi un petit espace au fond de l'atelier qui est un petit peu caché, qui nous sert de lieu de restauration parce qu'on fait de la reliure et aussi de la restauration de papier. Et donc, on a bien sûr nos deux plans de travail pour travailler nos reliures.
1: Un vrai métier artisanal, assez rare d'ailleurs, et souvent vous n'avez qu'un artisan d'art par atelier. Ici, Julie Lemoine travaille en tandem avec Elsa Rivelin. Leur atelier a été créé en 1981 par Dominique Dabon. Dominique, qui après 42 ans d'activité aux côtés de son mari Philippe, a pris sa retraite en 2023. Elsa et Julie ont donc racheté le fonds de commerce pour poursuivre l'aventure.
2: Oui, on a eu beaucoup de chance, parce que notre ancienne gérante nous a permis de nous former, bien sûr, aussi, parce que le CAP, ça ne suffit pas. On a appris énormément à son contact et grâce à son expérience, et nous a proposé, 2 ans en amont de sa retraite, de reprendre, nous, ses salariés, cette entreprise. On a eu 2 ans pour réfléchir, construire le projet, apprendre à se connaître, à savoir quelles étaient nos envies, et on a choisi d'être co-gérante toutes les deux.
1: Et aujourd'hui, Julie et Elsa restaurent des ouvrages pour les particuliers ou pour les collectivités, les communes, les communautés de communes et les archives.
2: Des documents officiels, donc comme des états civils, des arrêtés, des délibérations, mais aussi des documents plus anciens comme des plans cadastraux napoléoniens et qui sont d'une taille assez impressionnante. Les documents sont souvent manuscrits avec des très belles écritures anciennes à la plume et des très beaux papiers chiffons. On a la chance d'être au contact de l'histoire et de la beauté de ces documents auxquels on redonne vie. Au niveau des particuliers, donc ça peut aussi être un livre de cuisine qui a une valeur sentimentale, mais pas forcément bibliophile. Ou ça peut également être une personne qui a une collection de livres et qui souhaite reproduire un type de reliure pour suivre sa collection. C'est vraiment varié. On peut aussi faire des bandes dessinées, relier des albums, en fonction des personnes qui nous ramènent leurs documents.
1: Et c'est tout un art. C'est un métier très esthétique, mais aussi très, très technique.
2: Beaucoup de précision, de délicatesse. Par exemple, la dernière étape, la dorure, consiste à appliquer un fer chaud sur un film et sur le dos. Et donc là, il ne faut pas se tromper, ne pas être décalé, parce que si les caractères ne sont pas droits, il faut refaire toute la reliure. Mais il y a aussi des opérations qui demandent de la force physique. Taper, on endosse les livres, ce qui permet de créer l'arrondi que vous voyez dans le dos des livres. Donc ça, c'est une opération qui est physique parce qu'on couche les cahiers en éventail avec un marteau dans un étau. Donc c'est des étapes qui sont répétitives et où le corps doit être solide et il est sollicité. Souvent, les gens n'imaginent pas le nombre d'étapes nécessaires à la réalisation d'un livre. Et du coup, le temps que ça nous prend.
1: Alors, pour juger sur place et sur pièce, rendez-vous dans l'atelier de Julie Lemoine et Elsa Rivelin, rue de la Banque à Romans-sur-Isère. C'est dans le vieux Romans-sur-Isère. 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
3: Moi, mon père.
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Un clin d'œil à tous les papas en ce jour de fête des pères avec le duo Aldebert et Sanseverino. Fête des pères, mais aussi fête de la musique aujourd'hui. Votre radio ici de Romardèche diffuse toutes les heures un extrait des concerts ici par en live. Dans quelques instants, juste avant 11h, Stilto, avec un titre enregistré il y a un peu moins d'un an à La Ciotat. Mais dans l'immédiat, les années 80 avec les Clash.

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1: Ne montez pas dans un train de la SNCF si vous faites partie des voyageurs dits vulnérables. Ce sont les mots du grand patron, Jean Castex. Le PDG de la compagnie ferroviaire prend ses précautions en cette période de canicule déjà historique. 35 départements basculeront en vigilance rouge, canicule à midi, 45 en orange. C'est du jamais vu, selon Météo France. L'organisme prévoit jusqu'à 41 degrés aujourd'hui. Et nous n'avons pas encore atteint le pic de cet épisode de chaleur. Des températures mal supportées par les rails et les caténaires. De nouvelles annulations de trains ces prochains jours sont donc possibles. Ceux notamment qui ont des problèmes de climatisation. 71 trains intercités ont déjà été supprimés depuis jeudi. Les pompiers aussi se préparent et les effectifs sont renforcés dans les casernes. Le porte-parole national de la sécurité civile annonce à votre radio ici la mobilisation de 250 000 sapeurs-pompiers à travers le pays. D'abord pour éviter d'autres noyades. Trois jeunes sont morts hier. Un ado de 17 ans emporté par le courant en Dordogne et deux garçons de 11 et 13 ans noyés dans le Doubs à Besançon. Mais aussi pour sécuriser la fête de la musique. C'est ce soir et c'est sans alcool dans les 35 départements en vigilance maximale. Interdiction de boire une bière ou un verre de vin dans la rue, mais pas en terrasse. Direction les 16e de finale de la Coupe du Monde de football pour l'Allemagne. Après deux éliminations dès la phase de groupe aux deux derniers mondiaux, la Mannschaft valide son ticket après sa victoire contre la Côte d'Ivoire cette nuit, 2-1. Puis qui soulèvera le bouclier de Brennus samedi prochain? Le Stade Toulousain ou Montpellier? Dernier qualifié pour cette finale de top 14 de rugby hier soir grâce à une victoire 25-15 contre le Stade Français. Mais les vainqueurs du jour, eh bien, on les célèbre le troisième dimanche de juin depuis plus de 70 ans maintenant. Ce sont nos papas. C'est la fête des pères ce dimanche. Bonne fête à tous les papas.
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3: Chaleur, chaleur aujourd'hui en Drôme et en Ardèche avec peut-être quelques nuages accrochés dans votre ciel ce matin, mais bien peu. Le soleil va être présent toute la journée avec un filet de vent de sud cet après-midi. Des maximales autour de 29 à 32 degrés à 1000 mètres d'altitude, jusqu'à 38 degrés en pleine aujourd'hui. À Annonay, Privas, Aubenas 36, pour Romans 37 et pour Valence et Montélimar 38 degrés. La nuit sera étoilée. On attend 19 à 21 degrés en vallée du Rhône, entre 21 et 22 au nord de la vallée de l'Eyrieux, 14 à 18 partout ailleurs. Demain, c'est le jour le plus chaud. 40 degrés attendus au maximum en Drôme et en Ardèche, notamment à Montélimar, et des températures nocturnes qui continuent de grimper, en revanche, jusqu'à vendredi.
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3: Fait-il un temps à aller danser en boîte de nuit? Bah peut-être, hein, si la boîte de nuit est climatisée. Puis après tout, c'est le soir et la nuit qu'il fait le plus doux. Alors profitons-en peut-être ce soir à la fête de la musique pour nous ébrouer un peu après avoir été terrassés par la chaleur du jour. Ébrouons-nous sur Jean-Pierre Madère.

0: Jean-Pierre Madère, Macumba sur ICI, Dromardèche.
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0: Mais oui, et vous êtes les bienvenus. Rejoignez-nous pour jouer au 421, car il va se passer plein de choses pendant cette heure. Si vous jouez, déjà, c'est pour vous qualifier pour le tirage du jour qui va vous permettre de remporter une plancha fabriquée en France, châssis inox, qualité

passe à l'antenne pour s'affronter autour des deux extraits suivants qui font 2 secondes puis 1 seconde. Si vous n'avez pas tout compris, je vous réexpliquerai les règles au fur et à mesure. Pour l'instant, il s'agit de gagner votre place à l'antenne en reconnaissant ceci. Vous jouez avec les années 60, 70, 04, 75, 40, 10, 10. Pour vous qui avez reconnu le titre ou l'interprète, on réécoute. Venez jouer avec nous.

0: Ambiance Coupe du Monde de foot avec Shakira et Burna Boy pour cet hymne 2026.
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0: On joue à votre blind test du week-end tout de suite pour vous permettre de remporter. Dernière ligne droite hein, pour cela, votre sélection pour le tirage qui aura lieu en fin d'heure pour remporter votre magnifique plancha fabriquée en France d'une valeur de près de 400 euros. Nous avons deux candidats qualifiés pour cette première manche, seulement deux. Il faut croire que le premier extrait était difficile. J'espère que les deux suivants seront plus simples. Bonjour Isabelle.
2: Bonjour Héloïse.

0: Vous nous appelez de Chambonnat dans le sud de l'Ardèche. Comment ça va ce matin?
1: Ça va.
0: Ça va? Vous n'êtes pas couché parce que je crois que vous travaillez de nuit souvent.
1: Non, je suis en congé.
0: Ah, vous êtes en congé. D'accord.
1: Oui.
0: Ok. Isa qui nous envoie toujours des photos et des météos le matin sur la page Facebook d'ici de Romardèche et souvent en rentrant du boulot justement de bon matin. Donc d'où ma question. Isa, super. Donc vous avez reconnu l'extrait, de même que Marie-Hélène à Oust-sur-Cie. Bonjour Marie-Hélène.
2: Bonjour Héloïse, bonjour Isabelle.
1: Bonjour Marie-Hélène.
0: Vous allez bien Marie-Hélène?
2: Ça va très bien, chaudement comme pour tout le monde, mais bon, il faut s'adapter.
0: Ah oui, là on n'a pas tellement le choix, hein. Je crois que... Ouais. Voilà, vous faites comment vous pour rester au frais? Il fait frais chez vous?
2: Je prends des douches régulièrement et puis froid bon. Bien sûr, et je ferme mon volet et puis je descends dans la Drôme.
0: D'accord, ok, très bien.
2: Voilà,
0: un petit pouce.
2: À Oust, c'est simple.
0: Oui, c'est vrai, d'avoir les pieds dans la Drôme, déjà, ne serait-ce que les pieds, ça fait du bien.
2: Oui, puis la tête sous un arbre, c'est pas mal aussi.
0: C'est plutôt agréable. Isabelle, ouais. Vous faites comment, vous, quand il fait chaud comme ça hein?
3: J'ai un rafraîchisseur d'air à la maison, au sol. En fait, c'est la clim réversible.
0: Ah.
3: Donc, il y en a deux qui sont contents qu'ils font carpette sur le sol.
0: C'est les chiens, ça.
3: Ouais.
0: C'est les chiens. Bon, alors, on a écouté cet extrait-là, les filles.
2: Pas de pays.
0: Et oui,
3: c'est
0: et
3: oui.
0: Et voilà, c'est ça.
2: Et oui. La grande dame. Et il n'a même pas de
0: pays. Il n'en a pas l'air. Voilà, qui est en concert à Autrive, mais le
2: reporté,
0: ouais. Le 7 juillet.
2: En espérant qu'elle aille mieux.
0: Bah oui, oui, ça ouais, franchement, on l'espère très fortement.
2: Ouais, bon. Moi, je dois la voir à Orange au mois de juillet, donc.
0: Ah oui, ok.
2: Cool.
0: Bon. Bah oui, mais ça va tout nous décaler, ça, après.
2: Mais oui, on est d'accord. Mince.
0: Alors, Isabelle, vous êtes en première position. Marie-Hélène, vous êtes en seconde position. C'est Isabelle qui va tenter sa chance sur l'extrait de 2 secondes pour remporter sa sélection pour le tirage de la fin d'heure et peut-être empocher la plancha, quoi. Que c'est difficile à mettre dans une poche. Isabelle, vous êtes prête pour l'extrait de 2 secondes?
2: Oui.
0: Marie-Hélène, Motus et Bouche Cousue. Toute bonne réponse que j'entends est au crédit d'Isabelle. D'accord?
2: D'accord.
0: Je dis rien. Allez, on écoute, on est toujours sur les années 60-70. Isa, il nous faut un titre ou un interprète.
2: Je dirais 60-70.
0: Gros tube. Hein.
2: Mm-hmm. Alors, moi, j'ai deux choses en tête.
0: Ah, ouais. Dites-moi. Faut choisir. Hein.
2: Bah, avec la guitare, j'aurais pensé à Cabrel ou...
0: Non, c'est non. Pas Cabrel. Marie-Hélène.
2: Nesto, NG.
0: Ouais. C'était votre deuxième option, Isabelle?
2: Ouais, j'y avais pensé, mais en fait, c'est vrai que j'ai hésité entre les deux.
0: Ouais. Et moi, je pense toujours à Hotel California. Je sais pas pourquoi, alors que ça commence pas tout à fait pareil, mais il y a cette guitare quand même au début. Et
2: oui,
0: ça
2: oui,
0: me
2: la
0: fait
2: petite
0: penser
2: intro,
0: à ça.
2: Là, mais bon, j'ai la guitare. Donc voilà, je triche un peu.
0: Oh, bon,
2: moi, je dis bonne chance à Marie-Hélène.
0: Mais oui.
2: Je vais rester avec vous. Hein.
0: Alors, restez, Isabelle, parce que c'est dernier jour. À partir de demain, on n'aura plus le droit, parce que le 421 revient toute la semaine. À partir de demain, c'est le dernier jour où on a le droit de vous laisser vous aider.
2: D'accord.
0: D'accord. Vous restez, Isabelle ?
2: Oui, il n'y a pas de souci.
0: Bon, Marie-Hélène, alors c'est
2: merci
0: parti
2: Isabelle.
0: Pour un extrait d'une seconde avec toujours les années 60-70. Il me faut l'interprète ou le titre. Attention, une seconde, ça va très vite. On se concentre et c'est parti.
2: Ah, bah ouais, bah j'allais le dire.
0: Oh là là, c'était piégeux. C'était piégeux toutes ces guitares. Oui,
2: tant mieux pour Marie-Hélène, c'est bien.
0: Super.
2: Merci, bon.
0: Allez Marie-Hélène, on rajoute votre nom à la liste des gagnants sélectionnés pour remporter peut-être la plancha en fin d'heure. Donc le principe, c'est qu'il faut que vous soyez près de votre téléphone un peu avant midi pour décrocher si jamais ça sonne. D'accord.
2: Je croise les doigts maintenant et puis bonne chance aux autres candidats. Et puis désolée Isabelle.
0: C'est pas grave. Elle va revenir jouer avec nous rapidement Isabelle.
2: Voilà.
0: Je vous fais une bise à toutes les deux.
2: Bisous.
0: Et puis restez bien au frais
2: Isabelle.
0: Et à très bientôt.
1: À bientôt. Au revoir.
0: À bientôt. Allez, de nouvelles chances bientôt de vous qualifier pour le tirage de fin d'heure et peut-être remporter votre plancha fabriquée en France. Un nouvel extrait de sélection à suivre sur Essidro Mardèche. Pour l'instant, on écoute Claude Nougaro.

0: 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Un nouvel extrait de sélection pour le 421 avec une plancha à la clé arrive dans quelques minutes.
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0: Gérard Berliner, c'était Louise sur Ici Drôme Ardèche. Il est 11h27.
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0: Vous jouez au 421 pour vous sélectionner en fin d'heure le tirage qui vous permettra peut-être de repartir avec votre plancha fabriqué en France, châssis inox, plaque de cuisson en fonte, trois feux gaz et tous ces accessoires valeur près de 400 euros. Pour vous sélectionner à la seconde manche de notre 421 du jour, il faut reconnaître l'extrait de sélection que je vous fais écouter de ce pas. Nous jouons avec les années 80-90, 04-75-40-10-10. Il me faut l'interprète ou le titre de cette chanson. À vous de jouer.
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2: Vous allez l'entendre, c'est aujourd'hui la fête de la musique. À Aubenas, la préfecture vous informe que pour des raisons de sécurité, la circulation et le stationnement automobile sont totalement interdits dans l'ensemble du centre-ville historique tout au long de l'après-midi et de la soirée pour laisser place aux scènes de rue. Du côté des Vences, à l'extrême sud de l'Ardèche, route d'Alès, la scène officielle s'installe ce soir, place du Lavoir. Les festivités débutent avec la restitution des élèves de l'école de musique intercommunale à 18h, suivi d'un bal folk participatif à 21h. Enfin, à Porte-les-Valence, préparez vos agendas, c'est demain, lundi, dès 10h, que la billetterie du Train Théâtre ouvrira officiellement ses ventes de billets et d'abonnements pour la saison culturelle 2026-2027.
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0: Bernard Lavillier, tout en douceur, Stan de Ghetto sur Ici Drôme Ardèche.
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0: Alors, on lance pas les dés en vrai dans le 421, on reconnaît des morceaux de musique. C'est un blind test, des morceaux de 4, 2 et 1 seconde, d'où le titre 421. Le morceau de 4 secondes, l'intro que vous avez écouté, vous a permis de vous sélectionner, Sylvia. Bonjour.
2: Bonjour.
0: Vous êtes arrivée en tête.
2: Super.
0: Ouais, trop forte. À Saint-Marcel-les-Sauzets, tout va bien ce matin ?
2: Impeccable, on se tient au frais.
0: Ok, oui, voilà, c'est une bonne résolution.
2: Oui.
0: Vous allez sortir un peu quand même ou vous bougez pas du coup ?
2: Alors, un petit peu ce matin.
0: Ouais.
2: Mais c'est ça. Là, franchement, vu la chaleur, je vais attendre ce soir pour me remettre dehors.
0: Pour aller voir peut-être la fête de la musique ou quelque chose comme ça.
2: Oh, ouais. Juste se mettre dans le jardin avec un déjà. Verre et voilà, profiter.
0: Ok, ce sera bien, ça me va.
2: Ouais.
0: Sylvie est à Romans-sur-Isère, est arrivée en deuxième position. Bonjour Sylvie.
3: Bonjour.
0: Est-ce que votre programme ressemble à celui de Sylvia ?
3: Oui, totalement. Dans le jardin avec la fête de la musique.
0: Voilà, c'est ça. Bon, eh bien, bonne fête de la musique tout à l'heure. Effectivement, vous irez sûrement à la fraîche pour l'instant. Vous jouez avec nous, vous êtes en seconde position et il y a Denis à Saint-Marcel-les-Valences qui est en troisième position. Bonjour Denis.
4: Bonjour.
0: Bienvenue.
4: Merci.
0: Vous êtes sorti vous ce matin déjà ?
4: Oui, ce matin, et maintenant dedans.
0: Et maintenant dedans. Pas bouger maintenant, pas bouger Denis.
4: Non, non, bouge.
0: Allez, on vous a fait écouter cet extrait. Denis, dites-moi tout, qui avez-vous reconnu ?
4: Alors, moi, j'ai pensé à Johnny Hallyday.
0: Bon, c'est bien, exactement. Il avait quand même le chic pour chanter des trucs où on le plaignait, vous savez, c'était ouais. Chanteur abandonné, l'idole des jeunes, mais il était très très malheureux et très très seul. Alors il fallait l'aimer et toutes les fans étaient exactement. Comme des dingues.
4: Il chantait aussi, elle m'oublie.
0: Oui, c'est ça. Mon Dieu, il était déchiré. Toutes les fans étaient moi. Voilà. Bravo Denis, bravo Sylvia. Donc Sylvia en pole position, Denis, Sylvie pour l'instant motus et bouche cousue. On est dans les années 80-90. Sylvia, est-ce que vous êtes prête ?
2: Oui.
0: Ça dure 2 secondes, c'est très rapide. J'adore ce morceau. Je suis une grande fan de ce morceau. J'espère que vous aussi, ça vous permettra de le reconnaître. Attention, il me faut l'interprète ou le titre. Je vous écoute. Sylvia ?
2: Non, moi je ne l'ai pas.
0: Vous ne l'avez pas. Sylvie ?
2: Non.
0: Sylvie ?
3: Je suis allée voir mon mari dans la chambre, voir celui-là. Il m'a regardé bêtement.
0: On a l'image.
3: Voilà, si tu veux. Moi j'aurais dit allons enfants de la patrie, mais
0: c'est pas faux. Mais alors on parle vraiment d'un disque qui est sorti dans les années 80 là pour le coup. Denis.
4: Ah là là, je suis mauvais.
2: Alors j'avais quand même reconnu la Marseillaise, mais voilà. je me suis bien douté que c'était pas ça.
0: Denis, vous l'avez pas ?
4: Non, ça revient pas non plus.
0: On se le réécoute quand même. Allez, on se le réécoute, on refait un petit tour. Ah, ça vous dit rien, c'était un truc génial dans les années 80. Oulala. Bon, il n'y a personne qui l'a. Alors, écoutez, allez. Alors, qui est-ce qui reconnaît ça ?
4: Le pire, c'est même en écoutant la chanson, on connaît, mais je ne sais pas dire qui c'est.
2: Ah, oh, moi, c'est pareil.
0: C'est vrai, vous n'avez pas ?
2: Non.
0: C'était Mel Brooks. Alors, je ne sais pas si vous vous souvenez, il y avait deux films, je crois que c'était La folle histoire du temps et La folle histoire de l'espace. Et ça, c'était la première... La folle histoire du monde et La folle histoire de l'espace. Et ça, c'était la musique de La folle histoire du monde. It's good to be the king. Il jouait un Louis XVI très décalé. Enfin, c'était c'est très très drôle. C'est, voilà.
2: C'est... Non, mais vraiment sans regret. Hein.
0: Ah bah oui, là, non, sans regret, j'ai l'impression. Bon, écoutez, on rejoue là juste après. Vous pouvez rejouer si vous voulez, d'accord ?
4: Allez, on raccroche quand on reste à l'antenne.
0: Hein. Ok.
5: Si quand même, il faut raccrocher, il faut laisser un peu de chance aux autres.
0: Je vous fais la bise, Denis, Sylvie, Sylvia, de loin parce qu'il fait chaud et qu'on pègue, mais à très vite. Et on revient dans un instant pour un nouvel extrait de sélection pour vous sélectionner pour le tirage de fin d'heure, enfin pour jouer déjà à la troisième manche et ensuite en gagnant la troisième manche, je sais c'est un peu compliqué mais vous allez voir, vous sélectionner pour le tirage de fin d'heure et peut-être remporter une plancha, c'est en deux, trois étapes en gros.

0: Lola Young, merci sur Ici Drôme Ardèche.
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0: Et c'est parti, dernière chance de vous sélectionner pour le tirage de cette fin d'heure et remporter peut-être votre plancha fabrication France avec tout en fonte, voilà, en fonte, en inox, 3 feux gaz, tout ça pour une valeur de 400 € à peu près. Voilà, c'est le châssis inox et la plaque de cuisson en fonte, c'était ça les détails que je cherchais. Bref, un très très bel accessoire pour votre été. Afin de venir jouer avec nous et peut-être vous qualifier, il faut reconnaître cet extrait. Nous jouons avec les années 2000-2025, 04, 75, 40, 10, 10. À vous de reconnaître l'interprète ou le titre.
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0: Tree. C'est frais, c'est sautillant, c'est Fool's Garden. Lemon Tree sur ici de Romardèche.
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0: Dernière manche de notre jeu du week-end, le 421, avec à la clé peut-être pour l'un ou l'une de vous trois, l'une d'ailleurs, parce qu'on n'a que les filles, l'une de vous trois, une sélection pour le tirage qui est imminent maintenant pour vous permettre de remporter votre plancha fabrication française d'une valeur de presque 400 euros. Nous sommes avec Marion à Saint-Uze. Bonjour Marion.
2: Bonjour.
0: Est-ce qu'il fait plus frais dans le nord Drôme que dans le sud Drôme ?
2: Eh ben, il fait déjà un petit peu chaud, mais tout va bien.
0: Non, mais j'en doute sérieusement. On est tous un peu, surtout proche de la vallée du Rhône. C'est là où il fait le plus chaud en plus en ce moment. Donc Marion, à Saint-Uze, vous êtes arrivée en pole position. Félicitations, la première. Derrière vous, il y a Nelly qui est prête à bondir à Pont-de-la-Baume. Bonjour Nelly.
3: Bonjour Héloïse.
0: Pont-de-la-Baume, vous êtes un petit peu en altitude ou pas ?
3: Un tout petit peu au-dessus d'Aubenas.
0: Ouais.
3: Mais il fait quand même très chaud, ouais. Puisque je suis pas loin de 30, là.
0: Ah oui, quand même, oui, déjà.
3: Oui.
0: C'est un peu tôt pour qu'il fasse 30. Hein,
3: ouais,
0: on est d'accord. Hein. Allez, Nelly, deuxième position derrière vous, Julie à Bourg-les-Valences. Bonjour, Julie.
4: Bonjour.
0: Est-ce que vous avez un peu de frais chez vous, Julie?
4: Pas trop.
0: Pas trop. Bienvenue au club.
4: Je pense comme à Valence.
0: Bon, allez, on va faire contre mauvaise fortune, bon cœur, et on va jouer toutes les trois, toutes les quatre, si je me compte. En tout cas, c'est vous qui allez jouer toutes les trois. Marion en première position, Nelly en deuxième, Julie en troisième. Nelly, Julie, pour l'instant, motus et bouche cousue, c'est à Marion de deviner. On n'a pas donné l'extrait de sélection, pardon, je vais un peu vite. Alors, Julie, la réponse.
4: Zao de Sagavan.
0: Oui, c'est ça.
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0: Eh ben moi je l'avais pas. Hein. Je l'avais pas, je l'aurais pas reconnu. Donc bravo à toutes les trois. Alors donc je recommence. Nelly, Julie, pour l'instant, ça n'est pas à vous de jouer, c'est à Marion de tenter sa chance pour un extrait de 2 secondes. On est sur des morceaux dans l'ensemble assez récents, hein. Marion, 2 secondes, un interprète ou un titre. On y va.
4: Non, je l'ai pas. Alors, par hasard, le plus grand des hasards, je dirais The Weeknd, mais
0: non.
4: Je l'ai pas.
0: Non. Nelly.
3: Je pense à Teddy Swim.
0: Teddy Swim, non. Julie.
4: Je pense à Taylor Swift.
0: Bravo, Julie.
4: Ophelia.
0: Pas facile, bravo.
4: On l'entend beaucoup. Hein.
0: Oui, mais bon, ça suffit pas toujours sur une intro. Hein. Ok, super, bravo Julie. Bon, Marion et Nelly, voyez, c'était pas facile. Moi, je trouve que c'était pas facile. Donc, je comprends tout à fait que vous ayez eu du mal. Est-ce que vous restez pour donner un coup de main à Julie? C'est la dernière fois qu'on peut faire ça.
3: Oui, volontiers.
0: Ok, alors on est sur un extrait d'une seconde maintenant, Julie. Il vous faut un interprète ou un titre. Attention, ça va très vite.
3: D'accord.
0: Une seconde, on est toujours sur un morceau très récent. C'est parti. Julie.
3: Oui, je reste dessus. Et on peut le réécouter ?
0: Oui, absolument.
3: Julien Lib, peut-être ?
0: Non.
3: Ah, mince.
0: Est-ce que vous avez une idée, Marion, Nelly ?
4: Non, aucune. Marine ?
0: Non.
4: Non.
0: Allez, on réécoute une dernière fois. Rien
4: non,
0: du tout ?
4: Non, il n'y a rien qui me vient. Non, non plus.
0: Ah là là.
6: Et je pars, mais je reste.
4: Charles Doré. On est tous dans la bonne émission.
0: Ouais. Bien disco et tout, Charles Doré.
4: Oui.
0: Bon, bah, toutes les trois, je suis absolument désolée, là. Bon, c'est pas rigolo.
3: Pas de soucis.
0: Pas de soucis, bon.
3: On rejouera.
0: Alors, vous rejouez, d'autant qu'à partir de demain, c'est le passeport de l'été que vous allez pouvoir remporter chaque jour à partir de 11h en jouant au 421, qui va être notre grand jeu de tout l'été. Donc, je vous dis peut-être à bientôt pour de nouveaux blind tests ensemble, Julie, Nelly et Marion.
3: Merci Louise. Et bonne journée à vous.
0: Mais oui, passez une belle journée, restez au frais et merci de votre fidélité.
3: Au revoir.
0: Et ben voilà, ça y est, on est arrivé au bout de ces sélections et dans quelques instants, ce sera le grand tirage. Alors si vous aussi vous avez remporté une manche du 421 ou le grand jeu cette semaine, vous devez être près de votre téléphone puisque c'est parmi tous les gagnants de cette semaine que l'un ou l'une d'entre vous sera sélectionné. Voilà, pour être le grand gagnant de notre semaine avec la belle plancha fabriquée en France, châssis inox, à remporter. Je me tais, on se repose un petit peu le temps de Zaz, histoire de vous faire monter la pression. Et ensuite, grand tirage sur Issy Drôme Ardèche.

0: Zaz, je veux sur ici Drôme Ardèche et c'est parti pour le tirage tant attendu par les grands gagnants de cette semaine. Parmi vous, il y en a un ou une chez qui ça va sonner tout de suite pour vous offrir une plancha fabriquée en France d'une valeur de près de 400 euros. Plancha fabriquée en France avec châssis inox. Plaque de cuisson en fonte, trois feux gaz, ça sonne? Ça ne sonne pas encore? Alors, est-ce que ça va sonner? Chez qui cela va-t-il sonner? Allô, allô? Alors, nous avons un petit souci de téléphone. Est-ce que ça sonne?
1: Allô?
0: Allô? Oui, bonjour. Oui, bonjour. Ah, on n'a pas eu les sonneries, c'est pour ça que j'étais étonnée. Bonjour Simon?
1: Oui.
0: Bonjour, Héloïse Erignac, ici Drôme Ardèche, la radio.
1: Merci, bonjour à vous.
0: Je vous appelle parce que vous avez joué avec nous et vous avez été sélectionné pour le tirage qui avait lieu aujourd'hui pour remporter une belle plancha.
1: Ah ouais, parmi tous les candidats.
0: Parmi tous les candidats, ben c'est vous qui avez été sélectionné.
1: Le bol, la chance.
0: Vous vous en souveniez ou pas?
1: Je vais être franc avec vous, j'ai écouté tout à l'heure et je pensais que le tirage avait lieu hier et j'ai entendu hier que vous parliez du tirage au sort, donc je me suis dit tiens, c'est dimanche, c'était pas samedi, je pensais que c'était le samedi.
0: Ah d'accord, donc vous auriez pu manquer l'appel, c'est ça que vous êtes en train de dire?
1: Peut-être, oui.
0: Peut-être, c'est possible. Bon, bah, écoutez, vous ne l'avez pas loupé cet appel et je suis heureuse de vous offrir cette magnifique plancha. On pensera bien à vous pendant tout cet été. Profitez-en bien. À très bientôt sur Ici Drôme Ardèche.
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0: Bon dimanche, nous sommes le 21 juin 2026. Vous écoutez ici, premier sur l'actu locale en Drôme et en Ardèche. Il est midi. Le journal, Julie Tescrat.
7: Météo France vient de placer 35 départements en vigilance rouge canicule pour la journée d'aujourd'hui. Un niveau jamais atteint jusqu'à présent. Mais dans ce contexte de chaleur extrême, Clément Arnal, la Drôme et l'Ardèche sont épargnés. Nos deux départements ne sont pas concernés par cette alerte maximale.
8: Et non, toujours en vigilance orange pour passer au cran au-dessus. Il faut des températures records, explique Gabriel Centrel, prévisionniste à Météo France.
9: Pour effectivement qu'on ait des températures records, de manière étendue, puis des records qui sont battus suffisamment de manière importante, hein, pas seulement d'un dixième, etc.
8: Jusqu'à 37 degrés sur les plaines de Drôme Ardèche hier, 32 degrés vers 1000 mètres d'altitude, ça chauffe, oui, mais on est encore loin des records.
9: On n'a pas battu de record, parce que donc on était à 35-37 degrés, et les records pour un mois de juin, là, pour la fin juin, qui datent souvent de 2019, sont plutôt entre 40 et 42 degrés.
8: Le niveau d'alerte est décidé par Météo France et les autorités. Pour passer en rouge, il faut aussi que les chaleurs causent un risque sanitaire. Ce n'est pas encore le cas chez nous.
9: C'est des impacts sur nos hôpitaux, sur la médecine de ville, sur les passages aux urgences. Donc tout ça est pris en compte dans l'élaboration de la couleur de la vigilance canicule.
8: Météo France précise aussi que le seuil des températures qui permet de passer en vigilance rouge varie selon les départements.
7: Et les maximales attendues aujourd'hui dans la Drôme et l'Ardèche sont de 38 degrés. Et puis même avec cette chaleur, vous avez peut-être prévu d'aller à la fête de la musique ce soir, mais prudence avec les températures. À Valence, la fête commencera une heure plus tard, pour espérer profiter d'un peu de fraîcheur. Les concerts débuteront à 19h au lieu de 18h. À Cray, où plus de 20 formations musicales sont attendues, la municipalité a aussi pris des précautions avec la distribution de bouteilles d'eau, par exemple. Demain, pas de fermeture d'écoles, de collèges ou de lycées en raison de la canicule, mais les écoles aussi s'organisent. À Valence et à Bourg-les-Valence, les familles qu'ils souhaitent pourront récupérer leurs enfants en fin de matinée ou début d'après-midi. À Génissieux, par contre, les parents devront obligatoirement venir chercher leurs enfants avant midi. Des solutions pourront être trouvées si c'est impossible. À Sarra, en Ardèche, la fête votive a dû s'arrêter plus tôt que prévu. Une vingtaine de personnes se sont battues cette nuit. La mairie a donc décidé d'annuler les animations cet après-midi et ce soir. Pour le maire Philippe Monton, on est bien au-delà d'une simple bagarre.
10: C'est créer les conditions a priori d'une rencontre entre deux bandes qui ont cherché à en découdre et qui malheureusement très rapidement se sont mêlés aux gens participant à la fête en les agressant et en jetant des tables et des chaises à la volée. On n'est plus sur les bagarres traditionnelles qui étaient, il y en a eu une bagarre la veille, le soir, mais bon, qui a été réglée par les agents de sécurité. On était bien au-delà et c'est vrai que ce qu'on redoute maintenant et ce qui pose question, c'est des communes comme les nôtres puissent être concernés par, malheureusement, ce genre d'exactions particulièrement violentes.
7: Les trois blessés ont été transportés au CH d'Annonay. Il n'y a pas eu d'interpellation. Ceux qui ont déclenché la bagarre sont parvenus à s'enfuir. Le feu de forêt qui s'est déclaré il y a 5 jours à Saint-Nazaire-le-Désert dans la Drôme est toujours en cours, mais il a perdu en intensité. Ce matin, alors qu'ils s'apprêtaient à démonter leur matériel, les pompiers ont repéré plusieurs points encore chauds. 9 sapeurs-pompiers étaient mobilisés sur place afin d'éviter toute reprise de l'incendie. Et puis une quinzaine de pompiers ont été mobilisés cette nuit et ce matin à Valence. Un incendie a touché la toiture de l'ancien restaurant Courtepaille, avenue de Romans. Le feu a pu être maîtrisé rapidement, mais les pompiers sont restés sur place plusieurs heures pour éviter une reprise du feu. Le mondial de football continue aujourd'hui. L'Espagne affronte l'Arabie Saoudite à 18h. À 21h, c'est la Belgique qui fera face à l'Iran. Et les Bleus jouent demain leur deuxième match à 23h, ça sera contre l'Irak. Bon, bah, des journées encore bien chaudes, Héloïse.
11: Oui, voyez, c'est parti pour durer. Hein. Il faut se faire une raison. Avec aujourd'hui jusqu'à 38 degrés en Drôme et en Ardèche. 36 pour Annonay, Privas et Aubenas. 37 pour Romans, 38 pour Valence et Montélimar. Le point culminant de cette période chaude est attendu demain avec jusqu'à 40 degrés en Drôme et en Ardèche. 40 degrés à Montélimar particulièrement. Les nuits vont également être de plus en plus chaudes au fil de la journée. On pourra atteindre les 23 degrés, voire peut-être les 24 degrés en pleine. À suivre concernant l'évolution de cette vague de chaleur, mais pour l'instant, restez au frais, hydratez-vous et écoutez ici Drôme Ardèche.
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14: Bonjour, bon dimanche, sous mes applaudissements, c'est Willy vient déjeuner chez vous, numéro 1064.
15: Oh là là, ça filoche.
14: Bonjour la tribu.
15: Bonjour.
14: Alors, qui est là aujourd'hui? Bah, tiens, Nicolas Malabeuf est encore là. Bonjour mon bon Nicolas.
16: Bonjour Willy, bonjour tout le monde.
14: Et Fabien Emo, notre geek. Bonjour mon Fabinou.
17: Bonjour Willy, bonjour à tous.
14: Et bienvenue à tous. Voilà, c'est reparti pour un nouveau numéro de votre émission utile sur votre radio utile. Vous voulez comprendre l'actu et les tendances du moment avec nos invités. C'est ici que ça se passe. Si vous voulez rire et sourire de l'actualité, des tendances du moment, bah c'est aussi ici que ça se passe. Voici 55 minutes, pas comme les autres. Alors vite, mes amis, notez les dossiers du jour. Dans un instant, pourquoi les alternants galèrent à trouver des entreprises? Si vous avez des enfants étudiants et qu'ils cherchent une alternance, vous avez sûrement remarqué que c'est de plus en plus difficile. Les entreprises en prennent moins, alors que c'était l'une des grandes causes du gouvernement. Alors que se passe-t-il? La réponse dans un instant. Et puis vers 12h30, il y a tout pile 90 ans. Bien, Hugo Frey avait déjà 90 ans. Mais surtout, il y a eu la création des congés payés. Alors 90 ans après, les Français sont-ils toujours attachés à leurs vacances? La réponse dans 20 minutes. Et bien sûr, mes amis, nous faisons cette émission ensemble. Ah, voilà. Je vous le répète tout le temps. Mais il y en a qui sont sourds. Alors je le répéterai en cœur.
12: Parlez plus
14: on
12: fort.
14: On fait cette émission ensemble. D'abord sur le groupe Facebook, mon Sabinou.
12: Pareil, je me répète. Oui. Mais pour nous retrouver, il faut taper sur Facebook. Youpi la vie avec Willy Revelli. C'est un groupe, bien sûr, complètement gratuit. On partage plein de choses. Nous avons un coucou d'hier de Catherine en ce dimanche. Catherine Dumont. Je vous écoute en podcast la semaine. J'adore ça.
14: Bien,
12: donc on la salue,
14: bien.
12: Catherine.
14: C'est,
12: d'ailleurs,
14: c'est qu'il y a des podcasts,
12: mais oui, et même sur l'application ici, c'est complètement gratuit.
14: Exactement.
12: Et message de Yuri, il habite Carcassonne. Bonne fête de la musique. Mais oui, nous sommes
14: le 21. C'est l'été.
12: Avec mon groupe, je joue ce soir dans un bistrot de village.
14: Très bien.
12: Donc, continuez à réagir, c'est complètement gratuit. Le groupe Facebook, c'est Youpi la vie avec Willy Revelli.
14: Voilà, et appelez-nous aussi, on vous attend. C'est la libre antenne du week-end. Vous êtes tous des chroniqueurs, vous faites tous partie de cette tribu. 0810 055 056. Appelez-nous, vous passez à tout instant et vous repartirez d'ici la fin de l'émission.

0: moment, les étudiants ont beaucoup de mal à trouver des entreprises pour leur alternance.
1: Ah oui, c'est beaucoup plus difficile aujourd'hui que ce que ça l'était il y a 5-6 ans.
0: Ouais.
1: Les choses sont un petit peu tendues. Et puis on ne sait pas trop où ça va, quoi.
0: Voilà, vous qui enseignez en IUT informatique à Strasbourg, voilà, vous avez des élèves qui vous le disent là, en ce moment ?
1: Oui, on en a, mais enfin, moi je travaille plutôt sur les données nationales, mais effectivement on le constate sur le terrain
0: c'est
1: aussi.
0: C'est ça, voilà. Et alors, est-ce qu'on sait d'où ça vient ? On sait, il se passe quoi alors ? Pourquoi est-ce que tout alors, à coup ça se tarit comme ça ?
1: Le principe de l'alternance, c'est que c'est un dispositif pédagogique qui va permettre aux jeunes de rentrer dans l'emploi en étant à moitié dans la formation et à moitié dans une entreprise. Donc typiquement, lundi, mardi, ils vont être en formation et puis mercredi à vendredi, ils vont travailler directement. Et ça, c'est un dispositif qui est très efficace pour certaines populations, c'est-à-dire les métiers qui ont des problèmes d'attractivité.
0: Ouais.
1: Alors, typiquement,
0: comme lesquels, si par exemple
1: La métallurgie, les finances publiques, c'est-à-dire que c'est des métiers qui font un peu peur ou qui attirent pas vraiment. Et donc, ça permet de rentrer dedans un petit peu plus, en plus en souplesse que quand on se retrouve juste à la fin de ses études.
0: Mm-hmm.
1: Donc ça, c'est l'aspect positif. Et puis, c'est très efficace pour les jeunes qui sont à la fois éloignés de la scolarité et à la fois éloignés de l'emploi. Parce que si les jeunes qui sont près de la scolarité, ils font leurs études. Et puis, les jeunes qui sont proches de l'emploi, ils ont qu'à être employés. Donc, c'est vraiment fait pour une petite niche de la population. Et ce qu'a fait le gouvernement à partir de 2018, c'est que il a voulu augmenter sensiblement le nombre d'apprentissages.
0: Voilà, exactement. C'était comme une cause qu'ils avaient prise à bras le corps. Hein. Vraiment, ils avaient poussé pour l'apprentissage.
1: Voilà, c'est ça. On voulait arriver à 1 million d'apprentis, donc on y est arrivé. Hein. C'est-à-dire passer de 400 000 apprentis, on avait 400 000 apprentis en 2018, à plus d'un million. Et en fait, c'est allé très très très vite parce que le gouvernement a mis énormément d'argent sur la table. C'est-à-dire qu'on est passé d'une dépense nationale de 7 milliards d'euros par an à 25 milliards d'euros aujourd'hui. Voilà. Et alors, ce qui se passe quand on fait ça, c'est que on fait gonfler le nombre de places d'apprentissage, mais pas nécessairement là où on en a besoin. C'est-à-dire que comme les places sont financées par l'État, il y a des employeurs ou il y a des formations qui se mettent à ouvrir des places en apprentissage pour avoir les financements
0: les
1: publics
0: financements.
1: Beaucoup plus parce qu'il existe un besoin.
0: D'accord.
1: Voilà.
0: Ce qui fait qu'à chaque fois qu'on entendait, par exemple, que si on fait une alternance, on est quasiment sûr de trouver du boulot après, là, c'était même pas le cas finalement.
1: Alors c'était le cas parce que l'époque l'alternance était parfaitement adaptée aux emplois.
0: Voilà.
1: Donc comme c'est les employeurs qui ouvraient des places de formation uniquement quand ils avaient besoin d'un employé, globalement ça se passait plutôt pas mal. Là on commence à avoir des employeurs et on commence à avoir des formations qui ouvrent des places surtout parce que c'est financé par le public. Et donc ces places, effectivement, conduisent de moins en moins à l'emploi. Donc là, ce qu'on constate, c'est que le taux d'insertion professionnelle en sortie de l'apprentissage est en train de baisser.
0: Est en train de baisser.
1: Ouais, voilà. Alors donc ça, on a ça d'un côté, et puis de l'autre, comme on a créé cette nouvelle dépense, alors quand on passe à 25 milliards d'euros pour comprendre ce chiffre, le budget de toutes les universités, c'est 17 milliards d'euros. Donc on aurait pu doubler le budget des universités françaises avec le même volume d'argent, en gros. Et ça a eu aucun impact sur le taux de chômage des jeunes, sur l'insertion professionnelle des jeunes au niveau national. Donc c'est-à-dire qu'on a créé une dépense qui en fait n'a pas d'efficacité. Donc à partir de là, voilà. Donc le gouvernement a commencé à réduire cette dépense-là en réduisant le financement des formations et en réduisant les aides aux employeurs. Donc naturellement, il y a des formations qui ferment, il y a des employeurs qui prennent de moins en moins d'apprentis.
0: Ça bouchonne partout, là, du coup. Qu'est-ce qui se passe,
1: C'est ça qui se passe, c'est que comme on a créé plein de formations en apprentissage, qu'on a fait énormément de publicité pour l'apprentissage, il y a plein de jeunes qui veulent faire de l'apprentissage, mais on a dépassé le nombre de jeunes qui veulent faire de l'apprentissage par rapport au nombre d'employeurs qui sont prêts à prendre un apprenti. Donc maintenant, il y a une concurrence pour arriver à prendre les places.
0: Et donc là, alors, qu'est-ce qu'on peut dire là aux jeunes là qui rêvent d'alternance en ce moment ou aux parents qui sont inquiets?
2: Bonne nouvelle.
1: Il faut être très très prudent quand on rentre dans une formation en alternance. C'est-à-dire que si le contrat d'alternance n'est pas signé avant de signer avec la formation, il y a un réel risque de pas arriver à trouver un employeur. Et à ce moment-là, c'est l'alternant qui doit payer lui-même.

0: sa formation. Donc ça peut coûter très cher en réalité de s'engager dans une formation sans avoir un employeur derrière.
1: Bon, bah merci beaucoup mon cher Julien de nous avoir dit ce qui se passait effectivement, parce que j'avais lu pas mal de choses là ces derniers jours sur effectivement les apprentis qui galéraient à trouver des entreprises. Et ben maintenant on a compris pourquoi. Et quand j'ai dit à Julien, alors qu'est-ce qu'on fait? Et ben voilà, vous avez compris. Donc bonne chance à vous les jeunes. Merci beaucoup Julien Gossa, donc maître de conférence à l'Université de Strasbourg, d'être passé nous voir. Passez un bon dimanche. On parle de quoi avec toi mon Fabinou dans un instant?
2: L'actu web spéciale fête de la musique. On va chanter avec nos hommes politiques. J'ai trouvé des vidéos très marrantes sur internet.
1: Quelle drôle d'idée.
2: Oui.
1: Eh ben très bien, ça va être Waterloo avec nous.

0: chanter Abba, bien évidemment. Je ne pas confondre Charles Doré. Il vient après Charles Doré.
1: Venu chez vous.
0: Évidemment, Charles Doré arrive dans un instant. Et là, c'était Abba. Et là, c'est
2: Charles Doré.
0: Fabien. Le mec, il est perdu. Fabien et Mo. Alors, mon Fabinou.
3: Bah, l'actu web, spécial fête de la musique.
4: Évidemment,
3: sur le 21 juin. Et on aime la musique. On aime chanter en France. D'ailleurs, d'après un sondage, 83% des Français déclarent chanter régulièrement, voilà, au quotidien, donc sous la douche, dans la voiture, au travail, ou chanter où vous voulez. Comme nos hommes politiques. Oui, souvenez-vous, il y a quelques mois, Emmanuel Macron a chanté La Bohème de Charles Aznavour lors d'un dîner d'État en Arménie. C'est un peu faux quand même. Autre homme politique, Nicolas Sarkozy, lui, il est plutôt Johnny Hallyday que Charles Aznavour.
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0: Il parle.
2: C'était chez Catherine Sellac.
3: The Voice, ce n'est pas pour demain, mon Nico. En revanche, Marine Le Pen chante super bien. Écoutez-la sur une chanson de Dalida.
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3: C'est juste, hein.
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3: Paroles. Ça me rappelle des programmes d'hommes politiques, ça, justement. Passons maintenant au créateur de la fête de la musique, Jack Lang. Et il y a quelques années, il avait interprété à la télé une chanson de Khaled, Aïcha.
0: Khaled, s'il vous plaît, enfin.
3: C'était pas Khaled. C'est un autre chanteur, je comprends. Mais le meilleur chanteur reste quand même l'ancien ministre de l'Éducation nationale, Jean-Michel Blanquer. Lui, il chante ses propres créations.
0: Ah oui.
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0: Mais c'était pas mal.
2: Je ne pensais à rien.
3: Bon, il y a un peu de IA derrière.
0: Oui,
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2: Il est meilleur chanteur que ministre. Hein.
0: Ah ouais, moi j'aime bien.
2: Ça n'engage que vous.
3: Si comme Jean-Michel, vous aimez chanter, vous aimez peut-être.
0: On a déjà des problèmes.
2: Oui, on n'est plus à ça près.
3: Si vous aimez le karaoké, j'ai une application pour vous. Ça s'appelle Smule. Smule, ça s'écrit S-M-U-L-E. Avec plusieurs centaines de millions de téléchargements, Smule est sans aucun doute l'application de karaoké la plus populaire sur smartphone et tablette, avec un catalogue de plus de 10 millions de titres. L'appli propose certains titres gratuits. Sinon, ben, il faut compter 9 euros par mois ou 49 euros l'année. Si vous êtes, si vous aimez le karaoké, c'est pas grand chose. Et le petit truc en plus, Smule met aussi l'accent sur le partage social, notamment en vous permettant d'enregistrer votre performance en vidéo avant de la partager sur vos réseaux sociaux, ce qui donne des reprises très étonnantes.
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0: c'est pas mal.
3: Bah quoi ?
0: Il essaye.
3: Bah.
0: C'est un essai.
3: C'est le 21.
0: Oui, de toute façon, c'est ce qu'on va entendre toute la soirée. Donc.
3: Ça fait mal, Jean-Jacques. Allez, reviens et vite. On en a marre d'entendre tes reprises chaque année à la fête de la musique, car souvent, la musique n'est pas bonne.
0: Ah non, elle n'est pas bonne. Merci, mon bon Fabinou. Tiens, on va chanter le jingle qui arrive, là. On va faire un petit coucou à Pierre. Bonjour, Pierre.
8: Bonjour Willy,
0: merci de me recevoir. Mais de rien mon Pierre, comment tu t'appelles? Donc Pierre, manifestement, tu nous appelles d'où mon Pierre?
8: Oui, je vous appelle de La Salle en Ile-de-France où je m'entraîne tous les dimanches, vous écoutant d'ailleurs.
0: De la salle de sport, oui, c'est ça que tu veux dire?
2: La salle des fêtes.
8: Ouais, je m'entraîne très très souvent. Non, pas la salle des fêtes malheureusement.
0: Voilà. Donc salle de sport.
8: On y transpire tout autant.
0: Ouais, oui, c'est vrai. Donc salle de sport, donc Pierre il fait son sport. Et justement, parce que je crois que tu te présentes à une élection qui a un rapport avec ton sport. C'est pour ça, vas-y, explique-nous.
8: Oui, mais sur ça, merci beaucoup de me permettre d'en parler. Là, cette année, pour la 4e fois consécutive, je fais le casting des égéries pour être égérie dans l'enceinte Fitness Park.
0: D'accord.
8: Dans laquelle j'ai commencé.
2: C'est une salle de sport, faut dire.
0: Voilà, donc Fitness Park est une salle, oui, là où ne va pas Nicolas, effectivement, parce qu'il va dans aucune salle. Il va dans une salle qui s'appelle Saupiquet, qui est une autre salle de sport dans laquelle on bouffe.
8: Avec ce qui est bien, c'est qu'on peut toujours s'inscrire dans tous les cas. Hein. Il n'est jamais trop tard. Hein.
0: Voilà. Donc tu te présentes pour être égérie Fitness Park, et donc ça se passe comment alors?
8: Eh bien, ça se passe qu'il y a un petit formulaire d'inscription à remplir sur le site.
0: Ouais.
8: Il faut aller sur mon petit lien que je peux envoyer.
0: Ouais.
8: On appuie sur « Je vote », le formulaire d'inscription arrive et on a juste à valider le compte avec le petit mail qui attend, donc bah on peut se glisser dans les spams.
0: Ah, okay.
8: Et on peut voter pour moi. Donc,
0: bah on va tous voter pour toi. Tu vas aller sur la page Facebook de l'émission.
1: Youpi la vie avec Willy Rovelli. Voilà. Tu partages ta page.
0: Tu y es sur la page Facebook, mon Pierre.
8: Oui,
1: tu partages.
8: Oui.
0: Voilà. Et bah, tu sais quoi ?
8: Merci beaucoup, c'est adorable.
0: Et bah, dès qu'on a terminé l'interview, dès qu'on raccroche, clac ! Tu mets donc le lien pour voter pour toi.
1: Sur notre groupe.
0: Et on va dire tout le groupe de voter. Voilà, on vote tous pour Pierre.
1: Il doit être musclé, Pierre.
0: Il doit être beau, Pierre. Alors,
1: il doit être musclé,
0: Pierre,
1: il a des bras énormes.
0: Tu vas avoir des gros bras, Pierre.
8: Surtout, je pars de très très loin. J'ai d'ailleurs écrit tout mon parcours et mon histoire. Si vous voulez voter pour moi, vous pourrez un petit peu voir qui je suis, d'où je viens et où je vais.
0: Ah bah, écoute, c'est une chanson, ça, non ? D'où je pars, d'où je viens et où je vais.
1: Ça pourrait être du Goldman.
8: On rentre dans le registre de la chanson, alors. Je m'adapte.
0: Merci mon super. Pierre.
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0: Ouais. Et on te souhaite bonne chance, Pierre. Ouais. On va tous voter pour toi. Donc tu mets bien le lien sur le groupe Youpi la vie avec Willy Rovelli. On va tous voter pour Pierre. Bravo Pierre.
1: Bravo.
0: Allez, on te souhaite bonne chance, mon Pierrot. Merci beaucoup d'être passé nous voir. Et tu repars évidemment avec ta sélection.
2: Avec 100 euros de carburant.
0: Voilà. Dans un instant, mes amis, on va vous présenter un invité pas banal parce qu'on aime vous présenter des invités pas banaux. Mais d'abord, tiens, il est là. Charles Doré.
1: Il est brillant.
0: Avec famille ou pas famille. Pas famille.
4: Ah.

0: C'était Charles Doré avec Famille ou pas famille. Pas famille,
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0: Allez, comme promis, place à la personne pas banale du dimanche. Bonjour Mickaël Pantin.
3: Bonjour.
0: Bonjour mon Mickaël. Alors tu as 15 ans. Et voilà, tu es originaire de la banlieue parisienne, tu n'habites pas à Pantin, Mickaël Pantin, j'espère. Non, non.
4: Elle est bien, cette première question.
0: Ouais, tu es bien. Tu viens d'où, mon cher Mickaël, qu'on sache à peu près?
3: De Bougival.
0: Bougival.
3: C'est pas très loin de Versailles.
0: Très bien, Bougival, pas très loin de Versailles. Alors, donc, 15 ans, je l'ai dit, Mickaël, et tu as une grande passion dans la vie, c'est la photo. Mais tu aimes photographier quoi?
3: De l'industrie, des usines.
0: Voilà.
4: Ah, ça, c'est pas banal.
0: Ouais, c'est pas banal quand même. Il photographie les fleurons de la France industrielle. Alors quoi, par exemple?
3: C'est ça.
0: Quoi, par exemple?
3: De la petite industrie jusqu'aux géants.
0: Ouais.
3: Donc j'ai photographié des usines comme ArcelorMittal à Dunkerque. Je sais pas si vous connaissez.
0: Ouais, ouais, bien sûr.
3: Et jusqu'aux petites filatures des Vosges, donc les dernières filatures de France.
0: Voilà. Donc des hauts fourneaux.
3: Des fourneaux traditionnels.
0: Voilà, donc des hauts fourneaux, des incinérateurs, donc des usines. Non mais c'est fou ça.
3: Oui.
0: Et alors ce qui est dingue, c'est que ces grandes entreprises, enfin ces entreprises, t'ouvrent leurs portes. Hein. Tu peux y aller et faire des photos.
3: Oui. Oui, c'est pas si simple.
0: Ouais.
4: Il faut les autorisations, je suppose.
0: Ouais.
3: Oui, c'est pas. Une usine, ça reste un endroit dangereux.
5: Oui. Ouais. Même pour la sécurité.
0: Et donc, comment est-ce que tu arrives à les convaincre alors, Mickaël?
3: Bah, le plus dur, c'est de se lancer parce qu'on n'a pas de crédibilité au début.
0: Ouais.
3: C'est-à-dire que une usine, pourquoi elle vous autoriserait de la photographier alors que vous n'avez jamais fait d'usine avant, etc.
0: Bah ouais.
3: Et moi, j'ai eu la chance en fait de commencer chez ArcelorMittal directement.
0: Ouais. Pourquoi tu les connaissais?
3: Ils ont fait une porte ouverte en fait et j'étais le seul à faire leurs deux sites en un week-end, donc ils me connaissaient. Et j'ai réussi à les convaincre.
4: C'est rigolo.
3: Et en passant vraiment de très très loin de la fonte à l'époque.
0: Ouais.
3: Donc très très loin du métal en fusion. Et j'ai fait mes preuves, j'ai pu lancer mon projet.
0: Oui.
3: Et plus j'ai fait des usines, plus j'ai appris la règle de sécurité. Donc plus j'ai préparé à d'autres usines.
0: Voilà.
3: Et à la fin, c'était plus simple.
4: Oui, voilà.
0: Et donc maintenant, j'allais dire, tu as un portfolio, comme on dit. C'est-à-dire que maintenant, tu as plein de photos à montrer pour convaincre d'autres usines. Tu sais pourquoi maintenant, elles te laissent y aller, les usines? Elles trouvent quoi de bien dans ce que tu fais, Mickaël?
3: Ben moi, j'ai un projet qui commence à être assez important. En fait, l'industrie aujourd'hui, elle a de plus en plus besoin de s'ouvrir.
0: Ouais.
3: Les gens ont une image qui est devenue extrêmement négative de l'industrie.
0: C'est vrai, tu as raison.
3: Ils ont toujours une image qui est un peu celle de la mine, notamment les adolescents de mon âge.
0: Mmh.
3: Et aujourd'hui, l'industrie ne ressemble plus du tout à ça.
0: Ouais.
3: Genre, moi, quand je visite une usine, c'est tout neuf, il y a des ordinateurs partout.
0: Ouais.
3: Il y a de moins en moins de travail physique.
0: Ouais.
3: Et moi, j'essaie de parler aux jeunes de mon âge. J'ai déjà fait des conférences.
0: Ouais.
3: Pour leur présenter justement mon travail et essayer de se dire à travers mes clichés, quand ils les voient, ils se disent, moi aussi je pourrais me voir travailler là-dedans, c'est pas l'horreur en fait.
0: Voilà, c'est ça, c'est pas le truc sale, ça pue, il y a du bruit, heureusement ça a un petit peu changé. Et donc, tu viens de le dire, tu fais des conférences, tu exposes tes photos, c'est ça?
3: Oui.
0: Voilà.
3: Et tu exposes à plein d'endroits.
0: Ouais.
4: Trop bien.
0: Comme par où là, dernièrement c'était où par exemple, tiens?
3: Oui. Ben, j'ai fait des expositions avec GL Events.
0: Ah oui, GL.
3: Dans les salons d'industrie régionaux.
0: Ouais.
3: Et nationaux. J'expose à Eurosatory.
0: Ouais.
3: Sur le stand du G4, mon projet. Bon. Et j'exposais aussi à l'Elysée durant l'exposition du Grand Fabriqué en France.
4: Voilà. Ah, t'es allé à l'Elysée.
0: Ouais, à l'Elysée. Et elle vient d'où alors cette passion pour les usines, mon cher Mickaël? Ça vient d'où tout ça, cette passion pour la sidérurgie?
3: Moi, ça vient à la base de musée de la mine et de la sidérurgie. Vous en avez un peu partout en Europe.
0: Ouais.
3: Notamment en Allemagne et dans le nord de la France.
0: Ouais.
3: Et en fait, à travers ça, au début, je faisais de la photographie d'architecture et d'archives.
0: Mmh.
3: Donc, j'ai photographié le patrimoine industriel, notamment le patrimoine minier et sidérurgique. Et j'ai beaucoup voyagé pour. Et les usines ont commencé à s'ouvrir alors que j'avais déjà plus de 2 ans de photographie d'industrie derrière moi.
0: Ouais. Et donc, tu vas voir des usines en France et aussi ailleurs en Europe, c'est ça? Tu bouges aussi un petit peu en dehors de la France?
3: Ça a enfin commencé.
0: Voilà.
4: Bravo.
0: Et franchement,
4: c'est super.
0: Il est quand même incroyable, Mickaël. À 15 ans, il a. Il y a un endroit où on peut voir tes photos, je sais pas, une page sur les réseaux sociaux ou un truc.
3: J'ai un Instagram.
0: Vas-y, donne-le.
3: Industrie-en-lumière.
0: Industrie en lumière.
3: C'est ça. Et j'ai un Instagram aussi. Et pardon, j'ai un site web aussi.
0: Ouais.
3: À mon nom, Mickaël.Pantin, mickaëlpantin.com.
0: Voilà. Mickaël Pantin, donc PANTIN.com. Bravo,
4: Mickaël. Non, franchement,
0: c'est pas mal.
4: Il est déterminé.
0: Il est génial, Mickaël. Je suppose que plus tard, tu vas bosser là-dedans, dans ce métier-là. C'est ça ton rêve?
3: Oui, dans l'industrie.
4: C'est bien parti.
0: Eh ben, on te le souhaite, mon cher Mickaël. Merci beaucoup d'être passé nous voir. Mickaël Pantin, donc, il a 15 ans. Il photographie les sites sidérurgiques partout en France. Vous avez l'occasion aussi de saluer celles et ceux qui bossent en usine. Et je pense évidemment à Mama Rovell.
5: Évidemment.
0: Voilà, quand j'étais petite, elle bossait beaucoup en usine, ma maman. Vous aimez être ici?
6: Ah oui.
0: Vous aimez la pub?
6: Ah, j'adore.
0: Bon, elle arrive, et juste après, les infos pratiques près de chez vous avec le IC Express.
6: Tchou-tchou.
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9: Samedi 27 juin à 18h, direction Guire-en-Grange, pour fêter les 10 ans de l'A2G, l'Académie de Judo et Jiu-Jitsu. Le centre omnisport avenue Georges Clémenceau accueillera pour l'occasion un événement exceptionnel qui va réunir sport et humour, le judo et comédie show, avec la participation de l'humoriste Walidia. Plus tard cet été, avis aux jeunes talents, inscrivez-vous au concours de chant Les Voix d'Enfants à Montélimar le vendredi 14 août à partir de 14h sur la place Aristide Briand. Un casting ouvert à tous les enfants avec de nombreux prix et la présence de Cécilia Pascal comme invitée d'honneur du jury, suivie d'un concert avec elle. Et enfin pour les plus sportifs, notez que le triathlon de Lamastre aura lieu le lendemain, le 15 août, samedi, avec au programme 750 mètres de natation, 22 km de vélo et 6 km de course à pied. Inscrivez-vous dès maintenant en ligne.
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0: Allez, partons gaiement vers la deuxième demi-heure de votre talk show du dimanche. Alors ici, c'est comme la messe du dimanche, mais en pas pareil. Dans un instant, bien, nous allons normalement, si tout va bien, parler des congés payés. Je vous dis ça parce qu'on a un petit peu de galère à joindre notre invité.
4: Mais
0: on ne sait jamais. C'est ça, c'est souvent les aléas du direct, c'est... mes amis. C'est comme ça, ici, on ne triche pas. Sinon, on va vous prendre le premier couillon qui passe dans les couloirs. Faites un passé pour l'invité. Mais non.
4: Enfin, nous... En même temps, trouver du monde dans les couloirs un dimanche. Oui, la maison de la radio.
0: C'est pas bête. C'est pour ça qu'on ne le fait pas. C'est pas par honnêteté. C'est juste qu'on ne peut pas le faire. Votre tribu est là. Vous l'avez entendu. Oui. Fabien Aymon, mon chouchou.
4: Oh,
0: et Nicolas Malabeuf, mon autre chouchou.
4: Enfin,
0: notre enfant de la télé.
4: Je peux balancer un truc?
0: Vas-y.
4: Parce que tout à l'heure, il a fait un selfie. Pendant que vous faisiez la première interview.
0: Oui,
4: et vous étiez
0: ça.
4: Sur les réseaux sociaux, sur Snapchat, vous envoyez des selfies à des jeunes filles.
10: Oh, comment ça, à des jeunes filles? Bah, à des filles de mon âge, qu'est-ce que ça veut dire? Mais pas du tout.
4: C'est quoi,
10: je vous écoute toujours avec intérêt,
0: mais j'ai pas là.
10: Mais j'ai eu un moment d'absence.
0: Ah oui, là, on a bien compris. Oui. Donc, tu fais des photos de toi?
4: De
0: quoi
4: de lui?
10: Que j'envoie à mes amis.
0: C'est le visage que tu envoies?
10: Bah, évidemment. Je suis habillé.
0: Bon, bah, ça va. Alors, ça me rassure. Bah, poste-les sur le groupe Facebook de l'émission, tes photos, mon cher Nicolas.
4: Pour faire de l'audience.
0: Alors,
4: si vous voulez voir Nicolas Malabeuf nu, vous vous connectez sur le groupe Facebook, c'est gratuit. Hein. Youpi la vie avec Willy Rovelli, vous tapez ça sur la barre de recherche. Et nous avons, tiens, Jeanne de Troyes, je suis prof de musique, parce que c'est la fête de la musique.
0: Ah oui.
4: J'adore enseigner aux enfants, car c'est un moment de partage avec souvent beaucoup d'émotions. Donc voilà, on embrasse Jeanne de Troyes. Et bonne nouvelle, tiens, si vous habitez à Troyes, le 19 septembre, Willy Rovelli.
0: Ah oui, c'est moi.
4: Vous faites un spectacle.
10: Il est pas au courant.
0: Oui, je sais même pas au courant, j'ai l'info.
4: Oh là là là là là là.
0: Vous je vais où? Je vais à Troyes.
4: Vous faites un spectacle à Troyes, dans la salle le 3 fois plus à l'ouest.
0: Ah bah,
4: donc, et les résas sont déjà en ligne sur leur site
0: venez,
4: internet.
0: S'il vous plaît, soyez gentils, achetez des places. Hein.
4: Donc continuez à... Oui, ça nous arrange.
0: Oui, oui.
4: Continuez à réagir sur le groupe Facebook, c'est gratuit. Youpi la vie avec Willy Rovelli.
0: Et appelez-nous à 0810 055 056. On vous attend pour réagir sur ce que vous voulez. Si vous voulez parler des vacances, on a parlé de l'alternance ou nous faire un petit coucou. Vous êtes les bienvenus. Et vous repartez aujourd'hui encore, mon Nicolas.
10: Eh bien, on va tirer l'un d'entre vous au sort pour la carte carburant qui vaut 100 euros. C'est en fin d'émission, donc
0: insupportable. Merci beaucoup. Mais d'abord, si vous n'avez pas suivi l'actu, pas de panique. L'actu vous suit. Il est temps pour moi de mettre les points sur les i.
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0: Allez, et comme aujourd'hui, c'est la fête de la musique, voici l'actu musicale avec pour commencer cette bonne nouvelle. Pour les 30 ans de son album Première Consultation, le chanteur Doc Gynéco remonte sur scène. Le vrai Doc Gynéco dans la musique française, apparemment, c'est Patrick Bruel. Oui, enfin, après là, 30 ans plus tard, c'est Doc Géronto. Hein. La chanteuse américaine Christina Milian, la femme de Matt Pokora, rate son examen de français pour prolonger son visa en France. Oh, ben, qu'elle se rassure, apparemment son mari aussi l'a raté, son examen de français. Je comprends rien. Pour protester contre l'utilisation de l'intelligence artificielle qui pourrait éteindre leur voix, 1000 chanteurs britanniques sortent un album entièrement composé de silence. Pas très original, hein. Etienne Dao, Carla Bruni, ça fait des années qu'ils le font. Allô ? Après avoir construit une cabane, Vianney annonce qu'il sera papa très prochainement. On sait donc où il a mis sa dernière bûche. Non mais c'est la folie de la cabane en ce moment. Vianney en a construit une, Patrick Bruel a failli y aller, franchement. Là, Céline Dion annonce 10 nouvelles dates de concert à Paris. Quel courage pour celle qui souffre du syndrome de l'homme raide, comme Renaud. Mais lui, c'est juste après l'apéro. Le domicile de Florent Pagny, cambriolé dans les Yvelines. Heureusement, en repartant, les voleurs lui ont laissé sa liberté de penser. Nouveau single de Florent Pagny, savoir voler. Voler sans attendre, voler tout prendre, mais savoir voler. Juste pour le geste, me laisser des restes et s'en aller. Oh, c'est beau là. Hein.
10: C'est beau.
0: Le chanteur marseillais Jules flashé à 180 km/h sur autoroute. Il écoutait sa propre musique dans la voiture. Tu m'étonnes qu'il voulait arriver très très vite. La NASA envisage d'envoyer de nouveaux astronautes sur la Lune en 2027. Alors que pour beaucoup moins cher, à tout moment sur Instagram, Madonna peut vous montrer la sienne. 20 ans après leur séparation, les L5 se reforment. C'est les vieilles 5. Enfin, la question du jour. Les L5 se reforment pour chanter la bande originale du film La Patte Patrouille. Mais est-ce que la Patte Patrouille, c'est aussi le surnom des policiers qui enquêtent sur Bruel? La Patte Patrouille. Vous avez deux heures. Oui, réfléchissez un peu. Heureusement, dans 193 jours, c'est fini. 2026. Voilà. Ah là là, les L5. Et moi, je suis content des L5. Ah, mais toutes les femmes de
10: ta vie.
4: Par contre, j'ai peur, moi, parce que j'habite dans les Yvelines, comme Florent Pagny. J'espère que je vais pas me faire.
0: Oh, mais non, il ne cambriole que les stars.
10: Il n'y a rien chez toi. Il n'y a rien.
0: Bon, mes amis, si vous n'allez pas bien, on a le droit d'avoir des coups de mou. Si on a un petit coup de mou, on a la solution pour vous. Quand je vous dirai à vous, où que vous soyez, même si vous conduisez, vous vous pilez. Là, je m'en fous. Toujours même sur l'autoroute, j'en ai rien à foutre. Et quand je vous dirai à vous, vous allez me faire palabapapala, et ça ira 100 fois mieux. Voilà. Là, ça va pas, bagnagné. Là, ça va pas.
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0: À vous. Palabapapala. Et voilà, ça va 100 fois mieux. C'est la seule radio qui vous fait ça. Un jingle et ça va beaucoup mieux. C'est ça la magie de votre radio ici. On revient dans un instant, juste après les négresses vertes. Voilà l'été, évidemment, puisque c'est pile l'été.
10: C'est l'été.
0: Voilà.

0: vrai.
1: C'était les Négresses Vertes avec Voilà l'été.
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1: Allez, ouvrons notre nouveau dossier. Bonjour Guénaël Go.
4: Bonjour.
1: Bienvenue ici, vous êtes directrice de l'Obosco, l'Observatoire de la Société de la Consommation. Alors là donc, tout pile 90 ans sont nés les congés payés. Alors ça veut dire quoi Guénaël? Qu'avant il n'y avait pas de vacances quand on était employé ou salarié?
4: Ah ben non, avant il n'y avait pas de vacances pour une très grande majorité des Français, et même les vacances ça n'existait pas, c'était ouais. Même juste pas pensable en ouais. Fait.
1: Voilà.
4: À ce moment-là, pas travailler, c'était soit être malade, soit être au chômage.
1: Au chômage.
4: Donc non, ça n'existait pas.
1: Voilà, donc l'idée d'avoir du temps pour soi, c'était même pas quelque chose qui était dans la tête des gens quoi.
4: Absolument pas. Ouais. Et à ce moment-là, d'ailleurs, c'était même pas quelque chose qui demandait. Hein. Ce qui ouais. demandait, c'était avoir du temps dans une journée ou du temps dans une semaine, hein, mais pas les vacances.
1: Bon. Et 90 ans après, alors Guénaël, vous diriez quoi là, que les Français sont attachés à leurs vacances?
4: Ah ben c'est même pas ça, c'est que les Français, c'est que les vacances sont au centre de la vie des Français. On l'a vu dans notre étude et dans notre ouvrage et dans notre étude avec l'Observatoire Utopia, c'est-à-dire que les Français sont toutes choses égales par ailleurs, c'est-à-dire quelles que soient leurs revenus, quelles que soient leurs conditions de vie, etc. Eh bien plus on est engagé dans ses vacances, plus on part, plus on est heureux. Donc on voit à quel point, en fait, c'est central aujourd'hui.
1: C'est un facteur de bonheur, vous dites, hein, même les vacances. Hein.
4: C'est un facteur de bonheur, c'est un facteur de beaucoup de choses, parce que c'est une véritable école buissonnière, les vacances. Ouais. On y apprend plein de choses, on y apprend l'autonomie, on y apprend aussi à créer des souvenirs, on y apprend aussi l'ouverture à l'autre. Ouais. C'est devenu extrêmement important, et c'est quelque chose dans laquelle les Français, qui est au centre de leur vie, on les prépare, on y pense. Alors on les a, ces vacances, et puis ensuite on en parle.
5: Oui.
1: Et là, par exemple, tiens, les Français, là, c'est quoi à peu près la physionomie du Français là qui part en vacances? C'est quoi? Il va où? Il reste en France? Alors, il bouge un peu? Il ressemble à quoi? Il aime bien que ça bouge? Il aime bien le train-train?
4: Alors ça dépend lesquels, en fait. Ça dépend. Il y a plusieurs visages de vacances, et puis d'ailleurs il y a ceux qui partent en vacances et puis ceux qui ne partent pas, et ceux parmi ceux qui ne partent pas, hein, c'est à peu près 28 à 30% des Français. Il y a ceux qui partent pas parce que ils n'ont pas forcément envie de partir en fait, et puis d'autres qui partent pas parce qu'ils sont empêchés de partir pour des raisons financières souvent, évidemment. Et puis parmi ceux qui partent, il y a différents effectivement types de profils. Alors ce qu'il faut savoir, c'est que 70% des Français partent en France. Après, on a souvent des représentations parfois très exotiques, mais en réalité, la physionomie justement des vacances françaises, c'est une sorte de simplicité heureuse en fait, et souvent en France, souvent pas très loin, en moyenne, disons, c'est à entre 2 et 5 heures de voiture, parce qu'on y va souvent en voiture, ce qu'on va y faire, c'est relativement simple. Hein. On va être souvent à la mer aussi.
1: Ouais. Et on préfère le train-train, le calme, c'est ça plutôt?
4: Alors il y en a 30% des Français qui vont chaque année au même endroit en vacances. Mais les autres aiment bien découvrir. Alors, ils vont changer de destination. Il y en a aussi une partie qui de temps en temps revient sur les pas de sa famille, son histoire. L'aspect un peu mémoriel. On voit tout ça.
1: Guénaël, restez avec nous encore une petite minute, s'il vous plaît. Je voudrais vous présenter Angélique qui est là. Ça va, Angélique?
6: Oui, ça va, bonjour.
1: Bonjour, Angélique, nous appelle de la Somme. Toi, tu vas où là en vacances? Est-ce que pour toi, les vacances, c'est important? Tu t'en fiches?
6: Super méga important.
1: Méga important.
6: Cet été en famille.
1: Ouais,
6: en
1: tu vas
6: plus,
1: où?
6: On va en Sardaigne.
1: Je viens avec toi. Je viens avec toi.
6: Pas de souci, avec grand plaisir.
1: Parce que tu devais partir avec qui à la base?
6: Alors, on part en famille parce que j'ai deux Tanguy à la maison.
1: Quel âge ils ont, les deux Tanguy? J'adore ça.
6: 27 et 24.
5: Quand même.
1: C'est des grands bébés qui veulent. Les Tanguy, c'est-à-dire c'est des grands garçons, des grands enfants qui partent pas de la maison.
6: Ouais,
1: ils sont bien. Voilà. Donc le mari, les deux grands, c'est ça ?
6: C'est ça. Et du coup, c'est super important parce que bah, quand on travaille, forcément, plus mon mari travaille beaucoup le matin, moi je finis très tard le soir. Et les vacances, c'est vraiment le moment de se retrouver en famille, d'être ensemble, de penser à autre chose. Ouais. Et comme Gwenaëlle disait, en fait, c'est aussi le moment de se ressourcer et puis de rencontrer d'autres personnes, d'autres cultures, qui est, c'est super enrichissant. Et les vacances, oui, c'est sacré, je pense. Au niveau donc, familial, c'est très, très important.
0: Et alors, pourquoi tu pars en Sardaigne ? Est-ce que tu as envisagé de partir en France et pour quelle raison ?
6: Alors, on est déjà parti un peu en France, mais on a découvert l'Italie et on a eu un vrai coup de cœur.
1: Ah bah ça, c'est normal. Et encore, tu ne me connais pas.
6: Oui, voilà.
1: Parce que là, partir avec moi, je suis l'Italien le plus incroyable du monde, tu sais.
6: Bah oui, voilà. Et du coup, on avait fait la Sardaigne du Sud il y a deux ans.
1: Ah, c'est beau.
6: Et cette année, on va dans le Nord. Et
1: bah, profitez bien. Merci d'être passé nous voir. Je t'embrasse très, très fort. Tu repars évidemment, ma chère Angélique.
0: Les 100 euros de carburant pour la Sardaigne.
1: Et Gwenaëlle Gaud, j'ai oublié de le préciser, mais vous l'avez dit un petit peu tout à l'heure, que vous avez écrit un livre qui s'appelle Le Livre des Vacances aux éditions de l'Aube. Gwenaëlle Gaud, donc directrice de l'Obosco, l'Observatoire de la Société de la Consommation. Et il y a donc 72% des Français en 2025 qui sont partis en vacances et 86% qui considèrent les vacances comme importantes. Voilà, donc c'est exactement ce qu'on vient de dire là. Merci infiniment, ma chère Gwenaëlle Gaud. Passez un bon dimanche. Dans un instant, on fait quoi avec toi, mon bon Nicolas ?
0: Eh bien, aujourd'hui, c'est la fête de la musique. On va revenir sur un concert dantesque.
1: Dantesque. C'est les Forbans ? Non, c'est ni Karine Cheryl ni les Forbans.
0: Ah, peut-être.
1: Ah, mais d'abord Damiano David. Alors lui fait des concerts dantesques en ce moment. À tout de suite.

0: Joe, David et point barre.
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0: La chanson, c'était Next Summer. Nicolas Malabeuf, notre enfant de la télé, est là quand il y en a mal.
3: Malabeuf.
0: Alors, mon bon Nicolas.
4: Mais alors, que faisiez-vous le 10 juin 2000? Vous vous souvenez pas?
0: Non.
4: Bon, alors moi, je n'étais pas né.
5: Qu'est-ce qu'il raconte?
4: En tout cas, c'était le concert de Johnny Hallyday à l'occasion de ses 40 ans de carrière. Aujourd'hui, c'est la fête de la musique, évidemment. Revenons sur ce concert gratuit organisé au pied de la Tour Eiffel. 600 000 spectateurs assistent à l'événement qui est retransmis en direct sur TF1.
5: J'ai regardé la télé, j'ai regardé.
4: Ah, voilà. Vous aviez 10 ans, je crois.
5: 10 ans.
4: Et alors, j'ai retrouvé une interview des répétitions. Johnny n'était pas dans un état incroyable.
6: C'est toujours impressionnant, je vous dis franchement. Un jour de jour J, je suis un peu nerveux quand même.
4: Un jour du jour J. Et alors, sur le champ de Mars, les fans s'agglutinent. Certains arrivent même avec 3 jours d'avance. Ils dorment sous la pluie. Allons voir les fans de l'idole.
7: On a dormi devant les grilles. On était gelés, mais bon, qu'est-ce qu'on ferait pas pour Johnny?
8: Ouais,
9: il y en a qu'un, hein. Il n'y en a pas deux.
10: Et vous avez dormi ici même, là?
11: On a dormi ici même, sous la pluie.
7: J'ai apporté des cartes pour jouer à la bolotte en attendant.
10: Et si jamais ça tombe,
7: c'est pas grave, ça me lave les cheveux.
4: Et alors, à 1h du début du concert, Johnny s'invite même dans le JT de 20h de Thomas Hugues sur TF1, et il était encore un peu endormi.
6: Alors, c'est vrai que dans... au cours d'un grand événement comme ça, parce que pour moi c'est un grand événement de faire la Tour Eiffel, d'abord parce que la Tour Eiffel ça représente Paris, la dame de fer.
4: Il a réussi à chanter. Merci Johnny, en tout cas, c'est pas dans quel état il était. En tout cas, sur TF1, l'avant-soirée est animée par Arthur et Stéphanie Pilonka en direct du Champ de Mars. Dans les coulisses, Arthur rentre dans la loge de Johnny, mais il tombe sur Jamel Debbouze et le public était pas ravi.
12: Tout le monde voit la loge de Johnny. J'ai frappé. Johnny ?
13: Ouais, ça va ? En fait, je vous explique, je suis pas Johnny Hallyday, comme vous pouvez le constater. Johnny, pour avoir fait le concert ce soir, il a une appendicite buccale.
12: Mais vous connaissez le répertoire de Johnny, Jamel ?
13: Bien sûr. La Ziza, je te veux, si tu serais d'accord.
4: Voilà. Bon, le public attendait Johnny avec impatience. Ouais. Et alors, lors de cette avant-soirée, même Evelyne Delia était là. Elle est présente sur place pour faire un point météo.
12: Comment ça va, Evelyne?
14: Ça va très bien.
12: Rassurez-nous, on est mort de trop.
14: Ah oui, c'est vrai, on s'est fait des frayeurs toute la journée avec ce temps gris, avec ces quelques gouttes cet après-midi. Mais j'ai d'excellentes nouvelles pour ce soir. Ah. Et je peux annoncer à tout le monde que nous ne devrions pas avoir une goutte de pluie pendant tout le concert.
4: Ouais. Et 26 ans plus tard, Evelyne Delia est toujours là. Et donc à 21h, Johnny ouvre le show sur Allumer le feu. Sur scène, il est rejoint par Jean-Louis Aubert, les Rita Mitsouko ou encore Florent Pagny. Fin du concert, 2h30 plus tard, les fans sont émus.
15: Il faut pas qu'il meure un jour, parce que sans lui, on sera perdu. Il remplace Elvis Presley ici en France, c'est tout, c'est notre vie, c'est tout. Bon, Johnny, c'est tout pour nous. Sans lui, à mon avis, on serait perdu.
16: Et vous avez l'air très très ému.
17: Ouais.
16: Vous venez d'où?
17: De Bretagne.
4: Ah, c'est peut-être pour ça qu'il pleut. Et enfin, le petit potin, eh bien, c'est que sur TF1, le concert avait rassemblé évidemment 9 millions de Français.
0: Merci beaucoup et vive la Bretagne, vive Johnny.
4: Oui.
0: C'est toujours très marrant de le réécouter.
4: Ah, incroyable.
5: Dans ces interviews.
0: Les fans sont fans. Hein, ouais.
5: Ah, bah oui.
0: Quand t'es fan de Johnny, t'es fan de personne d'autre. Mes amis, est-ce que vous saviez que tout est vibration?
4: Ah non.
0: Vous ne le saviez pas, ça? Eh bah tant mieux, on en parle juste après ça.
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0: De retour ici, mes amis, c'est Willy vient déjeuner chez vous. On passe à table tous ensemble les samedis et le dimanche en direct entre midi et 13h. Mais vite, ce sont les 5 dernières minutes.
4: Oh, pas déjà.
0: Si, alors, place à la bonne initiative et la bonne pensée du dimanche. Bonjour François-Marie Dru.
19: Bonjour.
0: Bienvenue ici, mon cher François-Marie. Alors, vous êtes, comme aujourd'hui, la fête de la musique, on va évoquer la musique un petit peu de manière un peu différente avec vous. Vous êtes, entre autres, musicothérapeute et auteur du livre « Tout est vibration », l'édition augmentée 2026 qui vient de sortir. Alors, malheureusement, on a que 5-6 minutes devant nous, donc ça va être un petit peu rapide, mais je voulais vous avoir au téléphone, mon cher François-Marie, parce que j'ai lu votre livre, la première édition, il y a quelques mois déjà, et votre livre a changé radicalement ma pensée, ma façon de penser de plein de choses dans ma vie. Donc déjà, un, je voulais vous dire merci. Et deux, en un mot, mon cher François-Marie, vous êtes musicien et vous soignez, je mets des guillemets parce que vous allez nous expliquer, mais les gens grâce à la musique, grâce aux vibrations, grâce au son.
19: Tout à fait. Oui, oui.
0: Allez-y, expliquez-nous.
19: Moi, j'ai le plaisir de le faire, mais ça existe depuis la nuit des temps.
0: Bien sûr.
19: Musique, c'est pas que pour voilà, c'est pas que c'est un business ou une industrie, c'est de l'énergie. Là, les ondes sonores, c'est de l'énergie. C'est compris par la nuit des temps de pas plein de traditions, mais aujourd'hui, avec les neurosciences, avec plein d'outils différents, on soigne autant des problèmes physiques, psychologiques, neurologiques, avec les vibrations sonores. Parfois, c'est de la musique, mais parfois, c'est juste des vibrations.
0: Des fréquences.
19: Que le corps ressent profondément. Voilà, sans lumière, on peut pas vivre, mais elle s'arrête à la peau, alors que le corps, il vibre profondément dans le corps. Donc, il y a des outils, il y a des choses, on peut soigner très concrètement. Donc, moi, j'étais musicien, mais progressivement, en soignant moi-même et en soignant les autres, on voit cette pouvoir du son à l'œuvre tous les jours.
0: Ce pouvoir du son est vraiment énorme. Alors, en gros, je vais vraiment schématiser, mais je vais le faire un petit peu avec mes mots et j'en suis vraiment désolé, François-Marie. Mais en gros, nous, on vibre. Voilà. Mmh. Et puis, la musique, les sons, c'est de la vibration. Et puis, tout ça, ça peut s'accorder?
19: Oui. En fait, on est fait de. Si vous regardez votre corps, c'est des organes. Ces organes sont faits de cellules qui vibrent. Ces cellules sont faites de molécules qui vibrent. Ces molécules sont faites d'atomes qui vibrent. Et c'est pareil autour de nous. Tout ce que vous voyez, tout vibre. La table devant vous, les molécules d'air qui sont entre vous, et tout vibre. Et quand ça vibre, après, t'as deux vibrations qui se retrouvent, qui se rencontrent. Quand deux fréquences se rencontrent, il y a une interférence, il y a une résonance. Et en musique, parfois, ça peut être consonant ou parfois ça peut être dissonant. Parfois, ça peut se construire ou détruire.
0: C'est pour ça que tout bêtement, puisqu'on parle de musique, voilà pourquoi il y a des musiques par exemple qui nous touchent, qui peuvent nous faire pleurer. Ou je sais pas quoi. Voilà, on peut être comme ça un petit peu ému. Et quand vous dites que vous soignez par la musique, vous soignez quoi? On peut guérir quoi?
19: Alors, faut faire attention sur le mot soigner, guérir.
0: Bien sûr,
19: ça dépend toujours du degré. On va dire tout. Quand même, avec humilité, tout, c'est-à-dire qu'il n'y a pas ça dépend du symptôme, du degré du symptôme, du mode de vie de la personne, du temps d'application des vibrations, de la récurrence du soin. Il y a plein de choses. Donc, moi, avec mes diapasons, ces diapasons qu'on met sur le corps, on met ça sur les points d'acupuncture, sur les points d'inflexologie, mais si vous avez après, on n'est pas obligé de se former non plus à ça. Intuitivement, vous pouvez le faire vous-même. Vous avez un torticolis, vous mettez le diapason, vous mettez les vibrations pendant 5 minutes et vous verrez que ça détend toutes les chairs, les ligaments, les muscles, ça fait sécréter, la vibration mécanique du son engendre une cascade de réactions électrochimiques. Mmh. Donc ça fait produire de l'oxyde nitrique et on se soigne. De problèmes physiques, autant de problèmes physiques que psychiques, par la respiration, les méditations sonores, le chant au quotidien, les gens faisant ça chez eux librement, s'ils le font tous les jours, ils trouvent un apaisement au quotidien qui va finir par les aider à leur équilibrer leurs émotions, à trouver l'inspiration, retrouver l'énergie et détendre le système nerveux, ce qui fait que les symptômes se
0: développent. Les vibrations qui réorganisent nos cellules. C'est ça.
19: Les ondes sonores, la revue Science en 1988 disait très précisément, les ondes sonores ont la capacité de réorganiser la structure de nos molécules de réagencer nos molécules. Il y a des expériences, on appelle ça la cimatique, vous mettez du sable sur une plaque et on fait vibrer la plaque et vous voyez le sable se disposer dans des formes géométriques très très très belles. Ouais. Donc le son, la vibration sonore peut informer, c'est-à-dire donner la forme, redonner la forme dans laquelle l'énergie va circuler plus facilement et progressivement, le symptôme disparaît.
4: Et j'ai une question, mais pour vous, Willy, dans quel sens le livre de François-Marie a changé votre vision de voir les choses?
0: Moi j'avais un petit peu tendance à pas comprendre certains de mes fonctionnements. Moi je suis très émotif et j'ai pu régler pas mal de choses d'émotion par rapport à l'émotion, par rapport aux choses que je recevais des gens. Vous voyez ce que je veux dire?
19: Très bien.
0: Voilà. donc merci beaucoup.
19: Parce que, évidemment, merci, mais c'était pareil. Donc, on met des mots dessus. Évidemment. C'est la résonance. Quelqu'un qui est triste, mais vous n'avez pas vécu son histoire triste, en le vous disant, vous rentrez en résonance.
0: Voilà.
19: Parce que dans vos cellules, Dans vous avez des cas sensibles, on a vécu ça, et par empathie, on voilà. vit la chose.
0: Exactement.
19: Le principe de résonance idéal.
0: Voilà.
19: Wow. Bon, c'est avec ça qu'on soigne, c'est avec ça qu'on rentre en résonance avec beaucoup de choses de l'univers, avec parfois des difficultés, et en même temps de la beauté avec la musique, on sent cette sensation d'absolu et de, voilà. d'harmonie et de bien-être, comme des choses très difficiles.
0: Merci beaucoup. Alors vraiment, tout le reste, là, c'était vraiment un petit aperçu que je voulais vous donner, mais je voulais absolument vous avoir, François-Marie Dru. Merci infiniment.
19: Alors, merci, oui.
0: Merci.
19: Énormément.
0: Ouais, à très, très bientôt. Portez-vous bien. Donc, le livre s'appelle Tout est vibration, édition augmentée 2026. Vraiment, je vous conseille de l'acheter. Vous allez voir, ça va vous troubler. Moi, j'ai été extrêmement touchée et extrêmement troublée par tout ça. Et c'est passionnant. J'espère qu'un jour, on aura de nouveau l'occasion d'en reparler. Merci infiniment. Passez un bon dimanche, mon cher François-Marie Dru. On embrasse Angélique. On est très en retard.
4: Oui, oui. Elle remporte 100 euros de carburant.
0: Voilà, bah c'est ça l'essentiel. Bravo, Angélique. Elle va pas gueuler parce qu'on
4: oui,
0: a pas
4: non,
0: eu. Dis, enfin.
4: On la reprend, sinon. Hein.
0: Bah oui. Ici. Ah oui, on la garde. Elle nous énerve, Angélique. C'est bon, garde.
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0: Voilà mes amis, c'est fini. Passez une belle semaine ici et pas ailleurs. Il est tout pile 13h dans un instant. Ma France Weekend version cinéma samedi prochain.
8: Bonjour à tous, dans quelques instants j'ai le plaisir de recevoir les comédiens Audrey Fleurot, Ramzi Bedia pour nous parler de la comédie de l'été, Les Parfaits, Arnaque en famille. Ils seront avec le réalisateur Ludovic Bernard, mais d'abord l'actualité, Cyril Ardo.
17: La canicule est partie pour durer. 35 départements de l'Ouest et du Centre en vigilance rouge, 45 en orange. Seuls quelques départements des Hauts-de-France et du pourtour méditerranéen ne sont pas concernés par une alerte. Et dans ce contexte, les journées en classe risquent d'être difficiles cette semaine pour de nombreux élèves. C'est pour ça que de nombreux établissements n'ouvriront pas. Le ministre de l'Éducation nationale, Édouard Geffray.
20: Demain, 845 écoles et collèges seront fermés en France. Fermés au sens qu'ils n'accueilleront pas d'élèves ou alors un accueil minimal. Principalement dans les départements qui sont en vigilance rouge, c'est essentiellement là qu'ils se trouvent. Et 1800 autres établissements nous ont indiqué aménager leurs horaires, c'est-à-dire libérer, pour être clair, les élèves en début d'après-midi.
21: Il y a une question qui se pose. Est-ce qu'il vaut mieux que les enfants aillent à l'école ou restent chez eux?
20: Vous avez des endroits où les écoles sont assez bien isolées et ont été plus protectrices que le bâti qui est autour.
21: C'est-à-dire que les plus élèves. Plus que chez les parents.
20: Exactement. C'est-à-dire qu'on a des élèves qui vont être à 35 ou 38 chez eux, vont être à 25, 26, 27 degrés dans leur établissement scolaire. Là, évidemment, l'intérêt, c'est que l'enfant aille à l'école pour tout le monde.
17: Le ministre de l'Éducation nationale, Édouard Geffray, invité ce midi de France 3. Les écoles et les trains. On ne peut pas écarter les incidents sur le réseau, dit le patron de la SNCF, Jean Castex. Il invite les voyageurs les plus vulnérables à éviter de prendre le train pendant la canicule. C'est aussi une façon de les protéger en amont, explique-t-il. L'énorme mobilisation des sapeurs-pompiers en France. Ils sont 250 000 à travers tout le pays. Le Gard, les Bouches-du-Rhône, le Vaucluse et le Var sont en vigilance orange au feu de forêt. Par ailleurs, les associations agréées de sécurité civile sont mises à contribution pour sécuriser les grandes manifestations à l'image de la fête de la musique. Ces fortes chaleurs qui doivent durer plusieurs jours encore. Météo France prévoit un plateau jusqu'à jeudi avant une baisse vendredi. Et vous, réussissez-vous à supporter cette canicule? À Saint-Astier, en Dordogne, les habitants en ont ras-le-bol.
22: On ne sort pas, on va aux courses très tôt, on rentre, on cuisine le minimum, on achète du tout prêt, voilà. Et puis on va nulle part. On ne profite pas de tout ce qu'il y a autour, parce qu'il fait trop chaud. Qu'est-ce que vous voulez y faire?
23: C'est un second Covid. Ça me fait me lever très tôt, ça me perturbe mes sommeils. On se pose des questions, pourquoi autant de chaleur si vite.
24: 40, 41, 42, lundi, mardi, bon, il y en a ras-le-bol. Je suis pas Madame Soleil, ce serait très bien, peut-être je pourrais baisser un peu le son, mais je vois pas ce qu'on peut faire. Moi je dis, on est dans la passe totale, hein, c'est sur 10, je mets 9. Hein.
23: On a chaud, on transpire, on n'est pas bien, on est énervé, agacé, et la semaine prochaine, ça va être encore plus chaud et pire, on est obligé de subir.
17: Un reportage d'ICI Périgord et dossier complet sur la canicule à retrouver sur ICI.fr. Une enquête ouverte dans le Val-de-Marne, près de Paris, pour vol et recel après la découverte d'un tableau de Pablo Picasso lors d'une perquisition menée dans le cadre d'un trafic de drogue. 4 personnes ont été déférées dans cette affaire. Le parquet ne précise pas de quel tableau il s'agit. On passe à la Coupe du Monde de foot avant France-Irak demain soir à 23h. On a vu des Bleus en forme lors de leur victoire 3-1 face au Sénégal, qui Kylian Mbappé, Michael Olise, Bradley Barcola ont très bien fait le travail, mais Xavier Monferrand, Ousmane Dembélé a semblé lui un peu en retrait.
3: C'est une question lancinante qui revient encore et toujours alors que la Coupe du Monde agit comme une loupe grossissante. À quand le déclic pour Ousmane Dembélé en équipe de France ? Ce n'était visiblement pas contre le Sénégal. À se demander si le Dembouz en bleu n'est pas qu'une pâle copie du Dembélé du PSG. Son coéquipier Lucas Digne, qu'il a côtoyé au Barça, n'y croit pas.
7: Pour moi, ce n'est pas une différence de niveau parce que le niveau du joueur, il reste le même. On parle quand même du Ballon d'Or. C'est un joueur exceptionnel. Après, c'est à nous de le mettre aussi dans les meilleures conditions et d'essayer de le trouver le plus rapidement possible pour qu'il s'exprime le mieux possible.
3: Pourtant, les chiffres parlent d'eux-mêmes. 7 petits buts en 60 sélections, pas vraiment digne d'un Ballon d'Or. Forcément, si les Bleus pouvaient compter sur le Dembélé du PSG, l'histoire ne serait pas la même. Mais son influence va bien au-delà des statistiques pour son remplaçant naturel en équipe de France, Marnès Akliouche.
7: Ousmane, c'est aussi une très belle personne sur le terrain et en dehors du terrain. C'est le Ballon d'Or. On est pressé, tout comme vous, de voir tout ce qu'il va faire de bon dans cette Coupe du Monde et on va tout faire pour que tout se passe bien.
3: Car la quête d'Ousmane Dembélé dépasse les chiffres. Il va tenter de briser la malédiction des Ballons d'Or. Aucun lauréat dans l'histoire n'est parvenu à être champion du monde l'année qui a suivi son sacre.
17: Xavier Monferrand, et coup d'envoi de France-Irak, c'est demain soir à 23h. Et puis ce sera lui, le représentant de la France à l'Eurovision Junior. Il s'appelle Alec, il a 12 ans, il est originaire de la région Auvergne-Rhône-Alpes. Son nom a été dévoilé hier soir. Il succède donc à Lou Deleuze qui a remporté l'édition 2025. Le concours réservé aux jeunes talents de la chanson se tiendra le 24 octobre. Et là encore, c'est à lire sur ici.fr.
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17: Excellent début d'après-midi, la suite c'est avec Patrice Gascoin. Ça tourne.
8: Bonjour à tous et bienvenue dans votre émission sur les coulisses du cinéma à retrouver chaque dimanche. Et aujourd'hui, dans Ça tourne, je me dois d'être parfait. Parce que j'ai une comédie originale à vous proposer, pas n'importe laquelle, une comédie où l'on pratique l'arnaque en famille. Le film s'appelle Les Parfaits, arnaque en famille. Il sort mercredi dans les salles et j'accueille justement Monsieur et Madame Parfait. Bonjour Madame Parfait Audrey Fleurot, Bonjour. Monsieur Parfait Ramzi Bedia.
9: Bonjour Monsieur Gascoin.
8: On vous a déjà appelé comme ça ou pas Parfait?
9: Moi, c'est un nom qu'on me donne souvent la vie, même sans ce film.
10: Ah non, j'avoue que c'était la première fois, moi.
9: Les Parfaits ?
10: Oui.
8: Quand vous êtes... Ah, moi, je vous trouve un peu parfaite, quand même.
10: Je vous remercie. parce que vous ne me connaissez pas vraiment.
9: Ouais, c'est lui pas dit fou. Rarement ça, et ça doit la toucher.
8: Voilà, c'est ça. En tout cas, on peut dire merci à notre troisième invité, le réalisateur de Les Parfaits, Arnaque en famille. Bonjour, Ludovic Bernard.
11: Bonjour.
9: Bravo.
8: Ludovic, vous savez comment être un invité parfait ?
11: Dites-moi.
8: Il va falloir que vous me donniez et que vous me révéliez tous les secrets de tournage de ce film. Mais d'abord, je vais demander quand même à vos deux comédiens, je ne sais pas lequel de vous deux est le champion du monde du pitch, Audrey Fleurot, Ramzi Bedia, pour pitcher comme ça rapidement le film.
10: Allez, je me lance.
9: Allez.
10: Donc c'est une famille effectivement d'arnaqueurs de génération en génération. Il y a mon papa qui pratiquait lui-même l'arnaque. Et donc, ça fait des années qu'on fonctionne comme ça, avec chacun un petit peu notre rôle attitré. Moi, je suis the brain. Moi, je trouve les nouvelles arnaques. Et mon conjoint est une sorte de hacker, enfin il met en place les choses et donc nos enfants participent aussi, sauf la fille qui fait un peu une crise d'adolescence et qui se rebelle un petit peu contre ses parents et donc ça fait des années qu'on fonctionne comme ça et on se trouve dans une situation terrible, c'est que notre arnaque un peu phare de ces dernières années qui est une arnaque aux œuvres d'art ne fonctionne plus et surtout on doit énormément d'argent à une mafia et donc on va être obligé de disparaître. C'est très long.
8: Mais oui,
10: je démarre.
8: Bon, en tout cas, je pense qu'on a dit pas mal. Ce que je propose, c'est quand même qu'on s'écoute un peu de bande-annonce.
25: Dans notre famille, l'arnaque est un art qui se transmet de génération en génération.
26: On vient encore d'attraper Hugo à changer les notes de ses camarades.
27: Comment voulez-vous que nous, parents, puissions suivre ?
28: Il y a des mégabits, des mégadrives, des octaves, des octets, des TikTok tout, là.
27: Quelle époque on vit ?
26: Vous alliez faire le coup du siècle, et moi non.
27: Tu fais quoi, papy ? Je m'inscris sur Tinder.
26: À 250 000, l'œuvre est à vous.

0: Mais il y a des familles comme ça, je me suis renseigné, il y a des gens qui vivent de briques et de brocs, qui font des petites arnaques à gauche, on s'en arrange très très bien, mais là l'arnaque a dépassé, ça nous dépasse, parce que notre vie est en jeu, du coup l'Écosse se présente comme le paradis pour nous, on y fonce.
1: C'est pas vous le cerveau de la bande, c'est pas vous le cerveau de la famille,
0: non,
1: c'est Magali,
0: joué
1: par André Fleurot.
0: C'est ma femme le cerveau.
1: C'est quand même votre personnage qui a l'idée d'emprunter l'identité de quelqu'un, c'est ça ?
2: Bah, moi, maintenant, j'accepte plus que des personnages qui ont un QI extrêmement développé. Voilà, ça fait partie de mes choix. Elle met au point les arnaques. Et là, elle est un petit peu, au début du film, elle est un petit peu à court d'imagination. Et la situation un peu extrême dans laquelle ils vont se retrouver va faire qu'il va falloir pondre une arnaque très, très rapidement. La plus grosse qu'on ait jamais montée.
1: Dans le film, un, c'est pas le cerveau du couple. Bon, déjà. Et deux, c'est un peu.
2: Faut que ça soit un peu crédible, quand même. On peut pas partir de si loin.
1: Et deux, c'est un peu le plus pessimiste aussi. Du coup, souvent, on dira, c'est mort.
2: Faut dire qu'il a le rôle le plus difficile, lui, parce que lui, il va vraiment se retrouver au front. Il va devoir se retrouver à faire un boulot dont il a pas la moindre. Il n'y connaît rien en whisky. Il parle pas anglais.
1: Ah oui, justement. Le problème, c'est qu'on envoie le plus mauvais en anglais sur le front.
0: Oui, mais moi je suis responsable de ma famille, donc je suis ce qu'Audrey me dit, je sais que la pilote est bonne, donc moi j'essaie de faire tourner l'avion à l'intérieur, je le vois un peu comme ça.
1: Bon, en plus je crois que dans la vraie vie, Ramzy, l'anglais c'est pas votre fort non plus.
0: Alors cher monsieur Gascoigne, oui. Sachez que je tourne en anglais en ce moment.
1: Mais non.
0: Et que je tourne, ça fait 5 mois que je tourne en anglais, et il me reste encore 5 mois en anglais, et je me suis amélioré.
1: On a hâte de voir l'épreuve. En tout cas, je sais que Audrey Fleurot, pour vous, l'anglais, ça va.
2: Oui, disons que j'ai déjà travaillé en anglais, ouais.
1: Mais on va quand même vérifier. Romain, à la réalisation, tu peux nous mettre, on peut vérifier le niveau d'anglais d'Audrey Fleurot, s'il te plaît ?
3: The combination of these two languages, it's super powerful, I think. We stick on the French lines, I mean, of Molière.
0: Oh, sure.
1: Et c'est classe, hein, Molière et tout.
0: C'est bien, dis donc.
2: Là. Je me demande de quoi je parle.
0: L'accent est pas mal.
1: Cette bonne idée de vous retrouver tous les deux, on la doit à vous, Ludovic Bernard, effectivement, le réalisateur de Parfait Arnaque en Famille. Cette idée, elle vous est venue en vous rasant le matin. D'ailleurs, vous n'êtes pas rasé là ce matin.
4: Non, je me rase un peu souvent, mais l'idée traînait dans ma tête depuis un petit moment. L'idée d'une famille qui arnaque et que les enfants soient impliqués à l'intérieur avec le grand-père et toute la famille.
1: Mais pourquoi tous les deux ? On les a jamais vus ensemble en fiction. Hein.
4: C'est ça. Déjà, je trouve ça très stimulant de réunir deux personnes qui ne se connaissent pas. Et je savais qu'Audrey aimait beaucoup déjà Ramzy et vice versa.
2: On avait dit qu'on lui disait pas.
0: Et moi, c'était.
2: Il va se la raconter maintenant.
0: C'est qu'Audrey, elle voulait vraiment. Moi, j'étais pas chaud.
4: On a dû beaucoup travailler,
2: rallonger le chèque, disons le vraiment.
4: Et donc réunir ces deux personnes, voilà, qui s'amusent constamment à l'écran pour cette comédie, c'était vraiment parfait.
1: Vous avez écrit en pensant à eux.
4: J'ai écrit en pensant à eux, tout à fait.
1: C'est risqué, parce que si l'un ou l'autre avait dit non.
4: Mais c'est toujours bien d'écrire avoir quelqu'un en tête.
2: On aurait trouvé un plan B, je pense, quand même.
4: Il faut toujours écrire avec quelqu'un en tête et après trouver un plan B, évidemment. Mais il faut toujours. Moi, j'aime bien, en tout cas, l'idée de penser aux acteurs qui peuvent incarner.
0: On était tes deux plans A ?
4: A.
0: Les deux ?
4: A.
0: OK.
1: OK. En tout cas, on savait qu'il allait bien porter le kilt aussi.
4: Ben oui, c'est ça. Mais bon. Il le porte divinement bien.
0: C'est pas le truc que j'ai préféré. J'ai préféré tes beaux costumes.
4: Il est divinement beau dans les costumes, dans ces costumes anglais, très british.
0: On a un réalisateur, Monsieur Ludovic Bernard, qui est vraiment ici. Il a beaucoup de goût. Il a du goût. Il est attaché aux détails, aux petits, mais jusqu'aux fringues, avant chaque prise, il venait m'arranger ma cravate, alors qu'il y a déjà la costumière qui est passée, tout le monde est passé. Il y a toujours un mini détail que personne ne voit, un pli dans le slip, il vient arranger. Mais très très méticuleux.
4: Il y a rien de plus laid qu'une cravate qui pend un petit peu.
0: Mais je l'ai compris
4: avec
0: toi.
4: C'est vraiment pas beau, surtout au cinéma.
0: Et t'as entièrement raison.
1: Eh ben, on va continuer à en parler avec Audrey Fleurot, Ramzy Bedia et Ludovic Bernard. Avec cette émission quasi parfaite avec vous, on saura tout sur les coulisses du tournage avec vous, Ludovic Bernard. Tout de suite, on va s'écouter Bruno Mars. Mais le titre est en anglais. Audrey, vous pouvez me donner le titre en anglais ?
2: Oh là là.
0: Fais l'accent parfait, Audrey.
1: Allez, Audrey, lancement par Audrey Fleurot.
2: Locked out of heaven.
0: Parfait.

0: Locked Out of Heaven, c'était Bruno Mars.
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0: Ça tourne accueille. On se moque de mon accent en anglais. Ça tourne accueille aujourd'hui l'équipe du film Les Parfaits Arnaques en Famille, une comédie qui va braquer les salles obscures à partir de mercredi. Nous sommes avec Audrey Fleurot, Ramzi Bedia, qui dans le film emprunte l'identité de la famille Parfait, le temps d'une dernière grosse arnaque qui va pas très bien se passer. Un film réalisé par Ludovic Bernard. Ambiance.
3: On part en Écosse, on prend la place des Parfaits.
4: C'est vrai que 10 millions, c'est ambitieux. Va falloir la jouer serrée.
5: Gilles Parfait, la perfection à la française.
6: La chasse aux pigeons, c'est un art ancestral qui se transmet de génération en génération.
7: Je vais vous faire découvrir tous les charmes de l'Écosse.
3: Et les pigeons, papa, on en fait quoi?
6: On les plume.
0: On les plume et nous on rit et on stresse quand même un petit peu hein, lorsqu'ils sont en pleine dans leur mode arnaque dans ce film. Les Parfaits Arnaques en Famille, un film ici, votre radio. Alors c'est votre nouvelle comédie, Ludovic Bernard. La comédie, c'est un peu votre truc. Comment on devient un peu spécialiste de la comédie? Parce que alors vous avez fait Mission Pays Basque avec Florent Père et Elodie Fontan, vous avez fait L'Ascension avec Ahmed Silla et Alice Belaïdi, 10 jours sans maman avec Franck Dubosc et Horatica. C'est votre truc.
8: C'est mon truc. Apparemment, les gens aiment bien quand j'en fais, donc je m'y recolle régulièrement. Puis c'est toujours agréable dans la comédie de mettre des personnages, de faire des personnages qui ne font pas des choses réelles dans la vie et puis les confronter à plein d'autres choses. Donc c'est plutôt agréable de faire ça.
0: Et le binôme homme-femme régulièrement qui
8: toujours revient. Toujours la famille, c'est important. La famille est importante. Effectivement, l'amour est important.
0: À Audrey Fleurot, Ramzi Bedia, on dit toujours que tourner une comédie, ça demande encore plus d'exigence qu'un drame, parce que c'est de la haute précision, c'est vrai ?
9: Oui, moi, il y a toujours une forme de snobisme par rapport à la comédie. Moi, je suis vraiment intimement persuadée que c'est compliqué, la comédie, et c'est compliqué de se renouveler, c'est compliqué de s'accorder avec l'humour de l'autre, avec l'humour du réalisateur. Moi, par exemple, quand je reçois très peu de comédies qui me font marrer, quoi. Et donc, c'est quand même un peu la base de mon choix. C'est-à-dire qu'à partir du moment où déjà dans l'écriture, je ne sens pas l'endroit où moi ça me fait marrer, je vois pas comment je vais pouvoir être drôle. Mais oui, regarde, même ce grand garçon là qui fait quand même rire la France depuis pas mal d'années maintenant, on a toujours le stress de pas trouver la porte d'entrée.
0: Et alors la difficulté, c'est qu'il faut ne pas rire pendant qu'on est en train de jouer la comédie, parce que je crois qu'entre les prises, ça rigole pas mal quand même avec Ramzi, ou à cause de Ramzi, je ne sais pas.
10: On a besoin, en tout cas, Audrey, c'est pas la dernière. Hein.
0: Allez, on balance les dossiers.
10: Ah oui, non, là, j'étais pas... j'en étais super. Mais... on est obligé de maintenir entre les prises
9: un état un peu de connerie.
10: Un état de connerie. Alors j'ai eu beaucoup de chance parce que Audrey est comme moi, mais tous les comédiens sont pas comme ça. Il y en a qui ont besoin de se concentrer, de calme entre les prises. Et beaucoup de chance que Audrey soit comme moi là-dessus, et ou moi je suis comme elle. C'est et on a besoin de déconner. Quand on entend Ludovic dire allez on y va moteur, ben on attend que Ludo nous appelle. Il y a l'oreille qui traîne, mais on maintient un rythme, une ambiance. Et dès qu'on entend Ludo, on vient avec cette ambiance sur le plateau.
0: Comment on les gère, ça, Ludovic, Bernard, réalisateur?
8: Oui, il faut beaucoup laisser faire, effectivement, comme ils disent, il faut laisser s'amuser entre les prises et après retrouver l'énergie du moment pour ce qu'on tourne. Et puis, c'est aussi souvent une question de rythme. On s'est bien entendu tous les trois là-dessus parce qu'ils ont un flow absolument formidable pour la comédie. Et ça, c'est pas tout le monde qui peut l'avoir, ce flow-là. Et ce flow, et puis ces ruptures, pour justement une chute ou quelque chose. Et la comédie, c'est souvent dramatique. Il y a souvent des situations dramatiques dans lesquelles on va chercher l'humour et on va chercher ce qui est drôle. Et c'est ça qui est amusant quand on regarde une comédie, quand on voit Louis de Funès faire l'imbécile sur plein de choses. C'est souvent dramatique. Et puis, c'est pas quelqu'un de sympathique, Louis de Funès. Mais en même temps, il nous fait toujours hurler de rire. Donc, c'est ça, la comédie.
0: Chaque détail compte, je crois, dans une comédie. Ludovic Bernard, pourquoi vous l'avez appelé Magali, le personnage de Audrey Fleurot. Parce que j'ai une petite explication, je ne sais pas si c'est la bonne. Pourquoi elle s'appelle Magali, son prénom?
8: Je pense que c'est le hasard, là, pour le coup.
0: Vous êtes sûr?
10: C'était quoi votre explication?
0: Bah, Magali, c'était déjà le prénom que portait Audrey Fleurot dans Intouchables.
8: Vraiment, tout c'est inconsciemment.
9: C'est ma deuxième Magali.
10: Ouais. Bah, garde Magali.
8: Tu t'en souvenais?
9: Pas du tout.
0: En tout cas, tous les trois, vous savez qu'on a une petite tradition dans Ça Tourne. On vous demande de vos souvenirs, des souvenirs sensoriels du tournage. Par exemple, je vais vous demander, Ludovic, l'odeur qui vous a le plus marqué lors de ce tournage.
8: La pluie en Écosse. Juste avant de partir en Écosse, j'espérais qu'il puisse avoir beaucoup d'eau pour que ce soit vraiment l'Écosse. Et il n'a cessé de pleuvoir non-stop.
0: Voilà, je pensais que vous alliez
8: vraiment, on était sous des trompes d'eau.
0: Rapidement, Ramzy et Audrey, l'odeur, peut-être le whisky par exemple. La cornemuse.
10: La salle, quand on a découvert la première fois la salle avec les gros fûts de
8: les tonneaux. Ouais.
10: Là où on tournait avec les Japonais.
8: Ouais, les tonneaux,
10: odeur de whisky et tonneau, elle est dure.
8: C'était une vraie distillerie.
10: Oui, on a tourné une vraie distillerie. Je l'ai encore dans le nez.
0: Audrey.
10: Peut-être la mienne d'odeur, tout simplement.
0: Pas mieux.
10: Dégoûté un peu pendant le tournage.
0: On finira sur l'odeur de Ramzy.
10: J'aurais dû penser à ça. Je me disais chaque matin, putain, tu fouettes.
0: Merci.
10: Là, t'as oublié.
0: Ah, mais c'est sur ce constat assez encourageant, ma foi, que nous vous finissons cette émission. Merci beaucoup, Audrey Fleurot, Ramzy Bedia, Ludovic Bernard, réalisateur de cette comédie à ne pas manquer, Les Parfaits, Arnaque en famille. Un film qui a tout pour être la comédie de l'été. C'est un film ici, ça sort mercredi dans les salles. Ça tourne, c'est tous les dimanches dans votre radio ici dès 13h. Disponible en réécoute à n'importe quelle heure de la journée sur ici.fr. Et tout de suite, la musique continue sur votre radio.
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13: Voici Expression Directe, une émission réservée aux formations politiques, aux organisations syndicales et aux groupes professionnels représentatifs. Aujourd'hui, cette émission est assurée par le Mouvement démocrate.
14: Après les élections municipales, dans plusieurs communes de France, des maires d'extrême droite ont retiré le drapeau européen de la façade de leur mairie. Un geste symbolique, mais révélateur. Il montre une nouvelle fois l'hostilité de l'extrême droite envers l'Europe.
15: Au Mouvement démocrate, nous avons une autre vision, celle portée par les faits, par l'histoire et par notre avenir commun. L'Union européenne rassemble 27 pays marqués par une histoire culturelle, politique et humaniste commune. Ensemble, nous avons construit un modèle, celui de la démocratie et de l'état de droit. Ce modèle, c'est le nôtre. Alors nous pensons que dans nos territoires, on a tout à gagner à rester ancré dans ce projet commun. Nos communes font face à des défis considérables.
14: La santé de proximité qui recule, l'urbanisme, le changement climatique qui transforme notre façon de vivre, la crise du logement, l'éducation. Ces défis ne s'arrêtent pas aux frontières d'une commune, ni même d'un pays, ils sont européens. Autant de défis immenses que nous, élus, nous ne pouvons affronter seuls. Face à cela, l'Europe n'est pas un obstacle. C'est un partenaire stratégique indispensable.
15: Alors refuser l'Europe, c'est refuser les aides qu'elle nous offre. L'Europe nous aide et elle aide concrètement nos communes. Grâce à l'Europe, nous bénéficions du Fonds européen agricole pour le développement social. Il soutient nos agriculteurs pour développer une agriculture durable, innovante et compétitive. Dans un contexte où nos agriculteurs font face à des crises à répétition, économiques, climatiques et sanitaires, ce soutien est vital.
14: Il aide aussi les territoires ruraux à gagner en attractivité, en finançant les services publics les plus essentiels. Les routes, les réseaux d'eau, les équipements collectifs. Grâce à l'Europe, nos territoires ruraux bénéficient d'aides pour mieux vivre. Et l'Union européenne ne s'arrête pas là. Grâce à l'Europe, nous pouvons agir pour réduire les inégalités entre tous les territoires en renforçant la cohésion économique et sociale avec le Fonds européen régional.
15: Avec le Fonds européen régional, des communes ont pu déployer le Wi-Fi public et raccorder leurs habitants au très haut débit. Parce que l'accès au numérique est aujourd'hui un droit fondamental. Grâce à l'Europe, des bâtiments publics ont été rénovés pour consommer moins d'énergie. Des éclairages basse consommation ont remplacé des installations vieillissantes. Des pistes cyclables et des mobilités douces ont vu le jour. Grâce à l'Europe encore, des infrastructures ont été adaptées pour les personnes en situation de handicap. Et des transports de proximité ont été créés pour relier les habitants aux services essentiels. Des actions concrètes et visibles pour améliorer le quotidien des habitants de toutes les communes de France.
14: L'Union européenne soutient, mais n'impose pas. Elle ne dicte pas un modèle unique de service public. Alors, grâce à l'Europe, les collectivités qui souhaitent s'engager, qui veulent maintenir ou améliorer leurs services publics, sont accompagnées.
15: Au Mouvement démocrate, nous mettons l'ambition pour l'Europe au cœur de notre projet. C'est pour cette raison que nous avons toujours, dans chacune de nos rencontres, de nos manifestations, un moment pour parler de l'Europe. Et je crois sincèrement que dans aucun autre parti politique français, on a mis l'Europe à une place aussi centrale dans le fonctionnement, dans l'animation et dans le projet du parti.
14: Au Mouvement démocrate, nous défendons cette Europe. Une Europe qui nous rassemble, qui nous protège, qui nous permet de nous développer ensemble. Une Europe forte, souveraine et démocratique. Ce modèle européen n'est pas parfait. Mais parce que nous pensons que nous avons profondément besoin d'Europe, nous croyons en une union encore plus sociale, encore plus solidaire, encore plus écologique et encore plus souveraine. Retirer le drapeau européen d'une mairie, c'est un symbole. Mais les symboles disent la vérité sur ce qu'on est et sur ce qu'on veut. Nous, au Mouvement démocrate, nous faisons le choix de l'Europe. Parce que c'est le choix de nos territoires, le choix de nos habitants, le choix de notre avenir. Si vous partagez ces convictions, rejoignez-nous.
13: C'était Expression directe avec le Mouvement démocrate.
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2: Vous allez l'entendre, c'est aujourd'hui la fête de la musique. À Aubenas, la préfecture vous informe que pour des raisons de sécurité, la circulation et le stationnement automobile sont totalement interdits dans l'ensemble du centre-ville historique tout au long de l'après-midi et de la soirée pour laisser place aux scènes de rue. Du côté des Vences, à l'extrême sud de l'Ardèche, route d'Alès, la scène officielle s'installe ce soir place du Lavoir. Les festivités débute avec la restitution des élèves de l'école de musique intercommunale à 18h, suivi d'un bal folk participatif à 21h. Enfin, à Porte-les-Valences, préparez vos agendas, c'est demain, lundi, dès 10h, que la billetterie du Train Théâtre ouvrira officiellement ses ventes de billets et d'abonnements pour la saison culturelle 2026-2027.
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Begin avec toi, c'était Marc Lavoine. Je vous souhaite un très bon dimanche à l'écoute de votre radio locale. Ici, Sophie Nolvaux au micro de votre après-midi. On fête le tout premier jour de l'été, on célèbre tous les papas et on fête la musique avec dans le prochain quart d'heure William Scheller qui va nous inviter à ouvrir le carnet à spirale de nos souvenirs. Tout ça après une jolie nouveauté, tout en sensualité. Charlotte Cardin a voulu mettre en musique ce fameux vertige des premiers émois d'une rencontre amoureuse. Voici The Way We Touch.

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0: Vous écoutez ici, c'était Miley Cyrus avec Flowers. On vous partage un petit peu de bossa nova dans un instant avec Sergio Mendes et Brazil 66. Et on continue de mettre à l'honneur la musique ce 21 juin avec Jean-Louis Aubert et un extrait de son Ici part en live enregistré à La Ciotat. Je vous souhaite un bel après-midi.
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2: Très bel après-midi, il est 14h, vous écoutez ici. Toute l'info en France et dans le monde en 90 secondes avec Cyril Ardot.
3: Il va falloir s'organiser demain pour garder vos enfants. 845 écoles et collèges fermés en France, dit Édouard Geffray, le ministre de l'Éducation nationale. 1800 autres établissements vont quant à eux aménager leurs horaires avec des élèves libérés en début d'après-midi. Fermeture en raison forcément de la canicule. 35 départements en vigilance rouge, 45 autres en orange. Et dans ce contexte, que diriez-vous d'un congé climatique à l'image des ouvriers sur les chantiers qui ne peuvent pas travailler quand il fait chaud? Les écologistes lancent une pétition en ce sens. Cela existe en Espagne depuis 2 ans. Les fêtes de la musique maintenues dans de nombreuses villes malgré la chaleur. Alcool interdit dans les départements en alerte rouge. À Paris, la préfecture de police indique que 2500 pompiers et près de 5000 policiers et gendarmes sont mobilisés dans l'agglomération. Un adolescent de 17 ans est mort hier soir en Dordogne, dans la rivière du même nom. Il a été emporté par un courant alors qu'il se baignait au niveau de la commune de Port-Saint-Foy et Pontchat, à une vingtaine de kilomètres de Bergerac. Un homme de 82 ans placé en garde à vue pour tentative d'homicide volontaire après avoir tiré hier soir sur des gendarmes à Nogent-le-Rotrou en Eure-et-Loir. 2 militaires blessés. L'octogénaire s'est retranché dans le sous-sol de sa maison. Il a été interpellé suite à l'intervention du GIGN. Et puis le mondial de foot avec 2 affiches à suivre aujourd'hui. Les Espagnols, champions d'Europe en titre, affrontent l'Arabie Saoudite à 18h. Et puis la Belgique est face à l'Iran à partir de 21h.
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4: La météo de ce dimanche en Drôme Ardèche, c'est un large soleil et des températures caniculaires, jusqu'à 38 degrés en plaine aujourd'hui et entre 29 et 32 degrés à 1000 mètres d'altitude. La nuit prochaine, dans la vallée du Rhône et sur la moitié nord de l'Ardèche, le thermomètre peine à passer sous les 21 degrés. Ce lundi, le soleil règne toujours en maître si on exclut de petites averses possibles sur les baronnies. Nous atteignons le plateau de la vague de chaleur avec jusqu'à 40 degrés en plaine. Les maximales redescendent lentement à partir de mercredi.
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0: Let's Dance, c'était David Bowie. Sophie Nolvaux avec vous, je suis très heureuse de vous retrouver. Je vous souhaite un excellent dimanche à l'écoute de votre radio locale ici. Une bonne fête à tous les papas. On pense très fort à vous et on vous embrasse. Dans le prochain quart d'heure, des conseils utiles à côté de chez vous et vos trois chansons françaises à la suite. Avec Michel Polnareff, le tout dernier Zazie et Alain Champfort. 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
0: 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À tout à l'heure.
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0: Extrait de l'album Kamasutra en 90, on écoutait Goodbye Marilou de Michel Polnareff. Dans un court instant, le groupe U2, mais d'abord, des infos près de chez vous.
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2: Samedi 27 juin à 18h, direction Guirengrange, pour fêter les 10 ans de l'A2G, l'Académie de Judo et Jiu-Jitsu. Le centre omnisport avenue Georges Clémenceau accueillera pour l'occasion un événement exceptionnel qui va réunir sport et humour, le judo et comédie show, avec la participation de l'humoriste Walidia. Plus tard cet été, avis aux jeunes talents, inscrivez-vous au concours de chant Les Voix d'Enfants à Montélimar le vendredi 14 août à partir de 14h sur la place Aristide Briand. Un casting ouvert à tous les enfants avec de nombreux prix et la présence de Cécilia Pascal comme invitée d'honneur du jury, suivie d'un concert avec elle. Et enfin pour les plus sportifs, notez que le triathlon de Lamastre aura lieu le lendemain, le 15 août, samedi, avec au programme 750 mètres de natation, 22 km de vélo et 6 km de course à pied. Inscrivez-vous dès maintenant en ligne.
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0: Vous écoutez ici, c'était Louis Chédid avec Ainsi soit-il. À l'occasion de la fête de la musique, on est heureux de vous offrir cet extrait d'ici par en live avec Louis Chédid qui avait enflammé la scène de l'espace Avelvor de Plougastel. C'était l'année dernière, un concert et une soirée inoubliable, riche en émotions et en partage. Bientôt 15h et toute l'info en France et dans le monde en 90 secondes. Mais avant, on va retrouver vos chansons préférées avec dans quelques minutes Eros Ramazzotti, Oria et Earth, Wind & Fire. Je vous souhaite un bon dimanche.
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1: Vous écoutez ici, très bel après-midi, il est 15h. Toute l'info en France et dans le monde en 90 secondes avec Cyril Ardo.
2: Il n'y avait jamais eu autant de départements en vigilance rouge. 35 concernés par le plus haut niveau d'alerte. 45 autres sont en orange. Dans ce contexte, 845 écoles à travers tout le pays seront fermées demain, dit le ministre de l'Éducation nationale. 1800 autres établissements vont quant à eux aménager leurs horaires. Les écoles perturbées. Et pour les trains, le patron de la SNCF, Jean Castex, appelle les plus vulnérables à reporter, si possible, leur voyage. On ne peut pas écarter les incidents sur le réseau, dit-il. Aurez-vous envie de faire la fête ce soir, malgré la chaleur? La fête de la musique maintenue dans de très nombreuses communes. Le gouvernement interdit l'alcool dans les départements en alerte rouge. En région parisienne, 2500 pompiers et 5000 policiers et gendarmes sont mobilisés. Le parquet d'Alès ouvre une enquête pour meurtre sur mineur après la découverte d'un petit garçon de 2 ans sans vie au domicile de sa mère. Cela s'est passé hier soir à la Grande Combe dans le Gard. La femme de 20 ans a été placée en garde à vue. Le corps de l'enfant doit être autopsié demain matin. Un tableau de Pablo Picasso découvert lors d'une perquisition menée dans le cadre d'un trafic de drogue. Une enquête est ouverte dans le Val-de-Marne près de Paris pour vol et recel. 4 personnes ont été déférées dans cette affaire. Le parquet ne précise pas de quel tableau il s'agit. Et puis la Coupe du Monde de foot, 2 affiches à suivre aujourd'hui. Les Espagnols, champions d'Europe en titre, affrontent l'Arabie Saoudite à 18h. Et puis la Belgique est face à l'Iran à partir de 21h.
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1: 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La météo de ce dimanche en Drôme-Ardèche, c'est un large soleil et des températures caniculaires. Jusqu'à 38 degrés en plaine aujourd'hui, entre 29 et 32 degrés à 1000 mètres d'altitude. La nuit prochaine, dans la vallée du Rhône et sur la moitié nord de l'Ardèche, le thermomètre peine à passer sous les 21 degrés. Ce lundi, le soleil règne toujours en maître, si on exclut de petites averses possibles sur les baronnies. Nous atteignons le plateau de la vague de chaleur avec jusqu'à 40 degrés en plaine. Les maximales redescendent lentement à partir de mercredi.
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0: On écoutait les Eagles avec Hotel California. On profite de notre dimanche tous ensemble, Sophie Nolvaux avec vous. Et si vous comptez partir vous balader, emportez-nous avec vous, pourquoi pas, en téléchargeant l'appli ici sur votre smartphone. Ce serait dommage de rater les infos près de chez vous et vos trois chansons françaises à la suite.
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0: Avec Eddie Mitchell, le nouveau titre de Benjamin Biolay, mais aussi Diane Tell.
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0: Eddy Mitchell, le cimetière des éléphants sur votre radio ici. Dans un instant, le groupe Louise attaque, juste après quelques petites infos d'ici.
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2: Vous allez l'entendre, c'est aujourd'hui la fête de la musique. À Aubenas, la préfecture vous informe que pour des raisons de sécurité, la circulation et le stationnement automobile sont totalement interdits dans l'ensemble du centre-ville historique tout au long de l'après-midi et de la soirée pour laisser place aux scènes de rue. Du côté des Vences, à l'extrême sud de l'Ardèche, route d'Alès, la scène officielle s'installe ce soir place du Lavoir. Les festivités débutent avec la restitution des élèves de l'école de musique intercommunale à 18h, suivi d'un bal folk participatif à 21h. Enfin, à Porte-les-Valences, préparez vos agendas, c'est demain, lundi, dès 10h, que la billetterie du Train Théâtre ouvrira officiellement ses ventes de billets et d'abonnements pour la saison culturelle 2026-2027.
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0: Vous écoutez ici, merci d'être là, c'était Alain Souchon avec Ultra Moderne Solitude. Dans quelques minutes, place à l'info en France et dans le monde en 90 secondes, ce sera à 16h. On a tout juste le temps de s'écouter un super souvenir du groupe Europe, le nouveau titre d'Amir et Boulevard Désert qui nous arrive avec un extrait de leur Ici part en live. On prendra donc la direction de Tarbes en Occitanie pour un rendez-vous pas comme les autres. Passez un très bel après-midi en notre compagnie et bonne fête de la musique.
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1: Vous écoutez ici, il est 16h, très bel après-midi. Toute l'info en français dans le monde en 90 secondes, en compagnie de Cyril Ardo.
2: Toujours plus de départements touchés par l'alerte canicule. La quasi-totalité du pays sera concernée demain. 49 départements en rouge, 54 en orange, dit le gouvernement. Les autorités appellent à limiter les déplacements. Une chaleur extrême est attendue sur une large partie du pays. Dans ce contexte, des écoles et collèges fermés demain à travers toute la France, c'est ce qu'a annoncé le ministre de l'Éducation nationale, Édouard Geffray. 845 établissements concernés, 1800 autres vont aménager leurs horaires avec des élèves libérés en début d'après-midi. En raison de cette canicule, 250 000 pompiers sont mobilisés à travers tout le pays. Les associations de sécurité civile, elles, sont mises à contribution sur les grandes manifestations comme la fête de la musique. Sur cette fête, justement, pas d'alcool, dit le gouvernement, dans les départements en rouge. La préfecture de police de Paris indique qu'un enquêteur dédié à l'accueil des victimes de violences sexistes et sexuelles sera présent toute la nuit dans chaque commissariat de la capitale. Lors de la précédente édition, une centaine de personnes avaient déclaré avoir été piquées. Un homme de 82 ans, interpellé hier soir par le GIGN à Nogent-le-Rotrou en Eure-et-Loir, il a tiré sur des gendarmes avant de se retrancher. Dans le sous-sol de sa maison, deux militaires ont été blessés. L'octogénaire est en garde à vue pour tentative d'homicide volontaire. Et puis le mondial de foot avec deux affiches à suivre aujourd'hui. Les Espagnols, champions d'Europe en titre, affrontent l'Arabie Saoudite à 18h. La Belgique, elle, sera face à l'Iran à partir de 21h.
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4: On jette un œil sur la météo en Drôme-Ardèche. C'est demain que la vague de chaleur qui touche le pays atteint son plateau. On atteint jusqu'à 40 degrés en plaine ce lundi avec pour Annonay 36, pour Romans et Privas 38, à Valence et Aubenas 39 et pour Montélimar 40. Dans le ciel, c'est toujours du soleil, sauf sur les baronnies où quelques averses sont possibles. Si les maximales commencent lentement à redescendre à partir de mardi, mercredi, les températures nocturnes restent élevées. Elles atteignent les 23 degrés en vallée du Rhône de mercredi à vendredi.
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Bon dimanche, on écoutait Céline Dion avec Pour que tu m'aimes encore. Il est 16h passé de quelques minutes. Vous avez choisi votre radio locale ici. C'est Sophie Nolveau au micro et je suis ravie de vous embarquer pour une nouvelle heure au son de vos chansons préférées avec des surprises comme le groupe Gold et Ville de Lumière ou encore Bruno Mars que voici avec I Just Might. C'est parti.

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1: Circuit court aujourd'hui dans une petite rue bien cachée du vieux roman sur Isère, rue de la Banque, dans l'atelier d'Elsa Rivelin et de Julie Lemoine.
2: En franchissant notre petite porte vitrée à carreaux, on voit plein de machines, des anciennes machines, une très grande presse à percussion en noyer qui date du 19e siècle, un massicot en fonte impressionnant avec tous ses rouages qui datent aussi du 19e. Nous avons un étau, une grande cisailles et des meubles où nous rangeons nos matériaux, donc nos papiers, nos toiles, nos cuirs. On a aussi un petit espace au fond de l'atelier qui est un petit peu caché, qui nous sert de lieu de restauration parce qu'on fait de la reliure et aussi de la restauration de papier. Et donc, on a bien sûr nos deux plans de travail pour travailler nos reliures.
1: Un vrai métier artisanal, assez rare d'ailleurs, et souvent vous n'avez qu'un artisan d'art par atelier. Ici, Julie Lemoine travaille en tandem avec Elsa Rivelin. Leur atelier a été créé en 1981 par Dominique Dabon. Dominique, qui après 42 ans d'activité aux côtés de son mari Philippe, a pris sa retraite en 2023. Elsa et Julie ont donc racheté le fonds de commerce pour poursuivre l'aventure.
2: Oui, on a eu beaucoup de chance parce que notre ancienne gérante nous a permis de nous former, bien sûr, aussi, parce que le CAP, ça ne suffit pas. On a appris énormément à son contact et grâce à son expérience. Et nous a proposé, 2 ans en amont de sa retraite, de reprendre, nous, ses salariés, cette entreprise. On a eu 2 ans pour réfléchir, construire le projet, apprendre à se connaître, à savoir quelles étaient nos envies. Et on a choisi d'être co-gérantes toutes les deux.
1: Et aujourd'hui, Julie et Elsa restaurent des ouvrages pour les particuliers ou pour les collectivités, les communes, les communautés de communes et les archives.
2: Des documents officiels, donc comme des états civils, des arrêtés, des délibérations, mais aussi des documents plus anciens comme des plans cadastraux napoléoniens et qui sont d'une taille assez impressionnante. Les documents sont souvent manuscrits avec

0: de très belles écritures anciennes à la plume et des très beaux papiers chiffons. On a la chance d'être au contact de l'histoire et de la beauté de ces documents auxquels on redonne vie. Au niveau des particuliers, donc ça peut aussi être un livre de cuisine qui a une valeur sentimentale, mais pas forcément bibliophile. Ou ça peut également être une personne qui a une collection de livres et qui souhaite reproduire un type de reliure pour suivre sa collection. C'est vraiment varié. On peut aussi faire des bandes dessinées, relier des albums, en fonction des personnes qui nous ramènent leurs documents.
1: Et c'est tout un art. C'est un métier très esthétique, mais aussi très, très technique.
0: Beaucoup de précision, de délicatesse. Par exemple, la dernière étape, la dorure, consiste à appliquer un fer chaud sur un film et sur le dos. Et donc là, il ne faut pas se tromper, ne pas être décalé, parce que si les caractères ne sont pas droits, eh bien, il faut refaire toute la reliure. Il y a aussi des opérations qui demandent de la force physique. Taper, on endosse les livres, ce qui permet de créer l'arrondi que vous voyez dans le dos des livres. Donc ça, c'est une opération qui est physique, parce qu'on couche les cahiers en éventail avec un marteau dans un étau. Donc c'est des étapes qui sont répétitives et où le corps doit être solide et il est sollicité. Souvent, les gens n'imaginent pas le nombre d'étapes nécessaires à la réalisation d'un livre. Et du coup, le temps que ça nous prend.
1: Alors, pour juger sur place et sur pièce, rendez-vous dans l'atelier de Julie Lemoine et Elsa Rivelin, rue de la Banque à Romans-sur-Isère. C'est dans le vieux Romans-sur-Isère. Et sur ici.fr, Andromardèche, rubrique circuit court.
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0: excellent dimanche après-midi. On écoutait Lionel Richie avec All Night Long. La fête des pères, c'est aussi dans l'humour en tube aujourd'hui avec Gad Elmaleh et François-Xavier de Maison qui arrivent dans quelques minutes. On vous dispensera quelques conseils utiles près de chez vous. Tout ça après Vanessa Paradis et le duo Pascal Obispo et Francis Cabrel.
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0: chanson de 92 écrite par Lenny Kravitz, c'était Vanessa Paradis avec Be My Baby sur votre radio ici. Dans une poignée de minutes, Daniel Balavoine, mais avant comme toutes les heures, les infos pratiques d'ici.
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2: Samedi 27 juin à 18h, direction Guy Rengrange. Pour fêter les 10 ans de l'A2G, l'Académie de Judo et Jiu-Jitsu, le centre omnisport avenue Georges Clémenceau accueillera pour l'occasion un événement exceptionnel qui va réunir sport et humour, le judo et comédie show, avec la participation de l'humoriste Walidia. Plus tard cet été, avis aux jeunes talents, inscrivez-vous au concours de chant Les Voix d'Enfants à Montélimar le vendredi 14 août à partir de 14h sur la place Aristide Briand. Un casting ouvert à tous les enfants avec de nombreux prix et la présence de Cécilia Pascal comme invitée d'honneur du jury, suivi d'un concert avec elle. Et enfin pour les plus sportifs, notez que le triathlon de Lamastre aura lieu le lendemain, le 15 août, samedi, avec au programme 750 mètres de natation, 22 km de vélo et 6 km de course à pied. Inscrivez-vous dès maintenant en ligne.
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0: Bonne route à l'écoute de votre radio locale ici avec Taylor Swift et Hoplite. Aujourd'hui, outre la fête de la musique, nous sommes officiellement en été et tous les papas de France sont aussi à la fête. Alors évidemment, pas de collier de nouilles pour eux. Dans l'humour en tube, Fred Ballard a trouvé une autre manière de les célébrer.
1: Mes frères et mes sœurs, bienvenue dans la maison du Seigneur.
2: Mais oui, c'est vrai qu'on est dimanche, donc ces pères-là aussi ont le droit à leur fête. Hein. Et c'est Gad Elmaleh qui s'en charge, histoire d'être sûr que le message d'humour soit diffusé auprès de tous et que la tolérance, la paix et l'amour soient au cœur de nos préoccupations. Même si le père titulaire est absent, hein, on mise tout sur son remplaçant.
1: Permettez-moi de me présenter, que je suis le père Abdelzak. Je remplace le père Michel, parti en congé maternité.
2: Ah bah oui, hein, les temps changent, mais la tolérance reste de mise. Et pendant que certains pères s'émancipent, d'autres voient leurs enfants s'émanciper et leurs cadeaux de fête des pères évoluer aussi. Hein, fini les vides poches en pâte à sel pour François-Xavier de Maison.
3: La gourde, c'est un cadeau de ma fille. Elle a 16 ans.
4: Ouais, elle est contre le plastique, heureusement.
3: Elle veut nettoyer la planète, ma fille.
4: Qu'elle commence déjà par ranger sa chambre.
3: Ma fille, elle a 16 ans. L'autre jour, elle m'appelle. Je décroche. Elle me fait « Wesh, frère ». Ben non, pas frère. Père. Moi, je suis père.
2: Ah bah c'est sûr que maintenant on s'y perd, hein. Mais toute marque d'affection est autorisée le jour de la fête des pères. Et il n'y a bien sûr aucun message subliminal quand on offre une gourde à son père fraîchement recasé avec une créature fraîchement acceptée. C'est juste de l'humour de fête des pères, frère.
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0: Très belle fin d'après-midi à l'écoute de votre radio locale ici. On écoutait Jean-Louis Aubert et New York avec toi. Extrait de son Ici part en live, enregistré à La Ciotat dans les Bouches-du-Rhône. Pour nous emmener aux infos de 17h, je vous propose Étienne Dao et Alex Warren avec Fever Dream. Partenaire.
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1: Vous écoutez ici, très belle fin d'après-midi, il est 17h. Les infos sont présentées par Cyril Ardo.
2: La quasi-totalité du pays en alerte rouge ou orange à la canicule demain. Le plus haut niveau de vigilance concernera 49 départements. La Bretagne, une partie de l'Occitanie, de l'Auvergne-Rhône-Alpes et de la Bourgogne-Franche-Comté rejoignent cette liste. La vigilance orange concerne quant à elle au total 40 départements. Dans ce contexte, à quoi ressembleront les journées de nos enfants à l'école? 845 écoles et collèges fermés demain à travers toute la France, annonce le ministre de l'Éducation nationale, Édouard Geffray. 1800 autres établissements vont aménager leurs horaires avec des élèves libérés, par exemple, en début d'après-midi. La Fédération nationale des associations d'usagers des transports dénonce une situation incontrôlable dans les trains. La FNOT décrit un matériel très ancien sur les lignes intercités où la climatisation ne tient pas le coup avec les températures actuelles. Avec une telle chaleur, avez-vous envie de retourner au travail demain? Pour certains, ce sera très très difficile, notamment pour les ouvriers sur les chantiers. Les écologistes lancent une pétition pour instaurer un congé climatique. Cela existe en Espagne depuis 2 ans. La fête de la musique est maintenue dans de très nombreuses communes. Ce soir, pas d'alcool sur la voie publique et dans les départements rouges, dit le gouvernement. En Ile-de-France, la préfecture de police de Paris se dit très vigilante aux violences sexistes et sexuelles, avec un enquêteur dédié aux victimes de ces atteintes, présent toute la nuit dans chaque commissariat de la capitale. Lors de la précédente édition, une centaine de personnes avaient déclaré avoir été piquées. Une femme de 20 ans placée en garde à vue après la découverte chez elle du corps sans vie de son fils de 2 ans et demi. Cela s'est passé hier soir à la Grande Combe dans le Gard. Le parquet d'Alès ouvre une enquête pour meurtre sur mineur. Le corps de l'enfant doit être autopsié demain matin. Et puis le mondial de foot avec 2 affiches à suivre aujourd'hui. Les Espagnols, champions d'Europe en titre, affrontent l'Arabie Saoudite dans 1h à 18h. Et puis la Belgique, elle, est face à l'Iran à partir de 21h.
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4: On jette un œil sur la météo en Drôme-Ardèche. C'est demain que la vague de chaleur qui touche le pays atteint son plateau. On atteint jusqu'à 40 degrés en plaine ce lundi avec pour Annonay 36, pour Romans et Privas 38, à Valence et Aubenas 39 et pour Montélimar 40. Dans le ciel, c'est toujours du soleil, sauf sur les baronnies où quelques averses sont possibles. Si les maximales commencent lentement à redescendre à partir de mardi-mercredi, les températures nocturnes restent élevées. Elles atteignent les 23 degrés en vallée du Rhône de mercredi à vendredi.
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avec Celebration. Et c'est ce qu'on fait toute la journée. On célèbre les papas, la musique et l'été. Sophie Nolvaux avec vous pour partager ces bons moments avec, dans la suite de la playlist, les Bronze qui beat et cette nouveauté de Mylène Farmer. Voici, c'est à qui le tour ?

0: sur votre radio locale. Ici Drôme Ardèche, Jean-Bernard Catella.
1: Seb est le président du Bar à Coucou, un bar situé à Valdrôme, dont la gestion est collective et la présence indispensable dans ce magnifique coin du Haut-d'Iois. Pour Seb, menuisier ébéniste, le Bar à Coucou est bien plus qu'un endroit où l'on peut boire un coup. C'est un lieu de rencontre, un lieu de vie où l'on peut jouer au ping-pong, voir des spectacles, des expositions, des concerts. Il nous dévoile comment cette aventure collective a débuté.
2: Alors ça a commencé suite à la reprise d'un café associatif qui s'appelait Chez Dédé, qui a duré un an et demi. Après, le gars, il a plus voulu le faire. Et du coup, il y a eu une équipe qui a repris l'idée. Ils ont trouvé un petit local chez un gars et ils ont monté une petite équipe. Ça a duré 8 mois, un an. Et puis après, moi, j'entends dire que le Bar à Coucou, ça va s'arrêter parce qu'il y a personne qui veut être président du Bar à Coucou. Je me suis dit, merde, non, c'est pas possible ça. Voilà, je trouve que c'est trop cette idée géniale de faire un café à Valdrôme où il se passe rien. Après, un petit peu égoïstement, on s'est dit, on va faire des événements pour nous l'hiver.
1: Vous êtes combien dans l'association à faire marcher ce Bar à Coucou ?
2: Alors, dans le bureau, on est 5. Et on va dire les actifs, c'est le bureau plus tous les barman. On doit être 10-12 à être vraiment mobilisés. C'est pas beaucoup, mais sur un village de 150 habitants, c'est déjà pas mal.
1: T'es originaire de Valdrôme ?
2: Pas du tout. Moi, je suis né dans les Monts du Lyonnais. J'ai vécu une trentaine d'années dans la Chartreuse. Et j'avais des amis ici. J'ai découvert Valdrôme dans les années 2000, parce que j'étais avec une copine qui avait sa famille ici. J'ai découvert Valdrôme et ses alentours. Et à chaque fois que je voulais me reposer, je venais à Valdrôme. Donc du coup, je me suis dit à un moment donné, bah, je vais vivre en vacances. Je vais venir vivre à Valdrôme. Et j'habite ici depuis 2012.
1: À titre personnel, ça t'apporte quoi, cette aventure, ce bar ?
2: Des rencontres. Parce que faut quand même se rendre compte que, ordi, hein, mais le Haut-d'Iois, on va dire, à partir de Mont-Laure, Luc, Châtillon, je crois qu'on est 1500 personnes. Tu vois, à Saint-Dizier, il y a 45 habitants. Et ben, t'es content d'avoir une petite activité, un petit concert de temps en temps, voir un peu de monde. Parce que tu peux vite te retrouver seul. Mais il y a moyen de faire un l'ours ici. Hein. Tu vois, tu veux voir personne, tu vois personne. Tu vois. Alors, c'est pas dans ma personnalité, ça.
1: Il a créé du lien, il crée du lien, ce bar.
2: Ah ouais, il crée du lien. Bah, par exemple, les gens qui sont à l'auberge, ils viennent boire un coup. Ceux qui sont dans les gîtes, ils viennent boire un coup. Et ça a créé le lien aussi.

0: des gens qu'on dit secondaires, qui sont pas là tout le temps, et ben qui aiment bien quand même passer boire une bière au bar à coucou maintenant. Chose qui n'était pas forcément vraie avant. On a une population de, j'allais dire, de 7 à 87 ans, où il y a vraiment tous les âges, tous les styles. Parce que dans notre programmation, on essaye de qu'il y en ait un peu pour tout le monde. C'est-à-dire que ça peut être des spectacles, ça peut être du cirque, ça peut être un concert lyrique, du théâtre ou du métal. Donc du coup, ça va plaire à tout le monde de chaque fois, mais ça atteint un peu tout le monde. Et ça, c'est vraiment l'idée.
1: Et le bar à coucou, le nom?
0: En fait, on a fait un appel au Valdromois qui nous a envoyé plein de noms. Et le bar à coucou, c'était un peu le coucou, mais c'est surtout l'oiseau qui est là, le coucou, sur notre sigle.
1: Un coucou particulièrement bien stylisé. Je vous mets photos et liens sur notre site à la page Jean d'ici en Drôme Ardèche.
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1: Vous êtes toujours bien branchés sur votre radio ici avec Zaou de Sagazan et la Symphonie des éclairs. Belle journée à la maison, sur la route ou au boulot ce dimanche. Dans un instant, je vous propose quelques petites infos d'ici. Ce sera juste après Florent Pagny et Stevie Wonder. A tout de suite.
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1: Vous écoutez votre radio ici, c'était Florent Pagny avec la dernière chanson du monde. Dans un instant, on va retrouver De Connells, juste après quelques petites infos d'ici.
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3: Vous allez l'entendre, c'est aujourd'hui la fête de la musique. À Aubenas, la préfecture vous informe que pour des raisons de sécurité, la circulation et le stationnement automobile sont totalement interdits dans l'ensemble du centre-ville historique tout au long de l'après-midi et de la soirée pour laisser place aux scènes de rue. Du côté des Vences, à l'extrême sud de l'Ardèche, route d'Alès, la scène officielle s'installe ce soir place du Lavoir. Les festivités débutent avec la restitution des élèves de l'école de musique intercommunale à 18h, suivi d'un bal folk participatif à 21h. Enfin, à Porte-les-Valences, préparez vos agendas, c'est demain, lundi, dès 10h, que la billetterie du Train Théâtre ouvrira officiellement ses ventes de billets et d'abonnements pour la saison culturelle 2026-2027.
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0: Merci. On célèbre la musique aujourd'hui sur votre radio ici. On écoutait Cœur maladroit de Marine, un extrait de son Ici par en live enregistré dans sa région natale au musée du Louvre-Lens il y a tout juste quelques semaines. Tiens, vous faites quoi dans les deux prochaines minutes? Est-ce que ça vous tente de revenir plus de 200 ans en arrière pour explorer un petit bout d'histoire en compagnie de Stéphane Bern? Allez, c'est parti, son voyage dans le temps nous ramène au temps des armées napoléoniennes.
1: Il avait tout, l'idée, le plan, la machine, mais Napoléon lui a dit non, faisant passer la France à côté de deux révolutions technologiques. En 1798, un Américain excentrique débarque en France, Robert Fulton. Ancien peintre et bricoleur de génie, entre MacGyver et le doc de Retour vers le futur. Dans ses valises, une invention, un submersible. Il l'appelle le Nautilus. Oui, comme chez Jules Verne, mais 50 ans plus tôt. Le ministère de la Marine est curieux. À Brest, il obtient l'autorisation de tester son sous-marin. À son bord, il s'approche discrètement d'une barque vide et la fait sauter à l'aide d'une charge explosive placée sous l'eau. La démonstration est spectaculaire. Mais l'armée hésite, trop instable, trop cher et franchement pas très glorieux de couler un navire en douce depuis les profondeurs. On préfère encore la bravoure au grand air que la ruse en apnée. Napoléon tranche, c'est non. Mais Fulton est tenace. En 1803, nouveau pari. Il lance un bateau à vapeur. Pas de voile, pas de rame. De la vapeur, on vous dit. L'engin fume et gronde comme ma vieille tante, sauf que lui, il avance tout seul. Là encore, on fronce les sourcils. Trop lent pour une attaque, trop gros pour virer de bord. Et puis cette machine fait un boucan du diable. Aux yeux des militaires, ça sent plus le manège forain que la victoire à Austerlitz. Charlatanisme, disent certains. Verdict, rejeté. Deuxième essai, deuxième douche froide. Napoléon veut des machines prêtes à l'emploi, efficaces tout de suite. Fulton est trop en avance sur son temps. 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

0: de Félix Gray avec les Gitanes. Dans quelques minutes, il sera 18h, l'heure de s'informer. Avant ça, je vais vous faire découvrir le nouveau single de Vita et on fera un petit pas de danse en compagnie de George Benson.
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1: Merci d'écouter votre radio ici, il est 18h, bon début de soirée. Les infos avec Cyril Ardo.
2: Il n'y aura demain que 7 départements épargnés par les vigilances orange ou rouge canicule. Les Pyrénées-Orientales, l'Aude, l'Hérault, le Gard, la Lozère, les Alpes de Haute-Provence et les Hautes-Alpes. Au total, dès midi demain, le plus haut niveau de vigilance concernera 49 départements. La vigilance orange concernera quant à elle 40 départements. Le détail est à retrouver sur ici.fr. À cela s'ajoutent des vigilances pour risque de feux de forêt pour 17 départements du centre, de l'ouest et du sud de la France. Les conditions météorologiques aggravent significativement le risque de départ et de propagation des flammes selon Météo France. En raison de cette canicule, des retards jusqu'à 2h20 pour un train entre Paris et Bordeaux aujourd'hui après une panne d'aiguillage sur le réseau SNCF. Un rail s'est dilaté sous l'effet de la chaleur en Eure-et-Loire. Des perturbations aussi sur la ligne Metz-Thionville-Luxembourg. Retour à la normale sur cette ligne vers 20h selon l'entreprise publique. Dans ce contexte, 845 écoles et collèges fermés demain à travers toute la France, a annoncé le ministre de l'Éducation nationale, Édouard Geffray. La plupart sont situés dans des départements en vigilance rouge. 1800 autres établissements vont aménager leurs horaires avec des élèves, par exemple, libérés en début d'après-midi. Une fête de la musique forcément un peu particulière ce soir dans ce contexte de canicule. Pas d'alcool sur la voie publique dans les départements rouges, dit le gouvernement. En Ile-de-France, la préfecture de police de Paris se dit très vigilante aux violences sexistes et sexuelles, avec un enquêteur dédié aux victimes de ces atteintes présent toute la nuit dans chaque commissariat de la capitale. Lors de la dernière édition, une centaine de personnes avaient déclaré avoir été piquées. Et puis on passe au foot avec le Mondial. Deux affiches à suivre en cette fin de journée. Coup d'envoi à l'instant pour le match entre les champions d'Europe en titre, les Espagnols, face à l'Arabie Saoudite. Et puis l'autre rencontre débutera à 21h entre la Belgique et l'Iran.
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5: On jette un œil sur la météo en Drôme Ardèche. C'est demain que la vague de chaleur qui touche le pays atteint son plateau. On atteint jusqu'à 40 degrés en plaine ce lundi avec pour Annonay 36, pour Romans et Privas 38, à Valence et Aubenas 39 et pour Montélimar 40. Dans le ciel, c'est toujours du soleil, sauf sur les baronnies où quelques averses sont possibles. Si les maximales commencent lentement à redescendre à partir de mardi, mercredi, les températures nocturnes restent élevées. Elles atteignent les 23 degrés en vallée du Rhône de mercredi à vendredi.
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de Tiger, c'était Survivor. Très belle fin de dimanche et de week-end avec nous. Merci, chers auditrices et auditeurs, pour votre fidélité à votre radio locale ici. Sophie Nolvaux avec vous, toujours ravie de partager ces jolis moments ensemble. Alors, après la victoire 3-1 de la France face au Sénégal il y a quelques jours, le deuxième match des Bleus en Coupe du Monde, ce sera demain, lundi, face à l'Irak. Ne ratez surtout pas ça. Nous serons en direct dès 22h30 avec Charlotte Lorgeret et Pia Clément pour un duo 100% féminin. Allez, dans un instant, place au coup de folie de Thierry Pastor. Et sans plus attendre, voici Christophe Maé avec La Lune.

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1: Cédric est capitaine au Gamstat de Valence-Chabeuil, le groupement aéromobilité de la section technique de l'armée de terre. Aujourd'hui, commandant d'escadrille des moyens aériens, il est aussi pilote d'hélicoptère. Un rêve d'enfant attiré par ces machines extraordinaires, bien plus que par les avions de chasse.
2: Oui, tout à fait. Ce qui est assez marrant, c'est que même si le métier de pilote de chasse fait rêver, moi, c'est vraiment la partie hélicoptère qui m'a attiré. Je n'ai même pas essayé de faire les tests pour faire pilote de chasse ou pilote d'avion. Peut-être parce que les possibilités qui sont offertes par un hélicoptère sont, j'ai envie de dire, différentes de celles de l'avion. On peut se balader à très basse vitesse, on peut s'arrêter au milieu des montagnes avec une vue qui est absolument imprenable, là où un avion, forcément, lui, va avoir des sensations différentes avec la vitesse, mais n'aura pas les capacités qu'un hélicoptère de pouvoir s'arrêter n'importe où en France, dans n'importe quelle zone où l'hélicoptère a suffisamment de place pour se poser. Et ça, c'est vraiment spécifique à l'hélicoptère.
3: Le brevet de pilote, il a failli vous échapper ?
2: Alors, en fait, le brevet de pilote peut échapper à tout le monde, déjà parce que les tests qui sont faits au fur et à mesure, en fait, on ne peut jamais savoir ce qui va se passer, c'est-à-dire que ça soit les tests psychotechniques, les tests médicaux, etc. Rien qu'au niveau des tests médicaux, par exemple, je pensais éventuellement me faire recaler à cause de ma vue, et au final, la vue, c'était nickel, et on m'a dit, en fait, au niveau de l'audition, c'était limite, vous avez fait des otites, par exemple, quand vous étiez petit, et ça peut être limite au niveau des oreilles. Et en fait, tout ça, je n'ai pu le savoir qu'en faisant les tests donc au CEMPN, donc le Centre d'Expertise Médicale de Percy. Je n'aurais jamais pu savoir ça avant de le faire. Et lorsque j'ai voulu devenir pilote, on m'avait dit, par exemple, que pour les yeux, il fallait avoir 12 dixièmes, par exemple, à chaque œil. Et il s'avère que faut vraiment passer les tests. Moi, j'ai, par exemple, aux alentours des 9 dixièmes à chaque œil. Et pour autant, ça ne pose absolument pas de problème dans mon métier. Donc il ne faut vraiment pas hésiter à passer les tests.
3: Ça a été une journée particulière quand vous avez eu votre diplôme de pilote d'hélicoptère.
2: Oui, c'est vraiment une journée particulière. C'est très bien organisé. Donc ça se fait sur la base École Générale Navlet à Dax. Les familles sont invitées. Les pilotes font un tour de piste avec leurs hélicoptères. Donc ils partent en équipage de deux. Donc deux élèves pilotes qui viennent de fraîchement devenir pilotes. Ils partent en binôme à leurs hélicoptères. Ils démarrent leurs hélicoptères. Et ils vont faire un tour d'honneur devant leur famille. Et donc ça, forcément, c'est un souvenir qui reste à graver à jamais dans les mémoires. Oui.
1: Et vous pourrez voir des hélicoptères voler dans le

0: ciel au-dessus de l'aéroport Valence-Chabeuil avec l'aérotorchon le dimanche 28 juin. Je vous mets des photos et le lien pour découvrir le programme complet sur notre site internet rubrique Gens d'ici en Drôme-Ardèche.
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0: Sur votre radio locale, ici, c'était Pink avec All Out of Fight. Dans le prochain quart d'heure, des infos utiles près de chez vous et les coulisses télé de Patrice Gascoin. Il nous présentera Si j'étais sage-femme à regarder mardi sur France 5. Ne bougez surtout pas dans une poignée de secondes. C'est Manon Lisa qui arrive. Il y aura aussi Johnny Hallyday. 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
0: On est dimanche, ça veut dire que ce soir, ce sont les auditrices et les auditeurs d'ici qui prennent le contrôle de la programmation musicale de Décibel. À tout à l'heure.
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1: Le petit pêcheur, c'était Manon Lisa sur votre radio ici. Dans quelques minutes, Dire Straits, mais avant, ce sont les infos près de chez vous.
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3: Samedi 27 juin à 18h, direction Guire-en-Grange, pour fêter les 10 ans de l'A2G, l'Académie de Judo et Jiu-Jitsu. Le centre Omnisport, avenue Georges Clémenceau, accueillera pour l'occasion un événement exceptionnel qui va réunir sport et humour, le judo et comédie show, avec la participation de l'humoriste Walidia. Plus tard cet été, avis aux jeunes talents, inscrivez-vous au concours de chant Les Voix d'Enfants à Montélimar, le vendredi 14 août à partir de 14h sur la place Aristide Briand. Un casting ouvert à tous les enfants avec de nombreux prix et la présence de Cécilia Pascal comme invitée d'honneur du jury, suivi d'un concert avec elle. Et enfin pour les plus sportifs, notez que le triathlon de Lamastre aura lieu le lendemain, le 15 août, samedi, avec au programme 750 mètres de natation, 22 km de vélo et 6 km de course à pied. Inscrivez-vous dès maintenant en ligne.
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0: De la décennie 80, Véronique Jeannot et Laurent Voulzy avec Désir, Désir. C'est l'heure d'accueillir Patrice Gascoigne pour Les Coulisses Télé. Bonsoir Patrice.
1: Bonsoir Sophie.
0: Vous avez repéré dans le programme télé de la semaine à venir une jolie nouveauté sur France 5 avec Sidonie Bonnec.
2: Vous la connaissez joueuse quotidiennement dans Tout le monde a son mot à dire. Mardi soir, vous allez découvrir une Sidonie Bonnec sur le terrain en immersion auprès d'un métier essentiel.
3: Plus de 600 000 enfants naissent chaque année en France. Dans le monde, 4 toutes les secondes.
4: Prenez Amy sous les bras, allez-y, poussez et en même temps vous la ramenez vers vous. Bravo!
5: Super, félicitations.
3: Leur tout premier contact, ce sont souvent les bras d'une sage-femme. Un métier que j'ai voulu comprendre, partager et vivre.
2: Dans Si j'étais sage-femme, Sidonie Bonnec part à la rencontre de ses héroïnes du quotidien, mais elle le fait dans 4 pays différents. Elle commence bien sûr en France, à Lille, partageant le quotidien survolté de Jessica dans l'une des plus grandes maternités françaises. On la retrouve ensuite au Sénégal, près de Oumi et de ses femmes qui parcourent des heures de piste pour accoucher dans des conditions sécurisées. Sidonie Bonnec enchaîne avec le Guatemala dans l'univers fascinant des accoucheuses traditionnelles mayas. Et enfin, direction le Népal, où elle nous présente Souma, qui veut révolutionner la naissance dans son pays en devenant la première sage-femme de son village. Jointe par téléphone, Sidonie Bonnec nous explique pourquoi cette proposition d'incarner ce documentaire sur les sages-femmes répondait à une de ses envies profondes. Sidonie Bonnec.
6: Moi, ce qui me plaît, c'est de raconter des histoires et de montrer, de faire entendre et découvrir la vie des gens. Et je rêvais de retourner sur le terrain pour justement m'immerger, parce que je trouve qu'on n'est jamais meilleur que quand on est chez les gens, à domicile, qu'on galère avec eux dans les transports. C'est le cas des sages-femmes, qu'on fait des gardes de 12 heures, qu'on est réveillé à n'importe quel moment de la nuit, qu'on a peur, qu'on pleure. Pour moi, c'est vrai que j'ai accepté ce projet, c'est que faire de l'immersion et vivre au plus proche de ces femmes, c'était vraiment vivre dans leurs conditions et donc pouvoir raconter leur histoire. Et j'ai pas été déçue, 40 jours de tournage, des nuits très très courtes, pas toujours des déjeuners, des milliers de kilomètres que j'ai pu faire en bateau, à moto, à voiture, mais j'ai vécu dans ma chair en fait. Le dévouement des habitants, des femmes, des sages-femmes.
2: Sidonie Bonnec, très impliquée physiquement, psychologiquement pour fabriquer ce magnifique documentaire « Si j'étais sage-femme », notez-le, c'est à voir mardi soir sur France 5. Quant à moi, sage ou pas, je vous retrouve demain pour de nouvelles coulisses télé.
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0: C'était Charles Doré qui nous chantait Famille ou pas famille sur votre radio ici. Il sera bientôt 19h et toute l'actu qui arrive. Vous passerez ensuite la soirée en compagnie de Laurent Petit-Guillaume et la musique des années 80. Nous, on se quitte avec un extrait du Ici part en live de Clara Luciani, enregistré à la cartonnerie de Reims il y a quelques mois. Je vous souhaite un très bon dimanche estival.
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1: Très belle soirée, vous écoutez ici, il est 19h. Il est l'heure de s'informer avec Cyril Ardo.
2: Ce sont des températures dont on n'a pas vraiment l'habitude en France. 42,2 degrés à Pissos dans les Landes. C'est là qu'il a fait le plus chaud aujourd'hui. Certaines villes ont même battu leur record pour un mois de juin. C'est le cas à Poitiers dans la Vienne, à Saintes en Charente-Maritime ou encore à Mâcon en Saône-et-Loire. Et cet épisode de chaleur va durer encore plusieurs jours. Anne Le Gall, 49 départements en vigilance rouge demain, 40 en orange. Ce n'était jamais arrivé jusque-là.
3: C'est inédit. Jusqu'ici, jamais Météo France n'avait placé 49 départements en vigilance rouge pour une canicule. Aux 35 départements déjà concernés jusqu'ici viennent s'ajouter les 4 départements bretons, ainsi que la Mayenne, l'Orne, les Hautes-Pyrénées et la Haute-Garonne, le Tarn et Tarn-et-Garonne, l'Allier et le Puy-de-Dôme, et enfin la Saône-et-Loire et le département de Côte d'Or. Météo France confirme par ailleurs que les très fortes chaleurs vont s'installer durablement sur le pays, avec des minimales nocturnes comprises entre 20 et 26 degrés et des températures qui vont encore grimper en moyenne de 2 degrés demain après-midi par rapport à aujourd'hui. Les valeurs les plus élevées, 40 à 42 degrés, sont attendues demain entre les Pays de Loire, le Poitou-Charentes et l'Aquitaine. Météo France compare cet épisode à celui d'août 2003. Il va se prolonger et sa durée reste encore à ce stade incertaine.
2: Anne Le Gall, et à cela s'ajoutent des vigilances face au risque de feux de forêt demain pour 17 départements du centre, de l'ouest et du sud de la France. Cette vague de chaleur est déjà difficile à supporter, mais alors dans des bâtiments non adaptés, cela peut virer au cauchemar. Pour cette raison, 845 écoles et collèges resteront fermés demain, selon le ministre de l'Éducation nationale. 1800 autres établissements vont aménager leurs horaires avec des élèves libérés, par exemple, en début d'après-midi. Les trains et les rails aussi ont du mal à supporter ces températures. Jusqu'à 2h20 de retard cet après-midi pour un train Paris-Bordeaux suite à une panne d'aiguillage en Eure-et-Loire. Des perturbations aussi dans l'est de la France sur la ligne Metz-Thionville-Luxembourg. Retour à la normale prévue vers 20h selon la SNCF. Dans ce contexte, la compagnie ferroviaire et son patron Jean Castex veulent montrer que cet épisode caniculaire est pris très au sérieux. Myriam El Kurdi.
3: Comme l'a dit Jean Castex, le réseau ferroviaire est affecté par cet épisode caniculaire. Sous les fortes températures, les rails peuvent se dilater, les caténaires se relâcher et l'électricité se couper. Les vagues de chaleur ont déjà entraîné 2 incidents et retards majeurs en 3 jours après des pannes de courant. Jeudi soir à Gare de l'Est et hier à Toulouse, comme l'a rappelé le PDG de la SNCF, pour qui l'enjeu est la prévention des risques.
4: Il y a plus de 3500 agents qui en préventif, y compris la nuit, surveillent le réseau, les rails, les caténaires, la signalisation pour voir si tout va bien et s'il n'y a pas de mesures d'urgence à prendre lorsque les matériels roulants sont des matériels très anciens avec des voitures non climatisées. Nous préférons en amont, pour prévenir tout incident, réduire un peu le nombre de voyages.
3: La SNCF a déjà annulé 71 trains intercités qui devaient rouler entre jeudi et demain sur les lignes Paris-Limoges ou Bordeaux-Marseille par exemple. D'autres annulations devraient être annoncées dans les prochains jours.
2: Explication de Myriam El Kurdi sur votre radio ici. La fête de la musique bat déjà son plein dans certaines communes, celles qui ont décidé de maintenir l'événement, car il n'y a pas eu de consigne claire. La ministre de la Culture a décidé, sur cette question, de laisser la main aux mairies et aux préfectures. Seule interdiction, l'alcool sur la voie publique dans les départements en vigilance rouge. Le maire de Périgueux, Michel Cadet, regrette l'absence d'un cadre clair.
5: Initialement, elle était prévue à compter de 15h puisque nous étions dimanche et donc nous l'avons réduite en durée de 20h à 24h avec des services de protection civile qui seront présents, avec l'interdiction de consommation d'alcool sur la voie publique et l'interdiction de vente d'alcool sur la voie publique. Donc il n'y aura pas de buvette, il n'y aura pas de food truck, mais les restaurants, les bars continueront à fonctionner, y compris avec leurs terrasses. J'aurais aimé des mesures nationales qui soient plus claires en zone rouge, interdire des choses, par exemple la fête de la musique, ou évidemment on rend
6: des choses plus radicales pour
5: plus radicales pour que ça soit plus facile à être opposable. Là on dit au maire débrouillez-vous sur le terrain, certaines écoles ferment, d'autres pas, donc on est dans un flou.
2: Le maire de Périgueux, Michel Cadet, au micro d'ici Périgord. Et en Ile-de-France, à l'occasion de cette fête de la musique, la préfecture de police de Paris se dit très vigilante aux violences sexistes et sexuelles, avec un enquêteur dédié aux victimes de ces atteintes, présent toute la nuit dans chaque commissariat de la capitale. Lors de la dernière édition, une centaine de personnes avaient déclaré avoir été piquées. Et puis on passe au foot avec le mondial. Les champions d'Europe en titre, les Espagnols, mènent actuellement 3-0 face à l'Arabie Saoudite, c'est la mi-temps. Et puis à partir de 21h, la Belgique affrontera l'Iran.
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6: On jette un œil sur la météo en Drôme Ardèche. C'est demain que la vague de chaleur qui touche le pays atteint son plateau. On atteint jusqu'à 40 degrés en plaine ce lundi avec pour Annonay 36, pour Romans et Privas 38, à Valence et Aubenas 39 et pour Montélimar 40. Dans le ciel, c'est toujours du soleil, sauf sur les baronnies où quelques averses sont possibles. Si les maximales commencent lentement à redescendre à partir de mardi, mercredi, les températures nocturnes restent élevées. Elles atteignent les 23 degrés en vallée du Rhône de mercredi à vendredi.
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7: Bonsoir à tous et en ce jour de fête de la musique, eh ben on va encore une fois, comme chaque soir, ici, fêter la musique des années 80. C'est notre créneau, c'est notre rendez-vous avec les souvenirs 100% années 80. Ça commence comme ça.

0: Quand la musique est bonne, c'était Jean-Jacques Goldman.
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0: Ah, et le jour de la fête de la musique, on en entend partout et elle n'est pas toujours bonne. Mais alors là, c'est vrai, on ne peut pas faire l'unanimité. Sauf peut-être Jean-Jacques Goldman. Tout au long de sa carrière, il a réuni les générations mobilisées autour de ses engagements. On pense évidemment aux Restos du Cœur. Il a d'ailleurs participé à un documentaire pour fêter les 40 ans de la chanson des Restos du Cœur qui sera diffusé à la rentrée sur TF1. Lui aussi, c'était un artiste engagé et aimé de tous. Michel Berger, la groupie du pianiste, c'est tout de suite.
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0: I Love Rock and Roll, c'était Joan Jett and the Blackhearts. Encore une chanson qui a eu plusieurs vies. Une première version par un groupe anglais, The Arrows. Une reprise par le premier groupe de l'américaine Joan Jett, c'était les Runaways. J'adorais. Et enfin, une reprise avec son nouveau groupe de Blackhearts en 1981. La suite de 100% années 80, c'est aussi du rock, mais passé à la moulinette de l'électro. Le Radio Gaga de Queen arrive dans un instant.
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0: Ici Drôme Ardèche, 100% années 80. Ça continue, mais avant cela, quelques infos près de chez vous.
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2: Vous allez l'entendre, c'est aujourd'hui la fête de la musique. À Aubenas, la préfecture vous informe que pour des raisons de sécurité, la circulation et le stationnement automobile sont totalement interdits dans l'ensemble du centre-ville historique tout au long de l'après-midi et de la soirée pour laisser place aux scènes de rue. Du côté des Vences, à l'extrême sud de l'Ardèche, route d'Alès, la scène officielle s'installe ce soir place du Lavoir. Les festivités débutent avec la restitution des élèves de l'école de musique intercommunale à 18h, suivi d'un bal folk participatif à 21h. Enfin, à Porte-les-Valences, préparez vos agendas, c'est demain, lundi, dès 10h, que la billetterie du Train Théâtre ouvrira officiellement ses ventes de billets et d'abonnements pour la saison culturelle 2026-2027.
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0: Et c'était le groupe Gold.
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0: Ah, le mot d'ordre est passé ce week-end, hein, la fête de la musique permet tout, donc j'espère qu'on vous a laissé chanter partout et quand ça vous a démangé. Alors c'est vrai, ça plaît pas à tout le monde, mais on peut pas tous avoir la voix d'Émile, qui fut le chanteur de Gold jusqu'en 90, ou encore de Michel Sardou, qui en 1985 rend hommage à une ville, New York, au lieu du mondial du jazz. Ça donne chanteur de jazz, qui permet à Sardou d'ajouter un titre à sa longue liste de tubes, et voilà ce que ça donne.
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0: Bernard Lavilliers, La Salsa. Un titre écrit et enregistré lors d'un séjour à New York, Lavilliers rend hommage à l'ambiance musicale salsa du Spanish Harlem de Manhattan. Et c'est un succès à sa sortie en 1980. Dans un instant, dès 20h, ce sont vos choix musicaux qu'on va découvrir grâce à vos messages sur decibel@radiofrance.com. Mais avant cela, Bruce Springsteen arrive avec Dancing in the Dark.
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1: Et la soirée continue sur votre radio locale, ici, il est 20h.
2: Sur votre radio ici à 20h, c'est Décibel, mais oui, même le dimanche, avec les chansons préférées des auditrices et des auditeurs. Maybe the walls will tumble. Là, vous vous dites, mais je reconnais la voix de Michael Jackson, mais je ne connais pas cette chanson, c'est normal. Puisqu'un de nos auditeurs du soir, Marc-Ange, a décidé de vous faire découvrir un titre inédit de Michael Jackson qui s'appelle For All Time. Et puis sinon, dans le désordre et avec joie, Julie vous passera du Alicia Keys, Roland vous fera danser sur Jane, Gwen avec Juliette Armanet ou encore Eve avec Aerosmith. Bienvenue.
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2: Salut à toutes, salut à tous et bienvenue dans Décibel. Hey, on est le 21 juin, joyeuse fête de la musique à toutes et à tous. Est-ce que j'ai failli faire un terrible lapsus et dire joyeuse fête de la musique? Bien sûr, mais on va faire comme si ça ne signifiait absolument rien. Je demande à mon psy d'arrêter d'écouter cette émission immédiatement. Donc la fête de la musique, ça se passe toute la journée, hein, depuis ce matin sur votre radio, ici toutes les heures. On déguste les ici live que les artistes divers et variés, nombreux et nombreux, nous ont offert et c'est un régal. Là, ce sont les auditrices et les auditeurs qui fêtent la musique en partageant avec vous leurs chansons préférées. Filons retrouver Sylvie, c'est la première de la soirée. Comment ça va, Sylvie?
4: Ben, ça va bien, Émilie, et toi?
2: Ça va, joyeuse fête de la musique.
4: Merci, toi aussi. Merci beaucoup.
2: Je sais pas ce qui est le mieux, en fait, que ce soit la fête de la musique, que ce soit l'été. Enfin, en tout cas, c'est un bonheur, ce début de soirée ensemble. Sylvie, t'as des souvenirs, toi, de fête de la musique? T'es déjà montée sur scène? Parce que, au départ, l'idée de la fête de la musique, c'était que toutes les Françaises et tous les Français qui savaient jouer d'un instrument ou qui avaient envie de chanter pouvaient le faire ce soir-là. Tu l'as fait, toi, ou pas?
4: Alors écoute, ça remonte à très très loin, oui, parce que j'avais commencé à apprendre un peu le clavier, donc j'avais des copains sur Paris à l'époque, et du coup j'avais fait un tout petit morceau, mais j'étais super fière parce que bon, même si je suis pas une virtuose du piano, je me dis, je l'ai fait en fait.
2: Tu montais sur scène, ben oui.
4: Exactement, c'est ça, ouais. C'était vers la Bastille, c'était super sympa.
2: Trop bien. Bon bah celles et ceux qui sont en train de se préparer d'ailleurs pour aller chanter dehors ou pour aller applaudir le groupe de leurs meilleurs potes qui font des reprises d'Oasis, c'est souvent ça la fête de la musique. Et ben amusez-vous. Nous avec Sylvie, on va écouter du Julien Doré. Ah bon Sylvie, incroyable, c'est juste ton chanteur préféré. T'es prête pour le 2 juillet pour aller le voir au cinéma?
4: Oui, je suis prête. Je suis très jalouse quand même parce qu'il y en a là qui vont bientôt y aller là pour l'avant-première à Montpellier. Oui. Donc voilà. Mais écoute, oui, je suis prête. Ça va être un super moment, je pense.
2: T'as choisi une de mes chansons préférées de Juju et c'est le premier album, évidemment. Donc voilà, ça va bientôt faire 20 ans qu'il est sorti, ce qui est assez incroyable. Il aura 20 ans en 2028, qui s'appelle Ersatz, ce premier album. Mm-hmm. Et dessus, il y a cette chanson dingue qui s'appelle Les bords de mer.
4: Les bords de mer. Qui fait partie de la tournée, enfin, faisait partie de la tournée, qui va sûrement continuer dans les festivals. Mais ouais, super, super chanson. J'avais lu, tu vois, que cette chanson, alors, ça a été écrit par Dorian, je crois. Et puis une dame qui s'appelle Edith
2: Sambuena.
4: J'ai oublié son. Exactement, c'est ça. Et
2: Edith Sambuena, c'est une grande aussi réalisatrice, productrice, qui a beaucoup bossé notamment avec Étienne Daho.
4: Exactement. Donc voilà, très très chouette musique. avec des accords aussi pas forcément classiques dans les arrangements, ce qui donne un peu de, tu vois, de la profondeur, ouais. Je trouve encore plus de sens à la chanson.
2: Et de la mélancolie, hein, parce que ça raconte quand même l'histoire d'un mec qui est au bord de la mer et qui se rend compte que bah, les bords de mer sans la fille qu'il aime, bah, c'est nul.
4: C'est ça, ouais, voilà, tout est nul, les feux d'artifice c'est nul, tout est nul. Ouais, c'est ça, ouais. Et très très belle chanson et très belle reprise sur la tournée aussi.
2: Alors on l'écoute.
4: Ok.
2: En se laissant le choix de pleurer un bon coup si jamais on a besoin, justement.
4: Voilà.
2: C'est une chanson.
4: Ça fait du bien parfois.
2: Ben ouais. Merci beaucoup Sylvie.
4: Ben de rien. À bientôt Émilie.
2: À la prochaine. Voici.
4: Salut.
2: Julien Doré. Les bords.

0: Soleil, cette chanson de Julien Doré, Les bords de mer et Juju au cinéma, Le dernier pestacle, c'est le nom de ce film, concert, une séance unique dans plus de 350 cinémas en France, en Suisse, en Belgique et au Luxembourg. 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
0: Julie nous rejoint en ce jour de fête de la musique. Salut Julie.
2: Allô, allô. Vous m'entendez?
0: Oui, ça y est Julie.
2: Ah bon?
0: Mais oui. Je me suis dit, c'est dingue, qu'est-ce qu'elle est calme Julie ce soir.
2: Non, mais je disais bonjour de manière plutôt enthousiaste, mais là on m'a pas entendu.
0: Ça y est, on s'est trouvé. Julie, oui je disais c'est la fête de la musique, est-ce que c'est un jour particulier ou est-ce qu'il n'y aura pas de sortie ou de choses particulières ce soir?
2: Ah si, toujours c'était la fête de la musique.
0: Ah.
2: Moi j'ai eu la chance parce que dans ma ville, c'est une petite ville, donc ils ont fait ça samedi dernier, donc concert, danse... J'en ai profité un petit peu en avance, mais ça m'empêchera pas de sortir ce soir-là aussi.
0: Trop bien. Alors, ma chère Julie, on va écouter une chanson qui donne très envie de chanter. Ceci dit, si on essaye de la chanter, on peut avoir des petits problèmes parce qu'elle est très, très difficile. C'est Girl on Fire de Alicia Keys. Pourquoi cette chanson-là?
2: Sûrement pas pour la chanter, justement.
0: Mais elle donne envie, on est d'accord? Elle donne de l'élan, on se dit « Allez, moi aussi, j'y vais avec elle !» Et on peut pas, on n'est pas humainement équipé pour le faire.
2: Bah, peut-être pas avec la voix, mais par contre, le côté élan, et ouais. On y va, c'est exactement ce que ça s'était fait pour cette chanson, en fait.
0: Ouais.
2: Donc c'est pour ça que je l'ai choisie. Je me suis dit « Allez, on arrive à l'été bientôt, là, c'est la semaine prochaine, faut y aller. » Et puis au niveau du sens, alors là, j'avais été surprise un jour, je me suis intéressée aux paroles.
0: Ouais.
2: Et c'est un sens un petit peu plus profond que ce que j'imaginais quand je l'écoutais. Moi, c'est un peu la suite d'allumer le feu de Johnny Hallyday, quoi. Ça y est, on a allumé le feu, mais faut pas se cramer. Donc là, elle dit bien, faut être enthousiaste, etc. Mais faut garder les pieds sur terre. Le monde n'est quand même pas aussi sympathique qu'il en a l'air, mais c'est un bel équilibre entre la joie de vivre et puis la réalité.
0: Bah oui, mais c'est vrai, il y a un très joli clip qui était sorti à l'époque, et je dis à l'époque parce que cette chanson va avoir 15 ans. C'est fou,
2: ouais.
0: Au mois de septembre. Non, pardon, elle va avoir 14 ans. Elle aura 15 ans l'année prochaine. Mais enfin, c'est dingue de se dire que Alicia Keys, 15 ans plus tard, sa chanson, elle fait pas dater, je trouve. Enfin, là, on va la réécouter ensemble, hein, vous ferez une idée. Mais Julie, qui l'a déjà réécoutée, puisqu'elle nous la demande ce soir, ça vieillit extrêmement bien.
2: Ouais, moi j'aime bien ces chansons-là, c'est quelque chose que j'écoute très régulièrement dans l'année.
0: Ouais.
2: Et ça fait partie des trucs. Pour moi, c'est un peu intemporel, quoi.
0: C'est vrai, mais ça, c'est le talent d'Alicia, des titres intemporels et des chansons qui nous donnent de l'élan. Alors, on va l'écouter. Et pour les plus aventureuses et aventureux d'entre vous, tentez de la chanter. Je ne sais pas, moi, sur un malentendu, ça peut marcher, mais moi, ça n'a jamais fonctionné. Julie, merci beaucoup pour ce joli choix.
2: Merci, et puis bon courage aux chanteurs.
0: Oui, merci, et à leurs proches.

0: chanteuse, pianiste, autrice, compositrice. Elle a énormément de talent, Alicia Keys, et on va pouvoir la voir d'ici quelques semaines dans un documentaire, Alicia Keys, Girl from Hell's Kitchen, la fille de Hell's Kitchen, c'est le nom du quartier de Manhattan dans lequel elle a grandi. Alicia Keys racontera son parcours et ses petites aventures et ses grandes aventures dans les rues de New York dans les années 90. Il vient d'être présenté au film festival de Tribeca, qui est sous le patronage de Robert De Niro, donc c'est pas n'importe quoi ce festival du film, et ça devrait arriver jusqu'à nous très bientôt. Alicia Keys, Girl from Hell's Kitchen.
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0: Si on allait faire un petit tour en 2018, déjà parce que cette année-là, on était pour la deuxième fois de notre histoire, et oui, je m'inclus dans ce groupe, champion du monde. Oui, quand la France gagne, moi je suis très footballeur en moi, vraiment. Donc on est les champions, c'était en 2018 pour la deuxième fois. Je dis ça parce que demain, c'est le deuxième match de l'équipe de France, et puis vendredi prochain, le troisième match. Donc voilà, il faut qu'on se mette un petit peu en mode supporter. Alors en 2018, qu'est-ce qui se passait musicalement? On venait de perdre Johnny Hallyday, mais son album posthume, Mon pays, c'est l'amour, a réalisé un démarrage absolument incroyable, quasiment 800 000 exemplaires écoulés en une semaine.
2: J'en parlerai au diable si l'heure vient à sonner.
0: 2018, on a perdu plein de gens qu'on aimait beaucoup. Hein. France Gall, Jacques Higelin, Morane, Yvette Horner, Charles Aznavour, Rachid Taha, trop de monde cette année-là. On a perdu aussi la chanteuse des Cranberries, Dolores O'Riordan et Aretha Franklin. 2018, c'est aussi l'année du premier tube d'Aya Nakamura.

fin en 2018, comme à peu près chaque année. Indochine s'est fait remarquer avec sa chanson « Un été français » tirée de son 13e album intitulé « 13 ». La chanson s'appelait « Un été français ».

0: Un été français, Indochine, énorme tube de 2018. Et dites donc, comme on est le 21 juin, ça veut dire que demain, on est le 22. Fans d'Indochine, tenez-vous prêts, demain, c'est l'anniversaire de Nicolas Sirkis.
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0: On fête la musique avec les auditrices et les auditeurs de Décibel jusqu'à 21h. Ève nous fera écouter du Aerosmith. Gwen nous repassera un petit Juliette Armanet qui va vous faire danser. Roland, lui, a ressorti Makeba, grand tube de Jane. Et puis, je vous donnerai aussi des nouvelles de Jeanne Chéral et Jean Dujardin qui se sont retrouvés ensemble en studio. Et c'est absolument délicieux. Marc-Ange est avec nous. Bonsoir Marc-Ange.
5: Salut.
0: Bienvenue dans Décibel, comment ça va ?
5: Ça va, super et toi ?
0: Ça va très bien, je te remercie Marc-Ange. Tu nous gâtes ce soir puisque tu nous ramènes à l'époque de Thriller de Michael Jackson, mais avec une chanson qu'on ne connaît pas.
5: Bah, c'est une chanson effectivement qui n'est pas connue. Alors tu avais dit un peu Thriller, alors effectivement cette chanson est sortie sur l'édition 25e anniversaire de Thriller,
0: ouais.
5: Mais elle a été enregistrée milieu 1990.
0: Ah, donc c'est un peu après quand même, Bad même.
5: Ouais, exactement. Donc avec son titre du coup For All Time, je pense qu'elle a été ajoutée à l'édition 25e anniversaire pour le côté un peu Thriller pour toujours.
0: Oui.
5: Je pense qu'elle a plus du coup été ajoutée pour son titre que par rapport à la chronologie des dates.
0: Ouais. Oui, et puis même le son. Alors, ceci dit, c'est très intéressant parce que tu me dis qu'elle est enregistrée à peu près en 90. C'est fou parce que Dangerous, qui est l'album emblématique des années 90 de Michael Jackson et qui sonne vraiment R&B américain de cette époque, eh ben, on l'entend pas vraiment dans For All Time.
5: Bah, c'est vrai. En plus, du coup, la chanson a été enregistrée pendant ces sessions de l'album Dangerous.
0: Ouais.
5: Mais du coup, je pense que du coup, elle a pas été retenue par rapport au style de l'album qui est vraiment différent de la chanson.
0: Ouais, c'est ça, c'est pour ça. Voilà, c'était une jolie perle, mais qui n'avait pas sa place dans ce collier, qui était Dangerous. Alors, Marc-Ange, t'es allé voir le film sur Michael?
5: Oui, bien sûr. J'ai été hier aussi. Donc là, je suis à mon 7e visionnage.
0: Oh waouh ! Alors toi, qui adores Michael Jackson, que penses-tu de la performance de son neveu Jafar, autant dans la danse que dans la démarche que dans les mimiques ?
5: Ah bah vraiment, c'est exceptionnel, quoi. On a vraiment l'impression de voir Michael. Il y a des moments où vraiment on oublie carrément que c'est lui. Donc c'est un travail vraiment parfait, hein, franchement.
0: Ouais.
5: Faut applaudir, quoi.
0: Ah oui, là pour le coup, c'est un travail d'acteur fou et aussi il fait jouer sa génétique. On sent qu'il y a des choses que certains acteurs pourront jamais arriver à atteindre, même en travaillant des années, quoi.
5: En vrai, qui d'autre qu'un Jackson pour interpréter un Jackson finalement. Oui.
0: Alors à la fin du film, moi je suis allée le voir avec ma fille et il y a un énorme indice qui nous fait penser qu'il y aura une suite. Est-ce que tu penses qu'il y aura une suite à ce film ?
5: Oui, bien sûr. Ça a été confirmé par le président de Lionsgate notamment. Donc même du coup le message, son histoire continue.
0: Ouais.
5: Il y aura bien une suite et même 30% du deuxième film est déjà tourné. Donc il y aura un deuxième film.
0: Bon bah très bien. Alors pour celles et ceux qui n'y sont pas allés, le premier film il s'arrête au moment de la tournée Bad, justement sa première tournée mondiale et absolument triomphale. Donc la suite évidemment ce sera du Dangerous. Donc on est finalement en plein dans l'actu avec le choix de ta chanson Marc-Ange.
5: Bah ouais, du coup je suis content de faire découvrir cette chanson aux auditeurs, donc j'espère qu'ils vont apprécier.
0: Ah ben on y court, For All Time, un titre inédit enregistré au tout début des années 90, comme vient de vous le dire Marc-Ange, et que vous pouvez retrouver, si jamais il vous plaît, sur la réédition 25e anniversaire de Thriller. Et merci Marc-Ange, à la prochaine.
5: Merci Émilie, à bientôt.

0: un inédit de Michael Jackson à l'instant, For All Time.
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0: Un duo, Jeanne Chéral et Jean Dujardin. Je l'ai passé jeudi soir dans l'émission, mais faut que je le repasse pour les copines et les copains du week-end, parce que vraiment, ce duo est absolument délicieux. L'histoire commence quand Jeanne Chéral chante une chanson d'amour pour un acteur non identifié nommé Jean. Régulièrement écoutée sur votre radio ici. Et Jeanne Chéral a été invitée sur le plateau de C'est à vous. Et elle chante cette chanson, Jean, devant Jean Dujardin. Tous les deux sont un peu émus, émoustillés, ravis finalement de cette rencontre. Alors ils ont fini en studio ensemble. Jeanne Chéral et Jean Dujardin, c'est la nouveauté du moment. Je pense à vous.

0: Jeanne et Jean, mais ils vont merveilleusement bien ensemble. Jeanne Chéral, Jean Dujardin. Je pense à vous, petit tube de l'été, pourquoi pas. Et si vous voulez applaudir Jeanne Chéral sur scène, eh bien, la semaine prochaine, tous et toutes à 7 au Théâtre de la Mer pour le merveilleux festival nommé Quand je pense à Fernande.
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0: Il est temps d'accueillir Roland. Bonsoir Roland.
2: Bonsoir Émilie, comment vas-tu?
0: Je vais très bien et toi?
2: Eh bien moi je vais très bien, mais bon, il fait très chaud ce dimanche.
0: Ah hein, oui, hein. C'est vrai.
2: 21, oulala, ça cogne, même à Paris je crois.
0: Ça cogne partout, mais en même temps, voilà, c'est la fête de la musique, donc à tout moment on a un orage,
2: oui,
0: hein, t'inquiète
2: donc,
0: pas.
2: Donc voilà, il ne faut pas trop boire et d'alcool non plus. Hein.
0: Oui, c'est vrai.
2: Ce jour-là, voilà.
0: Faut s'hydrater avec un peu d'eau.
2: À la fin.
0: Ah oui, non, ça c'est nul, non, non.
2: Ah ben oui, mais malheureusement, ça existe, et ça gâche la fête.
0: Oui.
2: Et je voulais savoir une chose, premier, est-ce que le conseil de classe s'est bien passé pour toi?
0: Le conseil de classe de Décibels s'est très bien passé, merci. Le proviseur a dit qu'on ne s'était pas relâché au troisième trimestre, il était très content.
2: D'accord.
0: Et donc, on est convoqué pour la rentrée des classes le 31 août prochain.
2: Woohoo ! Génial ! Tout ton fan club est content.
0: Ah bah, et moi aussi, hein. Dis donc. Merci.
2: Ah ben bah oui, forcément.
0: C'est trop gentil.
2: Et merci à Radio France, ici, au service de l'audiovisuel, hein, d'apprécier autant Émilie Mazoyer, notre animatrice préférée.
0: Mais dis donc, mais Roland, mais je vais pleurer, enfin, je peux pas pleurer un 21 juin, c'est la fête de la musique. Ben, ça m'émeut, ce que tu dis. Merci beaucoup, c'est très très gentil. C'est très très très gentil.
2: Alors,
0: et en plus, alors toi, tu penses aux autres, parce que après m'avoir demandé de mes nouvelles à moi, je sais que la chanson de ce soir, elle a une saveur particulière, puisque tu veux l'offrir à ta sœur Danielle, parce que c'est son anniversaire demain.
2: Exactement, et donc elle n'écoutera pas en direct, mais elle écoutera demain, elle est née le 22 juin. Et cette chanson, elle est sortie le 22 juin 2015.
0: Ouais.
2: C'est marrant, juste un jour après la fête de la musique, c'est la chanson de Gênes en hommage à Makeba, à Myriam Makeba. Une belle chanson magnifique que j'avais découverte dans son émission. Et cette chanson également, moi, elle m'évoque beaucoup de choses, puisque mon père ressemblait à Dave et ma maman ressemblait à Evelyn Champagne King. Elle était de l'ours indien.
0: Ah.
2: Donc c'est une métisse un petit peu comme la maman de Jeanne.
0: Ok, oui, donc il y a plein de points communs. Et donc cette chanson-là... Cette chanson-là, Jane Makeba, c'est aussi une chanson idéale pour danser. Et on sait, Roland, parce que ça fait plusieurs fois que tu passes dans l'émission, que les chansons dansantes, c'est quand même un petit peu ta famille préférée.
2: Avec Francis Cabrel, c'est c'est ma famille préférée, tout à fait. Et j'ai envie toujours de faire mes danser tes auditrices et auditeurs. Et peut-être que l'année prochaine également, on pourra danser sur des super tubes oubliés ou des tubes très, très allemands, pourquoi pas.
0: Génial. Bah, merci Roland et merci d'avoir participé si souvent à notre émission du dimanche. Et un gros bisou à Danielle pour son anniversaire alors.
2: Merci pour elle, Émilie. Et bisous à toute ton équipe et à toi. À bientôt.
0: Merci et bonne fête de la musique tout le monde. Roland vous gâte avec cette chanson de Jane. Elle s'appelle Makeba.

0: Ah bah c'est vraiment le quart d'heure des habitués ce soir dans le décibel des auditrices et des auditeurs, puisqu'après Roland qui nous a tellement gâté avec Jane, Gwen va arriver.
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0: C'est un de nos auditeurs chouchou. Gwen, salut, comment vas-tu?
2: Salut Émilie, ben, ça va et toi?
0: Bien, bonne fête de la musique Gwen.
2: Eh ouais, obligé. Immanquable.
0: Alors, c'est ce qu'on disait tout à l'heure avec Roland. C'est pas forcément la fête la plus réussie de l'année, mais il n'empêche qu'on va la faire quand même.
2: Oui, tout à fait. Voilà. Tout à fait. Voilà.
0: Et puis, à un moment, tu sais pas pourquoi il se met à pleuvoir et tu fais, ah ben oui, c'est la fête de la musique. Et voilà.
2: C'est juste pour rafraîchir.
0: C'est ça. Exactement. Gwen, ce soir, tu as décidé, alors toi, pas de nous rafraîchir, au contraire, tu as décidé de nous faire griller sous la flamme de Juliette Armanet. Tu l'aimes beaucoup, Juliette?
2: Ah, énormément. C'est une artiste que j'admire beaucoup. J'ai eu la chance de la rencontrer. En plus, elle est adorable. C'est un amour. Et puis, il y avait un petit manque. Donc là, j'ai repensé à elle quand Sébastien Tellier a sorti son titre en duo avec elle début du mois de juin, je crois.
0: Oui, Attraction.
2: C'est ça. Voilà. Et du coup, je me suis dit, tiens, ouais, elle manque un peu. Si on passait un titre chez Émilie, juste pour finir la saison, comme ça, ça permet aussi de bien mettre le feu, quoi.
0: Ouais, je suis d'accord.
2: Et voilà.
0: C'est une très bonne idée. Et c'est vrai qu'on n'a jamais suffisamment de doses de Juliette Armanet. Alors, ceci dit, elle a fait du cinéma. Elle a fait un bébé aussi. Félicitations à elle. Hein. Elle a un tout petit bébé qui vient de naître. Et donc là, elle revient à la chanson. Donc oui, le duo avec Sébastien Tellier. On se dit, bon, allez, ok. Donc, elle est rentrée en studio. Et puis, oui, ce serait bien que d'ici, début 2027, on a un nouvel album. Ça te va, toi, comme planning?
2: Ah, moi, ça m'irait bien. Hein. Franchement, je prends de suite.
0: Ok, bah, nous aussi, on va envoyer notre planning à Juliette Armanet en espérant qu'elle nous prenne au sérieux. On fait comme ça?
2: Ça marche. En tout cas, Émilie, je voulais te remercier pour toi et toute l'équipe pour cette saison musicale qui nous a fait un bien fou.
0: Ah, merci. Oui, c'est vrai, ça fait du bien de se retrouver tous les dimanches pour écouter de la musique ensemble. Hein,
2: et puis tous les soirs de la semaine aussi.
0: Et aussi, oui, bien sûr. Mais le dimanche, ça a quand même un goût particulier parce que c'est vous qui choisissez tout et ça, c'est génial.
2: C'est ça.
0: Et du coup, je travaille moins aussi. Enfin, je ne veux pas vous mentir, hein, mais j'aime bien le dimanche quand même.
2: Ouais.
0: Merci Gwen, je t'embrasse fort.
2: Avec grand plaisir, à très vite, bel été à tout le monde.
0: À très bientôt. Et je vous rappelle que Gwen a un compte Instagram de découverte musicale absolument incroyable.

0: Elle a du cristal dans la voix. C'est comme ça que Sébastien Tellier, avec qui elle partage un duo récemment sorti, décrit Juliette Armanet. Et ben, c'est vrai, ça faisait du bien de l'écouter. Merci à Gwen pour cette bonne idée.
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0: Cali, j'avais envie qu'on se fasse un petit point Cali, vous et moi, parce que ça commence à faire un bail. Dites donc, on est tombé amoureux de Cali en 2003 avec son premier album, L'amour parfait.

amis. C'était en 2003 que L'Amour Parfait de Kali est sorti et a cartonné d'ailleurs. Plus de 400 000 exemplaires vendus. Kali, il fait souvent des tubes avec des histoires d'amour qui tournent mal. J'adore.

recevoir une très très bonne nouvelle du côté de Kali. Son nouvel album, Kali Siouri, c'est son vrai nom de famille, sera disponible le 25 septembre prochain et on a déjà un premier extrait, une toute nouvelle chanson de Kali qui s'appelle Encore. Chanson d'amour à la Kali, rien n'est simple mais tout est joli. Kali, encore, l'album le 25 septembre et la chanson la plus populaire de Kali parmi vous, auditrices et auditeurs, eh ben c'est une histoire de rupture. Le gars se fait larguer, certes, il douille, mais la chanson est géniale. Elle s'appelle « Elle m'a dit ». Je crois

0: Cali. Rendez-vous au mois de septembre. Il fera évidemment partie des invités de rentrée de Décibel pour son nouvel album Cali Suri.
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0: Dans Décibel, on célèbre la fête de la musique avec les auditrices et les auditeurs qui, comme chaque dimanche, mais particulièrement aujourd'hui, soignent les choix musicaux qu'ils partagent avec vous. J'en veux pour preuve, Ève. Bonsoir, Ève.
2: Bonsoir, Émilie.
0: Oh là là, Ève, joyeuse fête de la musique.
2: Oui, joyeuse fête de la musique à tout le monde.
0: Merci. Ève, cette chanson que tu as choisie peut me rendre...
2: Oui, et que tu chantes très bien hors antenne.
0: Tu m'as entendu, t'étais dans la console, mon Dieu. Ah oui, bon, je ne vais pas la dévoiler tout de suite, car si je dis le mot, je vais être obligée de chanter. Énorme tube du début des années 70 du groupe Aerosmith.
2: Et qui est tellement belle encore aujourd'hui. Pour tout te dire, tout à l'heure, j'ai regardé, je fais, oh, je vais regarder de quoi elle date, la chanson. Ouais. Oh, et ben, j'ai pris une claque, parce qu'en fait, j'avais pas capté qu'elle datait il y a si longtemps, parce que j'ai l'impression qu'elle passe quand même très souvent en radio, ou dans ma tête, hein, certainement. Oui, mais je ne sais pas, oui, j'avais pas capté que c'était si, oh, ouais, si vieux.
0: Ben, elle fait pas ses 50 piges, quoi.
2: Ah non.
0: C'est ça. Du tout. C'est ça. Elle s'appelle... Vas-y, dis le titre. Sinon, si je le dis, moi, je vais être obligée de chanter.
2: Dream On.
0: Dream On.
2: Tu vois qui chante.
0: Elle est tellement incroyable, cette chanson. Alors, qu'est-ce qu'elle te fait dans le corps? Parce que c'est une chanson puissante, quand même.
2: Oui, alors, elle me parle. Dans le sens où, moi, je suis assez peu sensible à l'art. La plupart des tableaux, j'ai pas d'autre expression, ça ne me parle pas.
0: Ouais.
2: Et alors là, Dream On, ça me parle depuis toujours. J'adore le mot rêve,
0: oui.
2: Donc bon, bah, son équivalent en anglais aussi. J'ai le mot dream qui est tatoué sur ma peau aussi.
0: Oh, wow.
2: C'est-à-dire que c'est mon mot préféré vraiment. Et ouais, parce que c'est tellement beau et important de rêver,
0: c'est
2: d'avoir
0: vrai.
2: Toujours des choses qui te poussent, qui te tirent vers l'avant, même quand ça va pas et quand ça va bien aussi. Non, c'est chouette d'avoir des rêves. Et je trouve ça tellement, ouais, tellement beau, tellement important.
0: Ouais.
2: Alors voilà. Alors il y a une version qui est aussi tellement belle et tellement émouvante. C'était suite à l'attentat au marathon de Boston,
0: oui.
2: ville d'origine du groupe. Cette version avec une chorale, c'est oh tu vois j'en ai encore des larmes.
0: Des frissons,
2: là,
0: ouais, ben ouais.
2: Beau.
0: Hyper
2: ça
0: émouvant.
2: Au trip. Ouais,
0: ça, je pense que vous pouvez le retrouver facilement sur YouTube, mais c'est vrai que...
2: Dream On Boston, ouais. Tu mets trois mots, tu tombes dessus, tu peux pas faire autrement. Et c'est tellement beau. Cette chanson me prend au trip et j'ai jamais pu expliquer pourquoi, parce que je pense que la première fois que je l'ai entendue, j'ai pas compris du tout les paroles parce que j'étais trop petite.
0: Oh.
2: Moi, je suis née en 75, donc après...
0: Ah ben
2: quand je dis que cette chanson me parle, tu n'as pas besoin de comprendre parfois, ça te happe, c'est beau et c'est tout et t'as pas besoin de plus que ça finalement.
0: Bah alors on y va, on perd pas de temps parce que c'est une merveille et tu nous l'offres ce soir. Merci beaucoup Ève.
2: Alors bon rêve à tout le monde, pas que cette nuit, pour toute la vie.
0: Oui.

0: Un Himalaya du rock'n'roll dans vos oreilles à l'instant dans Décibel. Pour terminer l'émission de ce soir, Dream On et Aerosmith. Merci à l'équipe de l'émission. Ce soir, on était avec Iris Guitoni, Iki, Elodie Biancamaria, Sadi Karaou et Franck Moilier. Demain, Décibel à 20h, ce sera avec Freds, un nouveau phénomène musical qui vient du Canada. Et vous allez l'adorer. À demain, 20h.
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0: Et bonne fête de la musique tout le monde! Ça continue à 21h sur votre radio, ici.
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0: n'importe quoi, la chanson préférée de Amel Bent.
1: Salut, c'est Amel Bent. J'ai choisi N'importe quoi de Florent Pagny. Je crois que c'est mon premier souvenir de clip. Et c'est pour ça que cette chanson, elle a une petite place dans mon cœur. Et je m'en souviens comme si c'était hier. 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Mais je me rappelle être subjuguée par ce gars qui chante sa chanson. Il a une tête d'acteur. Les images du clip m'ont marquée.
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0: Savez-vous quel est le premier titre écrit en français par Cœur de Pirate ?
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0: Béatrice Martin, alias Cœur de Pirate, a écrit très jeune la chanson Comme des enfants. Elle évoque le contraste entre la simplicité des amours d'ado et la complexité des relations adultes. Ce titre est devenu un classique, repris en chœur par le public. Une chanson avec une histoire particulière. C'est la première qu'elle a écrite en français.

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de Caro incarne une pop française électro-lumineuse et sincère. Elle invite à un voyage intérieur porté par le titre « Mon monde à moi » comme un hymne à la reconnexion à soi.

0: Dame de Carreau. Un coup de cœur ici même.
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0: C'est l'histoire d'une amitié qui se transforme en disque d'or. Allez reste, duo entre Boulevard Désert et Vianney.
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0: Ce titre sort en 2019, mais derrière l'air entraînant et les cuivres solaires se cache un sujet beaucoup plus intime, la maladie d'Alzheimer. Le groupe voulait raconter ses souvenirs, ses images d'enfance qui s'effacent comme une photo délavée. Le coup de génie, transformer cette peur de l'oubli en une célébration de l'instant présent. Allez.

0: Une mélodie lumineuse pour un texte qui serre le cœur. C'est la recette magique de ce tube qui nous rappelle de chérir ceux qui sont encore là.
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3: Je voudrais vous parler de téléphone. J'ai été fan de rock et un jour j'ai reçu un coup de téléphone. Allô, c'est Jean-Louis Aubert. Cet album s'appelle Comme un accord. Il est sorti peut-être en 2002. La chanson, c'est Alter Ego. Maintenant, quand je l'écoute, j'y ai énormément de souvenirs de ces 6 mois, 1 an passés avec Jean-Louis, de toutes ces improvisations et puis de tous les instruments que j'ai joués dans la chanson. J'ai joué des claviers, des guitares, j'ai peut-être même fait des chœurs, je ne sais plus.
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1: Timéo, le chasseur.
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1: Révélé par The Voice Kids, Timéo Béas est un jeune chanteur originaire de Cran. L'interprète de Canaillou a aussi su séduire les studios Disney en prêtant sa voix au personnage de Mufasa, le roi lion.
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1: Pour l'un de ses enregistrements, il rend hommage à Michel Delpech.

0: c'était Tineo.
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3: Les médias, les réseaux sociaux, les moyens aujourd'hui sont multiples pour connaître une célébrité mondiale, mais fut un temps où l'arc était loin de posséder autant de cordes.
4: Oh, en plein dans le mille.
3: 8 septembre 1886, des cordes, cette fois vocales, retentissent dans la maison de Félix-Philippe Valin, clerc de notaire à Montalieu-Versieux. Cette voix, c'est celle de Joséphine Eugénie, que l'on surnommera plus tard Ninon, et si c'est la première fois qu'on l'entend, ce ne sera certainement pas la dernière. D'ailleurs, la première fois qu'elle l'emploiera en spectacle, ce sera chez nous. En 1909, après un passage au Conservatoire de Lyon, sa première expérience de soliste, c'est à Bourgoin, pas encore jumelée à Jallieu à l'époque.
5: Quelle histoire, ça aussi.
3: Une histoire de maladie, figurez-vous. La première chanteuse de l'Opéra de Lyon tombe malade, et Ninon la remplace pour le premier rôle, et c'est un triomphe. Cette réussite, elle poussera son entourage à l'envoyer à Paris pour tenter sa chance, mais les débuts sont difficiles. Ninon s'aguerrit, fait des rencontres, notamment l'un de ses premiers fans, un certain Claude Debussy. Et puis en 1912, c'est le tournant grâce à un deuxième fan de la voix si particulière de Ninon. Elle auditionne à l'Opéra Comique.
6: T'es un comique, toi, tu regardes les Simpsons le soir.
3: Et Albert Carré, le directeur, est séduit. Il l'engage aussitôt. Mais l'idylle ne durera pas. Pierre Barthélémy Gueusi succède à Albert Carré à la tête de l'Opéra Comique.
7: Ça va trancher, chérie.
3: Il déteste Ninon et lui fait subir des crasses en tout genre. C'est le cauchemar.
8: Personne ne peut être aussi con que ça.
3: Son salut viendra d'un gala. En 1916, elle chante au profit des blessés de guerre. Le destin aura voulu que dans la salle soit présent le directeur du Colonne de Buenos Aires. Une salle aussi prestigieuse que la Scala de Milan ou l'Opéra de Paris.
9: Ça, c'est énorme.
3: Et Ninon, elle lui a tapé dans l'oreille au directeur. La chanteuse n'hésite pas. Elle casse son contrat avec Gueusi et s'embarque dans le plus grand voyage de sa vie.
10: Oh, ça fait du bien, ça.
11: C'est bon, ça.
10: C'est bien.
3: Pour la Montagne-Hollande, c'est le début d'un triomphe de 10 ans en Argentine qui lui assure une célébrité mondiale.
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3: Ninon Valin est accueillie comme une star en Grèce, en Turquie. Elle donne un récital privé à la Maison-Blanche pour le président Roosevelt. La reine-mère d'Angleterre réclame au président Lebrun de l'entendre pour sa venue diplomatique en 1938.
13: Soit on est quelqu'un, soit on est personne.
3: Les tournées s'enchaîneront jusqu'en 1945, date à partir de laquelle Ninon préférera rester dans sa propriété lyonnaise de Millery. Héroïne dans les opéras qu'elle interprète, Ninon Valin le deviendra aussi dans la vraie vie. Pendant l'occupation, elle cachera des juifs et sauvegardera, en la soustrayant aux Allemands, la collection inestimable de François Lang, l'un de ses amis, pianiste et mécène français qui décédera en déportation.
14: 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Ce sont nos anges gardiens.
3: Si sa carrière a fait d'elle une voix incontournable à l'étranger, son héritage dépasse la simple performance. Elle est à l'origine de la création du conservatoire de Montevideo, en Uruguay. Elle a tourné les cinéphonies, les premiers clips de l'histoire. Elle a été l'artiste la plus radiodiffusée dans les années 20 et 30.
15: Enfin, c'est fou! C'est fou!
3: C'est également à Ninon Valin que l'on doit l'éclosion de jeunes talents comme Georges Guettari ou encore un certain Luis Mariano. Mexico. Comme un symbole ou une reconnaissance ultime du destin, Ninon Valin décède le 22 novembre 1961, jour de la Sainte Cécile, patronne des musiciens. La plus grande cantatrice du monde a été pendant longtemps Ninon Valin, une iséroise, illustre iséroise.
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16: Quand j'ai téléphoné à mes enfants, ils me font « Oui, t'as gagné, mais t'es pas dans le fauteuil rouge. » Je dis « Si, je suis dans le fauteuil rouge. »
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16: Bonjour, je m'appelle Isabelle Desmoulières. J'habite Savonnières et je suis une fan de jeux télé. Je suis professeure de français dans un lycée tourangeau. Alors, j'ai toujours aimé regarder les jeux télé, notamment Nagui.
17: Bonjour, bonjour, bonjour.
16: C'était quand même, je pense, mon jeu de prédilection. Et autrement, je regardais Pyramide avec Patrice Lafont. J'aimais beaucoup.
18: Ne changeons rien à cette formule magique et jouons tout de suite à Pyramide.
16: En général, des jeux de culture générale et des jeux de lettres. J'étais une fan du Trivial Poursuit. L'édition, la première édition, je la connaissais quasiment par cœur. Donc oui, j'ai toujours aimé ça.
19: Ça a été quoi le déclic pour vous dire un jour, je vais m'inscrire et surtout comment ça se passe, comment on se porte candidat?
16: C'est un malentendu. En fait, je venais d'être opérée et j'ai fait un test sans comprendre que j'étais en train de faire le test de culture générale pour être inscrite à Tout le monde veut prendre sa place. Je suis même pas sûre de vouloir y aller parce que je me disais je vais être trop stressée. Et je crois que j'ai été rappelée après, 3 semaines après. Et donc, je suis passée pour la première fois avec Nagui où j'ai été challenger. Et en fait, ils m'ont rappelé 2 ans après. Est-ce que ça vous branche? Et mon beau-fils, en fait, il se souvenait du beau cadeau qu'on avait eu, à savoir un séjour au ski. Allez, Isabelle, tu nous regardes. gagne un séjour au ski. Travailler, mais peut-être 15 heures pour réviser. J'ai bachoté, j'en avais gratté des pages et des pages.
19: Qu'est-ce que ça a fait de vous voir à la télé?
16: On est hyper étonnés, surtout qu'avec le stress, ça déforme un tout petit peu les traits. Ils vous maquillent énormément, donc ça lisse la peau, mais de fou.
19: Alors oui, un petit peu de stress, forcément, mais avec de la discipline, de la stratégie et une bonne étoile, Isabelle a quand même décroché de sacrés cadeaux.
16: Un super ordi, 10 800 euros. Ils envoient bel et bien, il faut bien le préciser. Après, également, j'ai gagné à tout le monde à son mot à dire. C'est il y a moins de 6 mois et j'ai gagné 12 500 euros.
19: Et les plateaux télé lui ont donné envie d'écrire un livre.
16: En fait, moi, j'ai regardé en tant que spectatrice, mais je n'ai pas été la seule. Et c'est là que j'ai découvert des personnes qu'on peut appeler des haters, des détracteurs. Et ça a été le point de départ de réfléchir à quelle pouvait être la vie de ces haters, comment ils s'occupaient. Et donc, je leur ai inventé un quotidien.
19: Amis éditeurs, le manuscrit est fini. À vous peut-être de le faire vivre. Isabelle est ouverte aux propositions. Mais avant ça, un conseil.
16: C'est le sourire, mais le sourire visuellement.
19: Et écoutez, ça fonctionne. Isabelle a gagné cet été un VTT au Blind Test d'ici Touraine.
16: Un plaisir à être là et un plaisir à jouer.
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16: Après, quand on gagne, c'est encore mieux.
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5: C'est un événement littéraire dont on vous parle dans Toujours à la page, la sortie du nouveau roman de Marion Fayolle, autrice et illustratrice dromardéchoise, plusieurs fois primée au festival d'Angoulême. Marion Fayolle a rencontré l'année dernière un immense succès avec son premier roman poétique et poignant, Du même bois, dans lequel elle évoquait l'histoire d'une ferme ardéchoise, génération après génération. Petit fruit, c'est le nom de ce second titre, est paru chez Gallimard. Et c'est l'histoire d'une femme à qui, mois après mois, la nature refuse d'offrir un enfant. Tandis qu'elle brasse questionnement, chagrin, culpabilité, son mari reste imperméable à ses émotions. Jusqu'au jour où s'impose chez eux un inconnu, un étranger, un homme qui dit pourtant reconnaître en la femme son amour de jeunesse perdu. D'ailleurs, c'est étrange, ses mains à lui sont de la couleur de la robe de la femme. Et il ne cesse de vouloir la dessiner, la croquer sous tous les angles. En résulte un curieux ballet, un poétique triangle amoureux auquel nous allons assister. Marion Fayolle.
7: Le livre parle en effet du désir d'enfant, même si je pense qu'il parle du désir, du manque, de l'absence, de manière peut-être beaucoup plus large que simplement le manque de l'enfant. En tout cas, cette femme, elle est en proie à une forme d'obsession. Chaque mois, elle a envie d'avoir un bébé dans le ventre et chaque mois, c'est un échec. Et dans son couple vient apparaître une sorte d'étranger. Donc, elle attend un enfant et l'enfant n'arrive pas. Et il y a quelqu'un qui vient se glisser dans leur maison alors même qu'ils essaient de le rejeter. Donc, c'est aussi une sorte d'ambivalence entre ce qu'elle désire et qui vient pas et ce qu'elle rejette et qui vient. Et pour moi, les trois personnages du livre sont tous des personnages qui sont un peu enfermés. Ça m'intéressait d'avoir trois personnages qui finissent par se parler, par quelque chose de commun. Et ce commun, je pense qu'il est à la fois la question de l'obsession et la question de l'absence ou du manque ou du fantasme aussi.
5: Il y a quand même quelque chose d'un peu surnaturel qui relève du conte ou de la poésie dans ce que vous écrivez.
7: Quand j'écris, je me sens proche de la poésie plus que du roman d'une certaine façon. Et c'est très important pour moi que l'espace du livre, comme dans l'espace des dessins, soit pas exactement l'espace de la réalité, en tout cas qu'il y ait toujours une part de symbolique ou de surréalisme qui vienne créer un espace qui est celui du livre et qui est un petit peu à côté du réel pour peut-être être plus réel que le réel. Et c'est important pour moi que mes livres contiennent plusieurs discours, enfin qu'en tout cas on puisse les lire et puis on puisse les relire et puis encore les relire comme s'il y avait plusieurs couches et que le lecteur puisse aussi glisser sa propre voix à l'intérieur de ce que je propose.
5: On ne sait précisément où l'action se déroule ni à quelle époque, mais comme toujours avec Marion Fayolle, la nature est partout. Elle traverse les personnages et son écriture pose des images, des émotions, un rythme aussi. Elle offre comme un moment en suspens, hors du temps. Marion Fayolle révèle une nouvelle fois que son talent d'écrivaine n'a rien à envier à celui de dessinatrice dans ce petit fruit, paru chez Gallimard.
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1: Et le cocktail américain, c'est quoi ?
2: C'est un cocktail grillé avec une sauce américaine, tomate, échalote, une pointe de cognac, du vin blanc. C'est un peu relevé.
3: Un déca,
4: pâté, jambon, c'est du pain, gruyère, chantal, rosé, jambon de pays.
5: Eh ben, tout ça, ça va aller dans la blanquette.
2: Bon appétit.
6: Dans la plupart des cas, on ne remplace jamais son père, on lui succède. Et encore faut-il traverser la Seine quand on s'appelle Michel Oliver, fils de Raymond, figure tutélaire de la gastronomie parisienne, chef triple étoilé au Grand Véfour et premier cuisinier de la télévision française.
7: Mon père avait fait un restaurant de luxe, je voulais faire un bistrot. Il était rive droite, je voulais être rive gauche. Et je suis parti de cette idée-là. Et j'avais un vieux copain qui était génial, qui s'appelait André Allard, le restaurant Allard, rue de l'Éperon. Allard m'a pris sous sa coupe et il m'a dit « Michel, on va chercher ensemble ». Et c'est lui qui a trouvé cet endroit, rue de Lille, qui s'appelait les anciens établissements Poinçon, qui était un bouillon 1900, quoi. Et j'ai flashé.
8: J'ai travaillé des années sans répit, jour et nuit.
6: Ainsi, en 1965, au 33 rue de Lille, dans le 7e arrondissement, Michel Oliver fonde le bistrot de Paris dans un décor néo-art nouveau signé Slavic, designer talentueux. En plein milieu

0: dans un bouillon et terminer leur cuisson là. Le problème, c'était l'ouverture de la vessie. On disait aux clients, couvrez-vous avec les... On aurait dû leur donner des caouets. Le garçon perçait la vessie et là, chauffe, il y avait un jet brûlant qui partait. C'était un spectacle extraordinaire.
1: C'était un succès.
0: J'ai fait un malheur. Les gens applaudissaient. Hein.
2: Et oui, c'est pas dans Top Chef qu'on verrait ça aujourd'hui. Alors le Tout Paris réserve chez Michel Oliver. Le succès est tel que le restaurant se voit récompensé d'une étoile au Michelin. Le plus, de bien manger, la clientèle aime saluer et discuter avec ce chef atypique, sympathique, vedette de télévision et qui présente aux côtés d'Anne-Marie Pesson ou de Maurice Favière la vérité est au fond de la marmite.
3: Mes amis étaient pleins d'insouciance.
4: Oui.
3: Et vous voyez apparaître la reine des sauces, la sauce béarnaise. Et cette sauce béarnaise se mange avec la croûte de bœuf.
2: Oui, c'était le bon temps des années 60 et 70 à Paris. Télé, radio, bistrot, affaires, comme les frites, tout baigné dans l'huile. Michel Oliver et son associé Roland Pozzo di Borgo montent une des premières chaînes de restaurant concept, l'assiette au bœuf. Et son plat emblématique, une pièce d'aloyau finement tranchée, saisie minute, servie avec sa sauce paradis. Le paradis ne dure qu'un temps, les étoiles pâlissent. Michel Oliver vend le bistrot de Paris. Bonne nouvelle, l'enseigne existe toujours, rue de Lille. Le pot-au-feu en vessie n'est plus le clou du spectacle, mais les plats canailles subsistent pour le plus grand bonheur de Michel Oliver.
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6: On est au Halles, Vauban.
7: Et on est dans votre bar, Muriel.
6: Le bar des Halles, exactement.
7: Bon, qu'est-ce qui s'y passe dans ce bar qui est ouvert sur les Halles, mais aussi sur la terrasse extérieure?
6: Les gens peuvent aller chercher à manger et boire et se mettre où ils veulent dans les Halles. C'est libre.
7: Et vous avez le bar et juste en face, l'approvisionnement.
6: Oui, et là on a la cave à vin, donc ce qui permet aux gens qui ne veulent pas boire le vin des Halles de choisir une bouteille, que ce soit blanc, rouge, rosé, et de se faire plaisir sur les tarifs en fonction de chacun.
7: Et vous travaillez avec différents producteurs?
6: On a des vignerons en direct, après on a d'autres fournisseurs, et c'est surtout des vins de la région.
7: Ah, c'est votre spécificité.
6: Oui, on va en avoir un petit Morgon ou un petit Chablis, mais sinon c'est que des vins de la région, en priorité. Des vins du Roussillon, de Maury, de Collioure, hein, on a déjà un très bon choix.
7: Qu'est-ce qui est très demandé ici?
6: Il y a quand même beaucoup de gens maintenant qui se rabattent sur le blanc. C'est vrai qu'avant, on était vraiment sur du rouge. Et là, le blanc a presque dépassé le rouge. Après, best-seller, ça dépend de chacun, de son palais, de son choix, de son budget. Beaucoup de gens apprécient le fait d'aller chercher à manger à droite, à gauche, de se prendre une bonne bouteille s'ils en ont envie, ou de boire un vin qui est bien aussi, mais qui est un peu plus abordable.
7: En tout cas, il y a une ambiance très festive. Hein.
6: Oui, oui, oui. Et c'est vrai que c'est super. Il y a tous les âges. On se régale.
7: Merci Muriel.
6: Merci, enchantée.
7: Allez, on va se diriger à présent vers le restaurant libanais. Ça a l'air bon ce que vous mangez.
6: Très bon.
7: Qu'est-ce que vous avez choisi?
8: C'est du mezzeh. Donc il y a du poulet, il y a de la viande hachée, donc j'ai fait kefta, taboulé libanais, tambal.
7: C'est bon?
9: Oui, très bon. On se régale. Il faut venir ici, hein, honnêtement, c'est un délice.
7: Vous connaissiez cet endroit?
9: Oui, oui, oui, parce que mon papa est syrien, donc voilà, on vient rechercher ce qu'on a l'habitude de manger. Et c'est excellent, honnêtement.
7: Et alors, ça ressemble vraiment à ce qu'on mange en Syrie, du coup?
10: Tout à fait, on sent exactement la même chose, même le goût, il ressemble énormément, quoi.
7: On voyage ici dans les Halles Vauban. Merci, messieurs, dames, bon appétit.
9: Merci.
7: Alors, vous régalez ces messieurs, dames.
11: Hein. Bah, merci beaucoup. Donc, on essaye de faire au mieux. Donc voilà notre belle cuisine libanaise et syrienne.
7: Qu'est-ce que vous avez sur la plancha?
11: Shawarma à la viande de bœuf avec un assaisonnement avec de l'oignon rouge, avec des persils, coriandre et du sumac. Et bien sûr, évidemment, donc là, l'hummus et le tahiné.
7: Évidemment servi sur le pain libanais.
11: Absolument. D'ailleurs, qu'on va les griller encore un petit peu pour le rendre encore plus croustillant. Excellent repas donc pour nos clients.
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12: Et adi au Goujat, et adi, c'est à ça toutes. Mon cher Franz,
13: oui.
12: Vous ne connaissez pas la...

0: dernière.
1: Non.
0: Ah, hier, Nathalie, la collègue, eh bien, n'est pas au travail.
1: Quoi?
0: Hier, Nathalie, ma collègue, ne s'est pas rendue au travail. La pauvre autre. La pauvre. Vous savez ce qui lui est arrivé?
1: Bah, elle s'est pas réveillée, peut-être, ou...
0: Mais non, non, même pas. Comme au cas d'autre, on a bien pris la bicyclette pour venir au travail. Comme tous les jours, Nathalie avait pris quoi? Ben, son vélo pour venir au travail. Sauf que tout ne s'est pas passé comme prévu.
1: Elle a eu un accident?
0: Mais hop, car elle est bien, oui, hélas.
1: Oh là là.
0: Grand gaupérello, a bio cargado casque. Heureusement pour elle, elle portait son casque.
1: Bien.
0: Mais je ne vous dis pas comment elle est tombée de son vélo. Plutôt si, je vais vous raconter. Elle a glissé en freinant et elle s'est amourée.
1: Hein?
0: Ah ben, j'ai entendu?
1: Oui, j'ai entendu, oui.
0: Ouais. Mais... vous avez compris?
1: Non.
0: Peut-être pas, voilà. En francitan, en français régional, on dit s'amourer ou en lingo nostro, s'amourra.
1: Mais qu'est-ce que ça veut dire, s'amourra?
0: Eh, l'humour, regardez-moi, en occitan, c'est la gueule, la figure. Par conséquent, s'amourer ou s'amourra, ça signifie se casser la figure. Nathalie, la collègue de travail, s'amourrette en bicicletto. Elle est tombée sur le visage. M'a dit que l'onas lui fait jodol, le nez lui fait mal, mais aussi la bouche, la bouche, et tabé la egaotos, également les joues. Elle s'est pas manquée, hein. Alors, je souhaite un prompt rétablissement, Nathalie, que c'est requin qu'il y ait, et qu'elle revienne en forme au travail.
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1: Les petits bonheurs, généralement, ce sont des sourires qui se récoltent tous les jours au hasard des rencontres. Il suffit d'un micro ici, de ne surtout pas prendre de rendez-vous et de ne pas se présenter. Ça marche très bien à Megève, par exemple. Nous sommes donc en Haute-Savoie, sur les hauteurs de Megève, au Mont d'Arbois, pendant que des chevaux sont en train de monter dans une bétaillère.
2: Bonjour.
1: Matin de bonne heure, venez vous occuper des bêtes.
2: C'est ça, on vient les mettre au chaud, ouais.
1: Ah, c'est-à-dire que là, ils quittent la montagne?
2: Ouais, ce coup-ci, ouais, c'est bon. Ce coup-ci, on va les ramener, on va les mettre en pension pour cet hiver, ouais. Ils ont passé tout l'été en montagne, donc ce coup-ci, ça y est. Ils vont aller se mettre au chaud pour l'hiver.
1: Ah oui, ils font toute la saison, hein, ici?
2: Ouais, ouais, ceux-là, ils font toute la saison ici. Il y en a qui sont là pour la monte, il y en a qui sont là pour l'attelage, et puis vu que nous, on est élevage, il y en a, ils sont juste là pour grandir.
1: Vous, c'est pas juste un loisir, c'est votre métier?
2: Ouais, ouais, moi, c'est mon métier, ouais. Je suis cocher palefrenier. Ouais.
1: Quand vous dites pour l'attelage, c'est les calèches qu'on peut voir à Megève, par exemple?
2: Exactement, c'est ça.
1: Donc, les chevaux, quand ils sont pas attelés, on les voit ici, sur les hauteurs de Megève?
2: Ouais, c'est ça. Nous, on en a à l'Alpette, comme là en face, en haut de la côte 2000. On en a aussi au Mont d'Arbois, là, juste derrière. Et puis, après, au fur et à mesure de la saison, on les fait descendre petit à petit. Puis là, ils atteignent leur point le plus bas sur Megève. Puis après, on les change de département et puis voilà.
1: Donc là, ils montent dans le bus?
2: C'est ça, ouais. Ils montent dans le bus. Là, je vais en mettre 4. Là, après, j'ai mon patron qui va arriver. Il va prendre le reste. Et puis après, on va prendre un camion et une remorque. Puis on y charge tout dedans. Puis lui, il part cet après-midi.
1: Et là, il part où, hein, en résidence d'hiver?
2: Ils partent dans l'Allier, ceux-là. Ils partent dans l'Allier. Ils ont des gros champs de plusieurs hectares où c'est qu'ils ont du foin, des abris pour eux, de l'eau à volonté, et puis voilà.
1: L'Allier, donc en Auvergne, si je ne m'abuse, il fait pas beaucoup plus chaud qu'ici l'hiver.
2: Non, non, il fait pas beaucoup plus chaud, mais par contre, ils auront plus d'herbe qu'ici, on va dire. Ils auront moins de neige, ils auront un peu plus de foin, un peu plus d'eau, parce que nous, ici, c'est qu'on est tout de suite dans la neige, et puis nous, on n'a pas assez de foin pour tous les nourrir l'hiver, donc on préfère les mettre en pension. C'est beaucoup plus agréable pour eux. Puis pour nous, l'hiver, on a déjà bien assez de boulot comme ça, donc au moins, ils sont un peu tranquilles aussi de leur côté.
1: Alors justement, vous faites quoi l'hiver si vous avez plus de chevaux?
2: Alors c'est pas qu'on en a plus, c'est qu'on en a moins. Toute la partie élevage en fait part tout en pension, et en fait l'hiver nous on fait énormément de calèches. Sur Megève, on a des grosses calèches qui montent jusqu'à 12 personnes. C'est qu'on fait les fondus en calèche en soirée ou le midi, et on fait juste des balades en calèche.
1: Bon, vous, j'imagine que le cheval c'est une passion, on fait pas ce métier là par hasard.
2: Mon grand-père était déjà éleveur de chevaux, là maintenant je bosse chez un ami de mon grand-père. Puis voilà, après on fait ça par passion, de toute façon c'est pas par l'argent qu'on va le faire, hein, comme dans tout métier agricole.
1: Même à Megève?
2: Même à Megève, l'agricole, ça reste l'agricole, à Megève ou pas.
1: Je peux vous demander votre prénom?
2: Moi, c'est Mathieu, moi.
1: Et c'est quoi le dernier petit bonheur de Mathieu, s'il vous plaît?
2: Mon dernier petit bonheur, c'est d'avoir fait un galop sur les crêtes de la côte 2000 en plein été avec le soleil couchant. Et ça, je pense que je m'en souviendrai jusqu'à ma mort.
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1: Le saviez-vous, tous les jours, on prend 2 minutes pour découvrir les histoires méconnues du Vaucluse. Et ça, c'est avec vous, Maxime Perron. Bonjour.
3: Bonjour Mathieu et bonjour à toute l'équipe.
1: Et aujourd'hui, vous nous parlez d'un surnom assez surprenant. Je pense que même les habitants de Villeneuve-les-Avignon ne connaissent absolument pas cette histoire. Alors certains des habitants ont des surnoms. Alors c'est le cas à Nîmes, hein, on les appelle les crocodiles là-bas. Et donc Maxime, vous nous dites qu'à Villeneuve-les-Avignon, les habitants sont surnommés les lézards.
3: Oui. Alors les lézards, ouais, c'est plutôt étonnant parce que derrière en fait ce surnom un peu amusant se cache une véritable histoire médiévale à la frontière entre la réalité et la légende. Une histoire qui commence donc au XIVe siècle avec un personnage aujourd'hui presque oublié, Pierre de Luxembourg.
1: Vous parlez de Pierre de Luxembourg, c'est qui ce monsieur? C'est un roi, un pape, un cardinal?
3: Un cardinal, oui. Oui, c'est ça. Un cardinal très jeune d'ailleurs, connu pour sa vie pieuse, son humilité et sa générosité. Il vit à Villeneuve-les-Avignon, dans un palais où il refuse le luxe et meurt d'ailleurs au même endroit en 1387 à seulement 26 ans. Après sa mort, sa réputation de sainteté est telle que ses reliques deviennent immédiatement un enjeu majeur. Et c'est là en fait que la rivalité avec Avignon commence. La ville d'Avignon souhaite récupérer les reliques pour les honorer, mais les habitants de Villeneuve-les-Avignon considèrent ces restes comme un trésor inestimable, presque sacré. Voilà. Alors les Avignonnais font une proposition spectaculaire. Nous vous donnerons autant d'or que la caisse des reliques peut en contenir. Ah, c'est une proposition alléchante. Et pour les habitants de Villeneuve, cette offre est difficile à refuser. Alors ils vont accepter. L'échange se fait entre les deux rives du Rhône, d'une manière très solennelle. Les reliques partent à Avignon dans l'église des Célestins, construite spécialement pour ces reliques quand même. Et les Villeneuvois repartent avec une caisse identique, censée être donc remplie d'or.
4: Censée, parce que ça veut dire qu'il y a un problème quelque part, c'est ça?
3: Bah oui, parce que selon la légende, une fois la malle ouverte, les pièces d'or se transforment en milliers de lézards. Des lézards qui s'échappent aussitôt, qui filent dans les rochers de Villeneuve et disparaissent autour de la ville. Une histoire racontée dans des archives et des récits anciens comme une punition symbolique de la cupidité. Depuis plus de 6 siècles, on appelle les habitants de Villeneuve donc les lézards. Et aujourd'hui encore, il y a quelques symboles qui se cachent un peu partout, sur certaines façades et sur la place notamment Jean Jaurès, où vous avez une statue de lézard. Je vous ai mis la photo dans l'article web. Comme le disait Frédéric Mistral, « Gai lézard, bois ton soleil, l'heure passe trop vite et demain, il pleuvra peut-être. » À Villeneuve, les Avignons, être un lézard, ce n'est pas juste une moquerie, c'est presque une philosophie de vie.
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5: Quand il y a des prédateurs, bah, mais sa tête dans le sable, au moins ils disent que c'est un pot avec des roses qui dépassent.
6: Pourquoi l'autruche met de temps en temps sa tête dans le sable?
7: Pour peut-être manger les bêtes dans le sable.
8: Pour manger ce qui est dans le sable, pour tout simplement voir ce qu'il y a dans le sable.
9: Pour dormir.
10: Si elle veut voir ce qu'il y a dans le sable et qu'elle met sa tête dans le sable, elle voit plus rien.
8: Bah, peut-être qu'elle résiste au sable.
10: Ou alors elle a une frontale.
8: Je pense pas.
11: C'est peut-être pour manger ce qu'il y a dans le sable, mais plus profondément avec sa bouche.
5: Quand il y a des prédateurs, bah, met sa tête dans le sable. Au moins, ils disent que c'est un pot avec des roses qui dépassent.
12: Oh, les jolies fleurs!
11: Comme ça, elle voit pas ce qui se passe autour et elle a plus peur.
10: Qu'est-ce que vous faites si quelqu'un vous court après?
11: Courir. Dire à quelqu'un qu'on a besoin d'aide.
10: Tu vas pas mettre ta tête dans le sable?
11: Bah non, sinon il peut nous attraper facilement.
5: Ou alors sinon on lui met un coup de poing dans la figure, au moins bah, c'est lui qui a la tête dans le sable et nous on s'en va.
10: Mais pour l'autruche alors elle?
8: Pour l'autruche c'est facile, elle court plus vite que nous.
10: Et vous savez comment on fait des petits autruches?
8: Une fois qu'ils sont dans l'œuf, bah, ils cassent la coquille et ils sortent.
10: Donc c'est avec des œufs?
8: Bah oui.
10: Vous avez déjà vu un œuf d'autruche?
8: J'ai cru en voir un en vidéo, mais non. Il est comme les œufs normaux, mais quand même un peu plus gros.
13: Oh, plus ils sont gros, plus les œufs.
8: Bah, l'œuf, j'en ai déjà vu, mais pas en vrai. L'œuf, il est gros comme ça.
10: Il est en effet très gros. Comment est-ce qu'on peut avoir une poêle suffisamment grande pour faire un œuf au plat d'autruche?
8: Tu fabriques soit une grande poêle ou...
12: Non, pas la poêle à frire!
8: Soit... T'essayes de trouver une grande poêle, bah comme ça c'est bien. On a des poêles grandes, mais ça suffit, des poêles comme ça suffit.
14: Ou alors on le fait tout simplement pas cuire, on les laisse vivre.
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1: Aujourd'hui, je vous amène à Montgivray et devant moi, il y a un château. Mais ce château, c'est aussi la mairie de Montgivray. Mais cette mairie, avant, eh ben, c'était autre chose. À qui appartenait ce château? Vous allez le savoir tout de suite.
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1: Pour vous présenter cette magnifique mairie de Montgivray, je suis avec Annick Dussault, attachée de conservation au patrimoine du pays de Georges Sand. Bonjour Annick.
4: Bonjour.
1: Alors là, on est devant un très beau bâtiment.
4: Oui, là, c'est vraiment un château. Bon, un château qui a été très remanié au 19e siècle, donc avec cette entrée de tourelles, là, qui marque bien la porte. C'était une seigneurie avec un château fort, bon, qui a eu plein de péripéties, puisqu'il a fini par brûler pendant la guerre de Cent Ans, en 1360. Mais tel qu'on le voit là, évidemment, il a été complètement remanié au 19e, parce qu'à ce moment-là, dans les années 1840, c'est le demi-frère de Georges Sand, Hippolyte Chatiron, qui rachète ce château pour y installer sa famille. Donc il était tout près de Nohant. Et puis un peu plus tard, c'est même la fille de Georges Sand, Solange, en 1875, qui décide de s'installer elle aussi, qui souhaite un peu se rapprocher de sa mère et de Nohant. Même si ça ne plaisait pas forcément beaucoup à Georges Sand. Mais bon, elle s'installe dans ce château et c'est elle qui fait faire aussi des travaux au fameux architecte d'Auvergne, hein, qui refait notamment toute l'entrée. Voilà, mais c'était la mode de l'époque.
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1: Comment est-ce que ce château s'est devenu la mairie?
4: En fait, en 1956, le château est à vendre et c'est la commune qui s'en porte acquéreur et qui décide d'y installer sa mairie et qui a fait encore des travaux tout récemment.
1: Est-ce qu'on peut dire que c'est l'une des plus belles mairies?
4: Ah, ça, c'est quand même certainement parmi les plus belles de l'Indre, hein, certainement.
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5: Être de mauvaise humeur, ça arrive, mais savoir le dire en breton, c'est pas simple. Eh bien, je vais vous l'apprendre. Et puis, les Botorels, coucou, ça va être votre tour aujourd'hui.
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5: Alors pour les râleurs du matin ou les râleurs de toute la journée, bah ouais, il y en a, on en connaît, hein, ceux qui ne sont jamais satisfaits et aboient au lieu de parler, eh bien, c'est gualimor, le mot à employer. Gualimored out armintiemment. Tu es de mauvaise humeur ce matin. Gualimored out armintiemment. C'est un mot composé donc avec gual en premier qui signifie mauvais, le mal ou le malheur. Employé devant un mot, gual sert à insister sur le côté néfaste, mauvais d'une chose. Par exemple, gualvrudet, c'est une personne de très mauvaise réputation. Donc, gual et immor, gualimor, hein, ça veut dire de mauvaise humeur, de très mauvaise humeur même d'ailleurs. À dire à votre ado, à votre conjoint ou collègue, ou pas en fait, hein, sinon ça va créer la dispute. Mais maintenant, vous saurez dire « Gualimored irio », ceci est de mauvaise humeur aujourd'hui, « Gualimored irio ». Retenez donc pour aujourd'hui que « gual » signifie « mauvais » en breton, « immor », l'humeur, « gualimor », la mauvaise humeur.
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5: Et maintenant, nos botorels. Nom de famille assez répandu, alors, botorel. Ça sonne fortement breton, hein? Ouais? Eh ben non. C'est une version bretonisée d'un nom de famille qui vient de l'ancien français. Il n'y en a pas beaucoup en breton, mais il y en a quelques-uns, comme celui-là. Botorel, ça vient de Boterel, qui avait perduré dans la langue galaise, en Haute-Bretagne. Un nom attesté au 15e siècle. On le trouve aussi chez nos voisins de Cornouailles britanniques, d'ailleurs. Mais Botorel, Boterel ou encore Botrel, comme Théodore, le célèbre chanteur de la Papolaise, eh bien tous ces noms viennent d'une ancienne forme française, botérel, qui signifie le petit crapaud. Mais alors, c'est pas un petit crapaud, ça servait surtout de surnom péjoratif, donné à une personne n'ayant pas des traits de visage des plus beaux, ou d'une personne méprisable, pas agréable du tout. Donc, même si ça semble breton, eh bien l'origine, pour le coup, vient de la partie non bretonnante de la Bretagne, et ça a été mis ensuite à la sauce armoricaine, langue bretonne par nos anciens. Voilà, quelques mots de plus et des explications sur notre belle langue bretonne. Je vous dis à demain pour d'autres surprises. Ken Warhois.
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3: Je rêvais d'avoir une maison à la campagne. Cette maison, c'est comme si j'y étais née. C'est ma maison de famille.
6: Ma maison s'appelle l'Ostao de la Mar.
7: C'est une maison un peu envoûtante.
8: Eh bien, vous voyez, des livres et trois fenêtres qui me donnent le paysage du pays, comme si c'était trois tableaux.
9: Ils ont vécu ici.
10: Thibaut Gaudry.
11: Ah, je m'appelle Nina Simone.
9: L'histoire de Nina Simone, c'est celle d'une petite fille amoureuse de Jean-Sébastien Bach qui rêvait de devenir la première pianiste concertiste noire américaine. Mais qui grandit dans l'Amérique profonde des années 30 et 40 où la ségrégation raciale est de mise.
12: I put a spell on you. J'ai commencé à étudier le classique à 5 ans.
13: Et vous avez continué, vous avez eu vos diplômes.
12: Et après, j'ai obtenu le doctorat de musique de Amherst University.
9: Élève studieuse, oreille absolue et jeune prodige, elle ne parvient pas à intégrer l'école de musique dont elle rêvait, brisant la carrière à laquelle elle aspirait. Et elle emportera le regret et la douleur toute sa vie.
12: I'm sorry that I didn't become the world's first black classic pianist. Oh yeah, I think I would have been happier. I'm not very happy now. Oh yeah.
9: Finalement, c'est par le jazz qu'elle connaît la gloire. Nina Simone devient aussi l'une des voix de la lutte pour les droits civiques des Noirs. Mais avec une sensibilité à fleur de peau, des douleurs de l'enfance qui ne sont jamais loin, sans compter des troubles bipolaires et des phases de dépression, elle finit par quitter les États-Unis, voyage beaucoup, et c'est naturellement en France qu'elle trouve refuge dans les années 80. Elle, la francophile, qui a connu le succès en reprenant « Ne me quitte pas » de Jacques Brel, et qui a choisi son nom de scène après avoir vu « Casque d'or » avec Simone Signoret.
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15: Pour Nina Simone, comme beaucoup d'artistes noirs de cette époque, la France est un pays très très important, parce qu'on a cette image réelle, à l'époque, d'un pays ouvert. Par exemple, prendre un bus ou un métro à Paris, ben, on prend le métro et le bus avec les Blancs. On n'est pas dans des compartiments séparés. Et la France est une terre d'asile.
9: Elle vit 2 ans à Paris, enregistre quelques chansons et fait quelques concerts, puis en repart, avant de revenir une dizaine d'années plus tard. En 1992, elle s'installe à côté d'Aix-en-Provence, à Bouc-Bel-Air. C'est là qu'un après-midi de juillet 95, excédée par le bruit que font deux adolescents jouant autour de la piscine de la villa voisine, elle tire un coup de pistolet à grenaille et blesse légèrement l'un d'eux. Elle écopera de 8 mois de prison avec sursis et une obligation de soins. En 1998, elle déménage à quelques kilomètres, à Carry-le-Rouet, où elle s'éteint le 21 avril 2003. Lors de ses funérailles, à l'église de Carry, une sono joue « Ne me quitte pas ». Sa grande amie, la chanteuse Myriam Makeba, est là. Elton John a fait envoyer des roses jaunes, avec un petit mot. « Tu étais la plus grande, et je t'aime ». Sa fille, Lisa, prend la parole, pour rappeler combien Nina aimait la France, et demande de ne pas laisser son souvenir s'éteindre. Son souvenir et sa voix sont toujours là. Elle ne nous a jamais vraiment quittés.

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1: Vous êtes peut-être déjà venu voir vos enfants ou vos petits-enfants jouer à la Guéretoise, cette salle de spectacle qui est à l'espace Fayolle à Guéret. Mais c'était quoi avant ?
2: Hervé Herp, directeur artistique de la Guéretoise de spectacle. Avant, ici, c'était un prêt, il y a très longtemps. Puis après, il y a eu une construction, c'était une MJC, avec multiples activités, comme ça se faisait beaucoup dans les années 70-80. Il y avait un ciné-club, il y avait un labo photo qui existe encore dans les caves.
1: Est-ce que vous avez entendu l'époque où c'était une coopérative ?
2: Oui, alors il y a eu cette période, parce que c'est un petit peu ce qui a permis d'inventer aussi la Guéretoise de spectacle. Est une ville qui a presque inventé les coopératives. C'était une coopérative ouvrière, très active, très engagée politiquement. On venait acheter sa farine, on venait acheter des boutons pour faire de la couture. Il y avait plein de choses et c'était quelque chose qui a été très très très important sur la ville de Guéret. Et il en reste encore des traces.
1: C'est quoi l'esprit coopératif ?
2: Plutôt que de passer par un système commerçant, des gens faisaient des achats en gros, ils négociaient des prix, ça rassemblait. C'était très familial et puis dans un but très social. Cette histoire de coopérative de Guéret me trottait dans la tête, mais j'avais pas fait le lien. Et puis un jour, on avait créé un spectacle, Guéret en chanson. Il y avait des réunionnais, il y avait des anciens maçons, des carrières, il y avait des immigrés qui venaient d'arriver ici. Et on a créé un spectacle global avec écriture de chansons. Et on a donné ce spectacle à l'espace André Lejeune devant une salle complète de 600 personnes, quoi. Et à la fin du spectacle, on avait organisé une petite buvette et c'était très drôle parce que tout le monde s'est retrouvé parce qu'il y avait tellement de monde, et bien à servir des boissons, à servir. Et j'avais l'impression d'être une petite usine grouillante et sympathique. J'avais l'impression d'être dans une coopérative. Il y a un ami qui me dit, mais tu devrais appeler ta scène la Guéretoise. Il dit, ça fait un nom de coopérative, la Guéretoise. Je dis, ouais, mais je me demande si c'est pas le nom d'une bière. Rajoute deux spectacles. Et c'est comme ça que la Guéretoise de spectacle est née suite à cette soirée un petit peu coopérative. C'était en 2006.
1: Maya, comment tu connais la Guéretoise ?
3: Moi, j'y suis allée avec l'école. J'ai vu un spectacle. C'était Chute la pomme. On ne parlait pas. Et en fait, c'était un monsieur. Et ben, il avait une pomme. Et en fait, il faisait comme si c'était un peu son animal de compagnie. Et un jour, quand il dormait, il voulait le manger, mais il se réveillait tout le temps.
1: Tu recommandes cette salle ?
3: Oui, je le recommande très fortement.
1: Aujourd'hui, la Guéretoise de spectacle garde cet esprit de la coopérative, de convivialité et de solidarité.
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4: C'est quoi cet objet, Pierre ?
5: Ah, c'est un appareil, c'est pour tester la force. Ça date des années 50. On serre la poignée, donc ça vous indique là, votre force.
4: Et qu'est-ce que ça fait dans votre salon de coiffure ici à Frouzens ?
5: Ah bien, les jeunes appréciaient beaucoup, là, avant de partir à l'école. Là, ils partaient à l'école, ils passaient devant ma boutique. Et très souvent, ils posaient leur cartable, leur sac, et ils venaient tester leur force. Ça leur plaisait beaucoup.
4: Ce qui marque quand on entre dans votre salon, c'est un tout petit salon. Et surtout, il n'y a que des objets hyper datés.
5: Il y a beaucoup d'objets qui ont appartenu à mon grand-père, donc qui était coiffeur. Mon grand-père était coiffeur, mon père, mon frère, ma sœur.
4: Incroyable.
5: Oui.
4: Ces flacons, par exemple. Parlez-moi de ces flacons.
5: Les flacons appartenaient à mon grand-père à l'époque, donc c'est des flacons, on appelait ça des frictions. Et donc je me souviens très bien quand j'étais gamin, il y avait ces frictions là qu'il utilisait tous les jours.
4: On est accueilli quand on entre dans votre salon par des vieux films en noir et blanc. Oui. Je me dirige vers la caisse qui est juste incroyable. Ah, de quand date cette caisse ?
5: Ah oui, la caisse appartient à mon père. Là, d'accord, mais elle est très vieille, vous voyez, si je peux me permettre. Voilà, donc on peut faire.
4: Vous en servez toujours ?
5: Ah oui, je m'en sers un petit peu, oui, comme ça, vous voyez, c'est du papier. Donc comme ça, hop, après, vous voyez,
4: Elle est de quelle époque ?
5: C'est les années 50.
4: Il y a même un agenda de 1954. Quels souvenirs vous gardez de votre enfance quand vous étiez petit et que vous étiez dans le salon de votre grand-père ?
5: Particulièrement donc du père Joseph qui venait se faire raser donc tous les matins. Et donc il parlait en patois avec mon grand-père et je participais. Je savonnais le père Joseph. J'ai des bons souvenirs, des très bons souvenirs de ça.
4: Alors il y a un objet que vous avez offert à votre grand-père. Je crois même qu'il l'avait fabriqué.
5: un petit sac en peau de brebis qui m'avait confectionné. Donc j'y mettais donc mon casse-croûte. Vous voyez, puis j'ai metté mes outils, peine, ciseaux, et je l'ai toujours sur moi, je l'ai toujours dans ma boutique, et j'y tiens beaucoup.
4: Ouais. Votre grand-père, votre père, ils vous ont vu coiffeur?
5: Ah oui, bien sûr, oui, ils m'ont vu coiffeur, oui, ouais. Et fier de, eh oui.
4: Ouais. Que vous disent les habitants de Frouzens sur votre petit salon qui est juste incroyable? C'est la première fois de ma vie que je vois un salon comme celui-ci.
5: Tous les Frousinois m'appellent Pierre. Et les jeunes m'appellent Pierrot le Blaireau. C'est par rapport à mon outil de travail, bien sûr.
4: Voilà. Est-ce qu'il y a un bruit, un son que vous voudriez nous faire écouter, Pierre?
5: Oui, je peux vous dire oui tout de suite. C'est un objet que je me sers tous les jours, pratiquement à chaque client. C'est ma tondeuse manuelle.
4: Bon, on entend un petit peu. Merci.
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7: Arnaud Fromage est avec nous chaque matin, c'est l'heure de la nécessaire minute comtoise. Mon cher Arnaud, bonjour.
8: Bonjour.
7: Du côté des radars, il y a des petites surprises, on donne vraiment des drôles de noms aux choses, parfois, chez nous en Franche-Comté.
8: Oui, et en voici un nouvel exemple. Alors, petite mise en situation, vous êtes en voiture, vous venez de Belfort et vous roulez en direction de la chapelle sous Rougemont. Bref, vous êtes sur la départementale 83, vous passez de nez avant d'arriver à Rop. Là, vous passez devant la mairie, sur l'avenue Charles de Gaulle, il y a Céline Coiffure, mais vous continuez. La petite patte d'oie à la Vermenoncourt, vous restez sur la route principale et vous avancez encore un petit peu. Il y a les jolies maisons typiques là sur le côté et c'est là, dans le virage, qu'il faut freiner tout simplement parce qu'il y a un radar.
7: Bon, pas mal la petite balade là autour de Belfort, je vois pas vraiment vous voulez en venir, Arnaud?
8: Eh bien, exactement à cet endroit précis, là, sous le radar, en face de la boîte aux lettres. Parce que ce n'est pas n'importe quel radar. C'est celui qui est surnommé le radar Johnny Hallyday. Mais alors, pourquoi, allez-vous me demander, maintenant que j'ai réussi à capter votre attention?
7: Eh bien oui, pourquoi le radar de Johnny Hallyday, Arnaud? Oui.
8: Pour comprendre, il faut remonter à février 1970. L'idole des jeunes a donné la veille un concert à Strasbourg et doit se rendre à Besançon. 3000 personnes l'y attendent et il est 18h passé. Dans la DS Palace Citroën, qui roule à fond parce que, années 70, il y a donc Johnny Hallyday et Sylvie Vartan, mais aussi Mickey Jones, le guitariste de Johnny, Jean Ponce, son manager, et Sacha Rulle, son secrétaire. On est en février, il fait nuit, il fait froid, il y a du verglas et ça roule vite. Bref, Johnny perd le contrôle de sa voiture. Il glisse et se retrouve dans le fossé. Alors il parvient à reprendre le contrôle de son véhicule, parce que ne l'oublions pas, Johnny Hallyday est un pilote, mais malheureusement, il y a un bloc de béton qui bloque le fossé et la voiture finit par s'y écraser. À bord, Johnny et son guitariste n'ont rien, mais son secrétaire et son manager sont blessés. Sylvie Vartan, elle, a carrément traversé le pare-brise, elle a le visage en sang. En 1970, la ceinture de sécurité est censée être obligatoire, mais dans les faits, personne ne la met vraiment. Les voisins viennent au secours des blessés, alors au départ, ils avouent ne pas vraiment avoir reconnu Johnny et Sylvie Vartan, parce qu'ils sont sous le choc, et les blessés sont conduits à l'hôpital de Belfort. Johnny s'empare du téléphone d'un riverain pour annoncer qu'il n'y aura pas de concert à Besançon ce soir-là. Sylvie Vartan, elle, s'exile quelques mois à New York dans une clinique de chirurgie esthétique où elle subira des dizaines d'opérations de reconstruction pour effacer les traces de l'accident. Alors voilà pour la petite histoire. Et c'est donc dans ce même virage, toujours à la sortie de Rop et toujours aussi dangereux, qu'a été installé en 2019 un radar, le radar Johnny Hallyday, pour nous rappeler que, star ou pas, il ne faudrait pas oublier de...

0: radar Johnny Hallyday. Voilà, on sait désormais où il est grâce à vous, Arnaud Fromage, pour la nécessaire minute comptoise. Vous menez les enquêtes dans tous les sens et vous nous faites revivre avec un superbe podcast La vie incroyable de Paul-Émile Victor, un jurassien qui, pour sa première expérience et sa première expédition, est parti au Groenland. On a entendu le premier épisode dimanche à partir de 10h. Et le numéro 2 est déjà disponible en ce moment sur l'application ICI ICI. Vous allez véritablement découvrir ce qu'a enduré l'équipe autour de Paul-Émile Victor, une équipée qui a été véritablement sans danger, mais ô combien importante pour l'avancée de la science. Un podcast passionnant avec vous, mon cher Arnaud Fromage. Je vous dis à demain.
1: À demain.
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